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0: 5h en temps universel, 7h ici à Paris.
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0: Et bonjour à tous, merci d'être avec nous ce dimanche 7 juin 2026. On part pour 3 heures d'actualité à travers le monde et ça commence tout de suite avec votre journal international. Bonjour Martin Guez.
2: Bonjour Clotilde, bonjour à toutes et à tous.
0: À la une, un long dimanche d'élections.
2: Présidentielle au Pérou, municipale partielle en Italie et scrutin législatif en Arménie comme au Kosovo. Côté arménien, l'enjeu sera de choisir entre le camp pro-européen et le candidat pro-russe. Au Kosovo, le principal objectif sera de mettre fin à la stabilité politique qui règne depuis plus d'un an dans le pays. Troisième élection législative en 16 mois, le Premier ministre sortant Albin Kurti espère enfin obtenir une majorité suffisante dans ce petit pays des Balkans. Nous serons aussi en Israël, où là aussi des législatives pourraient être déclenchées de manière anticipée. L'État hébreu marqué par la violence des juifs ultra-orthodoxes dans le pays cette semaine, qui s'opposent toujours à la conscription. Ousmane Sonko fait l'unanimité au PASTEF, l'ancien Premier ministre sénégalais, reconduit à la tête du parti majoritaire à l'Assemblée, et puis enfin hommage national et même international, vous l'entendrez, pour Bernadette Chirac, l'ancienne première dame française disparue hier. La France où les libraires disent stop à la surabondance de livres, alors que 200 nouveaux ouvrages sortent chaque jour dans le pays et ne trouvent pas toujours preneur, ce qui fait beaucoup de papier gaspillé.
0: Une fois, donc, les citoyens du Kosovo retournent aux urnes.
2: Ce qui commence à lasser les quelques 2 millions d'électeurs que compte le pays, appelés pour la troisième fois en à peine 16 mois à aller voter pour un troisième scrutin législatif, car depuis les élections de février 2025, le Parlement est dans l'impasse et n'arrive pas à élire un président pour le pays. Un poste honorifique, certes, mais les députés sont profondément divisés quant à sa nomination. Et le Premier ministre social-démocrate Albin Kurti n'arrive pas à obtenir la majorité nécessaire pour former un gouvernement. Lui qui fait encore la course en tête dans les sondages, il espère cette fois-ci obtenir un socle plus large dans ce petit pays des Balkans, le deuxième le plus pauvre d'Europe. Albin Kurti qui espère toutefois profiter de son bilan économique plus qu'honorable. Laurent Rouy.
3: Un pays moins pauvre qu'avant, ce sont les mots du Premier ministre sortant Albin Kurti qui cherche à garder sa majorité. Pour assainir l'économie du Kosovo, le Premier ministre s'en est d'abord pris à la corruption. On écoute Neriman, professeur de français.
4: C'est très visible, les mesures fiscales, les mesures déclaration patrimoniale, toutes ces transactions bien contrôlées par le gouvernement.
3: Albin Kurti a aussi créé des aides pour certaines catégories fragiles, comme l'explique Belgzim Kamberi, analyste.
5: Il existe une présence plus économique de l'État envers la population. Par exemple, pour la première fois maintenant, on a des allocations familiales. Et le gouvernement Kurti pousse une politique de redistribution de l'argent public. Mais d'un autre côté, on a aussi une forte inflation.
3: Mais la politique de fermeté du Premier ministre envers la minorité serbe a aussi valu des sanctions européennes au pays, qui sont restées limitées, comme l'explique Senad Sabovic de l'Institut européen pour la paix.
6: Ce n'est pas rien que le Kosovo ait été privé de 300 à 500 millions d'euros, même temporairement. Et d'un autre côté, il n'y a pas eu d'effondrement. L'économie continue de croître et les prix augmentent.
3: S'il est reconduit à son poste, Albin Kurti promet de gros investissements dans les énergies renouvelables et l'amélioration du réseau routier du pays. Laurent Rouy-Pristina, RFI.
2: Les bureaux de vote qui viennent d'ouvrir au Kosovo, les premiers résultats sont attendus dans la soirée dans ce petit pays indépendant de la Serbie depuis 2008.
0: Élections législatives également à suivre en Arménie aujourd'hui.
2: Avec 19 partis en lice, mais deux formations qui se détachent, celle du pro-russe Samuel Karapetian et celle du pro-européen et premier ministre sortant Nicole Pachinian. Le scrutin est marqué par de nombreuses tentatives d'ingérence et d'innombrables fausses informations générées depuis la Russie qui tente de garder ce petit pays du Caucase dans son giron. Alors que Nicole Pachinian arrivait au pouvoir en 2018, aimerait se rapprocher des États-Unis et de l'Union européenne. Une élection cruciale à laquelle sont appelés à participer plus de 2,5 millions d'habitants. Scrutin que suivront à distance les diasporas arméniennes en France. Diaspora qu'a rencontré Thomas Douéré.
7: Dans sa chambre d'étudiant à Paris, Vesgen, apprenti commercial de 24 ans, aura un œil lointain sur les élections législatives arméniennes dimanche. Lui qui a quitté l'Arménie à l'âge de 4 ans a longtemps suivi de près l'actualité de son pays natal. Mais depuis le conflit au Haut-Karabakh en 2020, il a pris un peu de distance.
8: Ça m'a affecté beaucoup personnellement, même si je n'y ai pas vécu très longtemps, même si je n'ai pas remis les pieds depuis que je suis venu en France. Ça m'affecte quand même, je sais que ma famille est là-bas et c'est quand même une partie de moi. Donc j'ai besoin de me couper un petit peu de toutes ces informations.
7: Maria, 23 ans, possède un passeport arménien. Elle aurait aimé voter, mais ne le fera pas car elle se trouve en France. Pour participer, elle aurait dû remplir plusieurs critères.
9: Je dois habiter là-bas et je dois être inscrite dans un système et tout ça. Mais en tout cas, si j'avais le droit de voter, je voterais.
7: Elle s'inquiète surtout que le scrutin soit entaché de corruption.
9: Je crains beaucoup que ça affecte les résultats des élections. C'est un grand risque. Mais espérons que le peuple va voter rationnellement.
7: La campagne a été marquée par la désinformation russe à l'égard du Premier ministre Nikol Pachinian, l'accusant notamment de détournement de fonds.
2: Des bureaux de vote qui ont ouvert il y a un peu plus d'une heure en Arménie. On y reviendra en direct de Yerevan avec notre envoyé spécial Daniel Valo dans le prochain journal international de Marion Cazeneuve à 6h temps universel. Et puis enfin, dernière étape de notre tour du monde des élections, cette fois-ci au Pérou. Second tour de la présidentielle à suivre un peu plus tard ce dimanche entre le candidat de la gauche Roberto Sanchez et la candidate de la droite Keiko Fujimori, fille de l'ancien président de 1990 à 2000 Alberto Fujimori, condamné à 25 ans de prison pour crimes contre l'humanité. Le gagnant deviendra le 9e président en 10 ans dans ce pays très instable politiquement. 27 millions de Péruviens sont appelés aux urnes ce dimanche.
0: L'actualité, Martin, c'est aussi au Proche-Orient avec Israël qui poursuit son opération militaire au Liban.
2: Une guerre qui dure depuis le 2 mars. Hier, 3 soldats libanais ont été tués. Beyrouth a dénoncé d'incessantes attaques israéliennes qui restent impunies, selon Joseph Aoun, le président libanais. Deux militaires israéliens sont morts dans des frappes du Hezbollah dans le sud du Liban. Israël, par ailleurs, où le climat politique se tend à quelques semaines d'élections législatives qui pourraient se tenir de façon anticipée et où les juifs orthodoxes s'opposent toujours à la conscription, une opposition qui n'est pas nouvelle, mais qui se manifeste de façon de plus en plus violente. 62 d'entre eux ont été arrêtés cette semaine pour avoir vandalisé le domicile du vice-président de la Cour suprême israélienne à Jérusalem. Les explications d'Amira Sulem.
10: À l'origine de la colère de cette communauté, les pressions de plus en plus grandissantes pour les enrôler dans l'armée. Certains ultra-orthodoxes ont même été emprisonnés pour avoir refusé la conscription. Jusqu'ici, les Haredim étaient dans leur écrasante majorité exemptés de service militaire pour pouvoir se consacrer à l'étude religieuse. Un privilège qui n'est plus soutenable pour l'État d'Israël engagé sur plusieurs fronts et qui cherche à recruter plus de soldats. Au vu de la démographie actuelle de l'État hébreu, cette minorité réfractaire pourrait représenter le quart de la population israélienne d'ici 25 ans. De quoi mettre en péril la pérennité du contrat social qui lie les Israéliens. Mais dans l'immédiat, ce sont les élections législatives qui risquent d'être perturbées par ces frictions. Les partis Haredim ont déjà fait savoir qu'ils conditionneraient leur soutien au Likoud de Benjamin Netanyahou à l'assurance de ne pas avoir à servir dans l'armée. Amira Suilem, Jérusalem, RFI.
2: Israël, enfin, qui a de nouveau bombardé la bande de Gaza, faisant 9 morts ce samedi. L'armée de l'État hébreu d'y avoir ciblé et tué un commandant de la cellule de la branche militaire du Hamas.
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0: 5h08 à Dakar. Sans surprise, Ousmane Sonko a été réélu à la tête du PASTEF.
2: Une réélection à l'unanimité pour l'ancien Premier ministre sénégalais, désormais président de l'Assemblée nationale. C'était le temps fort du congrès du PASTEF à Diam Nadio, en banlieue de Dakar. Mais ni purge ni exclusion n'ont eu lieu, alors que le couple exécutif que formait Ousmane Sonko avec le président Bassirou Diomaye Faye a volé en éclats il y a 2 semaines. Le parti n'a pas exclu les ministres du PASTEF restés au gouvernement. Le président reste lui membre d'honneur. Reportage Juliette Dubois.
11: Ousmane Sonko est réélu à l'unanimité, 589 voix sur 589, pour un mandat de 6 ans. Pour les délégués PASTEF réunis, c'est lui qui incarne le projet du parti depuis sa fondation en 2014 et c'est lui qui doit le porter en 2029 pour la prochaine élection présidentielle.
12: Nous sommes fiers de lui depuis le commencement jusqu'à aujourd'hui.
13: Mais l'objectif que nous avions en 2019, que nous avons porté en 2024, c'est le même objectif que nous allons porter, Inch'Allah, en 2029, c'est-à-dire mettre le président Ousmane Sonko à la tête de ce pays.
11: L'objectif est clair maintenant que la rupture avec le président Bassirou Diomaye Faye est consommée et que le PASTEF repasse dans l'opposition. Ibou Dagan Dao, délégué venu de Bakel à l'est du pays.
14: Maintenant, le PASTEF trace sa route avec son guide de la révolution, sans le président de la République actuelle, parce que nous parlons plus le même langage.
11: Faut-il pour autant exclure Bassirou Diomaye Faye du parti et les ministres PASTEF restés dans le nouveau gouvernement malgré l'appel au boycott d'Ousmane Sonko? Pas nécessaire, selon le député Bakary Diédiou.
15: C'est là qu'ils sont restés au gouvernement. Vous savez que le parti PASTEF a fait un communiqué pour dire que tous ces anciens ministres-là doivent quitter le gouvernement. Et celui qui reste, il n'est pas resté au nom de PASTEF, mais il est resté en son propre nom. Donc c'est dire que ces gens-là se sont auto-exclus.
11: Dimanche après-midi, Ousmane Sonko se paiera un bain de foule lors d'un meeting d'investiture populaire à l'aréna de Diam Nadio. Juliette Dubois, Dakar, RFI.
0: En France, pluie de réactions après la mort de Bernadette Chirac.
2: L'ancienne première dame qui s'est éteinte hier à l'âge de 93 ans, veuve de l'ancien président de droite Jacques Chirac, lui disparu en 2019. Elle aurait été la seule première dame jusqu'ici à exercer un mandat politique dans le pays puisqu'elle fut conseillère générale du département de la Corrèze de 1979 à 2015. Le président français Emmanuel Macron a salué la mémoire d'une grande dame de cœur, des hommages qui dépassent les frontières, puisque même Hillary Clinton a réagi depuis les États-Unis, disant avoir été inspirée par Bernadette Chirac. Née Bernadette Chaudron de Courcelles, elle aura longuement marqué la vie politique française, Laurence Théo.
16: Jacques Chirac disait de sa femme, c'est un homme politique. En effet, Bernadette Chirac a eu un rôle prépondérant dans la carrière politique de son mari. Béatrice Guret est journaliste au journal Le Monde et a suivi de près le couple Chirac pendant des années.
17: Elle l'a conseillé, elle a toujours mené campagne en fait, pour son mari, pour la mairie de Paris, pour l'Élysée, etc. Mais aussi pour tous les caciques de la droite qui venaient lui demander conseil et surtout lui demander de venir serrer des mains dans leur circonscription et les aider à se faire réélire. Donc en ce sens, elle a été, Chirac avait raison, elle a été un véritable homme politique avec beaucoup de guillemets.
16: La journaliste pense même que Bernadette Chirac avait le virus politique autant que son mari.
17: Écoutez, pour avoir supporté tout ça, pour avoir été élue dans un petit canton de Corrèze, d'avoir fait toutes ses campagnes à pied, monter les escaliers, ouvrir les portes des boutiques, serrer les mains, elle a fait le job, comme on dit. Donc je pense qu'on ne peut pas faire ça sans passion.
16: Dans son livre « Les Chirac, les secrets du clan », Béatrice Guret explique que malgré les épreuves, le couple Chirac formait un duo inséparable, passionné par la politique.
2: Laurence Théo, du service France de RFI.
0: La France qui croule sous les livres, les libraires vident leurs étagères.
2: Et oui, si bien qu'un collectif appelle même à une trêve des nouveautés alors que 200 nouveaux livres sortent chaque jour en France. Une surproduction au goût de gâchis, ce qui n'est pas sans incidence sur la production de papier en France. Moins mais mieux, voilà une philosophie à laquelle adhère cette librairie parisienne du nord de la capitale qui participe à cette trêve des nouveautés et dans laquelle s'est rendue Juliette Pertachevski.
18: Là, il y en a 22 avec que 5 références. On fait de plus en plus attention.
19: Dans sa librairie Le Rideau Rouge, Anaïs Massola aménage ses étagères avec seulement quelques nouvelles arrivées. Des livres soigneusement sélectionnés pour limiter leur quantité face à la surproduction. La libraire explique, en moyenne chaque jour en France, 200 nouveaux titres sont publiés, dont une partie invendue et renvoyée sera finalement détruite.
18: C'est vraiment un sentiment de gâchis hyper important. La filière du livre consomme 7% du papier graphique, tout ça étant une petite filière au milieu de tout ça, mais c'est quand même 200 000 tonnes par an, c'est des centaines de milliers d'exemplaires en fait qui sont détruits, donc c'est pas rien.
19: À proximité dans les rayons, Martin, client de la librairie, approuve l'initiative de la trêve.
20: Toute une chaîne de production pour produire un objet et puis finir à la poubelle, c'est évidemment dommage quoi.
19: La trêve des nouveautés est aussi une manière de se réapproprier le métier sans perte économique. Mathilde Charrier, coordinatrice pour l'association pour l'écologie du livre.
21: Ça ne va pas changer drastiquement en fait l'économie de la librairie. Et toutes les librairies qui l'ont faite et les retours qu'on a eus vont en ce sens en disant que ça nous a permis en fait vraiment de souffler. Les achats ont continué, mais pas forcément sur la nouveauté. Il y a eu aussi des augmentations de certains segments. Des livres ont été mieux vendus, des maisons d'édition ont été mieux diffusées.
19: Des maisons d'édition qui ne font d'ailleurs pas partie des grands groupes, car ces derniers sont davantage responsables de la surproduction.
2: Un reportage signé Juliette Pietraszewski. Le grand livre de la matinale se poursuit. Nouveau chapitre avec vous, Clotilde Dumay.
0: On aurait beaucoup de choses à écrire sur vous, Martin Gaz. Merci beaucoup.
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0: RFI Matin à Alep pour commencer après le journal dans la deuxième ville et capitale économique de la Syrie, gravement touchée par la guerre entre les forces rebelles et le régime de Bachar al-Assad avec son allié russe. Les intenses bombardements des forces loyalistes et le séisme de 2023 ont lourdement endommagé la vieille ville, classée au patrimoine mondial de l'UNESCO. 60% des souks sont très dégradés, voire détruits. Mais aujourd'hui, les habitants essaient de reconstruire la ville. Les commerçants aussi reviennent progressivement. Un reportage donc à Alep de l'envoyé spécial de RFI Sophie Guignon avec Dana Albaz.
22: Les souks pluricentenaires d'Alep, carrefour des routes de la soie, reprennent vie timidement. Nourhab Bak, le directeur de la citadelle, nous fait visiter ces 14 kilomètres de ruelles labyrinthiques.
4: Historiquement, chaque souk était dédié à un métier spécifique. Le souk du cuivre, celui des parfumeurs, etc.
22: Les souks recèlent de nombreux trésors cachés. Dans la cour de la mosquée Halawiyé, qui attend d'être restaurée, derrière un mur de béton, un joyau du XIIe siècle, Nour Habak, nous montre ce qui s'y cache sur son téléphone.
4: Voilà ce qui se trouve derrière. C'est une niche de prière en marqueterie de bois. C'est l'un des plus beaux mihrabs du monde arabo-islamique. Ce mihrab a été protégé au début de la révolution grâce à un double mur de blocs de béton au cas où le bâtiment serait touché par des obus. Comme on peut le voir ici, on distingue les traces des éclats. J'ai des sentiments partagés. Je suis soulagé que ce mihrab soit en sécurité, même si je suis triste de ne pas le voir.
22: Mais ce mihrab est une exception. 60% des souks ont été endommagés ou détruits, d'après l'ONU. Les destructions subies sont vertigineuses. Nul ne sait combien de temps prendra la reconstruction. Raif McKenzie, architecte, dirige la restauration du souk depuis 2018.
4: Bon courage. Toute cette partie était à terre. Les toits, les boutiques. C'était un musée à ciel ouvert. Nous n'avons pas le droit à l'erreur. Quand ce sera terminé, les propriétaires du marché pourront retourner dans leurs boutiques.
22: Un chantier qui doit être mené dans le respect de la tradition à l'épine. Samer Saïd, tailleur de pierre.
5: Mon père m'a appris mon métier. On transmet ce savoir-faire d'une génération à l'autre.
22: Quelques ruelles ont déjà été rénovées. Mais les propriétaires de commerce, comme Mahmoud Sopri, vendeur de kéfier, attendent leur tour avec impatience.
5: Si cette artère rouvre, c'est comme si le sang recommençait à circuler dans le marché. Et les gens reviendront, car beaucoup de clients viennent, voient les destructions, puis ne continuent plus leur chemin vers le bas du souk. Toute ma vie, je suis resté dans cette boutique. Je ne l'ai jamais quittée. Tout meurt, mais le souk revivra grâce à la population, grâce aux gens qui y vivent.
22: Reconstruire Alep et plus largement la Syrie est un chantier immense qui, d'après la Banque mondiale, coûtera plus de 200 milliards d'euros. Sophie Guignon, de retour d'Alep, RFI.
0: 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Ce sont deux États-continents à la puissance politique, économique, militaire considérable qui rivalisent donc sur tous les fronts et qui sont d'ailleurs même en compétition désormais pour se fournir en pétrole russe depuis le conflit au Moyen-Orient. La Chine face à l'Inde, Pékin contre New Delhi. Opposition analysée par Emmanuel Linco dans son dernier essai « Chine-Inde, la guerre des mondes », c'est aux éditions du CERN. Emmanuel Linco, chercheur à l'Institut de Relations Internationales et Stratégiques, spécialiste de la Chine contemporaine. Il répond aux questions de Tirthan Karchanda.
6: Bonjour Emmanuel Linco.
23: Bonjour.
6: « Chine-Inde, la guerre des mondes », c'est le titre de votre ouvrage. Comment faut-il interpréter le trait d'union qui sépare les noms des deux pays sur la couverture ?
23: Je trouve que ce trait d'union, effectivement, que vous soulignez, peut désigner à la fois des velléités sur le temps long de rapprochement entre deux grandes aires de civilisation et en même temps une séparation. C'est-à-dire que, pour filer un peu la métaphore, ce trait d'union peut apparaître véritablement comme un mur, comme un barrage, celui de l'Himalaya en particulier, qui sépare ces deux énormes masses continentales. Ce titre est suffisamment vaste et vague pour aborder, bien sûr, des questions de géopolitique, mais aussi et surtout des questions liées à l'histoire culturelle, auxquelles je suis particulièrement attaché.
6: Quels ont été les moments forts de cette histoire culturelle entre la Chine et l'Inde ?
23: Ça commence grosso modo avec l'émergence des routes de la soie, qui sont des points de contact, des voies de passage. Et le bouddhisme, là aussi, c'est un processus au très long cours. La disparition du Bouddha se situe au 6e, 5e siècle avant notre ère. Et il faut attendre officiellement le 2e siècle de notre ère, c'est-à-dire 8 siècles plus tard, pour que le bouddhisme fasse enfin son entrée officielle dans l'espace chinois. Et puis, il va y avoir un fait géopolitique majeur qui survient au Moyen-Âge, ce sont les invasions turco-musulmanes qui vont arrêter assez brusquement ces échanges spirituels et artistiques, mais momentanément, je dirais, parce que le lieu conservatoire de ces échanges, qui va réinterpréter aussi le bouddhisme d'une manière tout à fait particulière, en insufflant une autre dimension spirituelle bouddhiste de nouveau à l'espace chinois, c'est le Tibet, précisément. Et le Tibet, on le sait géographiquement, est au point d'articulation dans la région de l'Himalaya entre le monde chinois et le monde indien, précisément. Et le Tibet, c'est l'une des thèses de ce livre, va très certainement redevenir un point majeur, sinon de confrontation, tout au moins d'échange au vu de l'importance de cette région reconnue par Pékin notamment, eh bien le centre de gravité de l'Asie risque très certainement de se déplacer vers cette région où les enjeux sont majeurs.
6: Outre le Tibet, quels sont les principaux contentieux qui opposent l'Inde et la Chine ?
23: Avec l'avènement du régime communiste en Chine et l'invasion par l'armée chinoise des hauts plateaux tibétains, eh bien pour la première fois de leur histoire, la Chine va devenir la voisine de l'Inde, ce qui n'était pas le cas jusqu'à présent. À partir des années 50, la partie indienne affirme évidemment sa légitimité historique sur les tracés frontaliers qui avaient été décidés d'ailleurs par les Britanniques, hein. Sauf que les Chinois n'ont jamais reconnu justement ce tracé frontalier. Donc il y a un contentieux très important sur 3800 km de frontières communes, sans oublier des contentieux territoriaux. Donc il y a un passif très important qui présage du pire pour l'avenir.
6: La guerre des mondes est le sous-titre de votre ouvrage. Autrement dit, selon vous, une cohabitation pacifique entre les deux voisins demeure improbable dans l'état actuel de leur relation.
23: Ah, elle sera très difficile. On est totalement sorti de cette vision irénique du rapprochement entre les peuples. Hélas, on peut le déplorer, mais c'est la réalité. On est plus dans un ordre bismarckien, c'est-à-dire donc le rappel de la souveraineté des États, la défense de leurs intérêts. En tout cas, on ne va pas du tout dans le sens

0: qui viennent de faire cette découverte.
1: C'est par hasard, ou plus exactement par sérendipité, en étudiant les vents atmosphériques extrêmement violents qui soufflent sur ces exoplanètes, que les astronomes du laboratoire Lagrange à l'Observatoire de la Côte d'Azur ont mis en évidence pour la première fois l'existence de champs magnétiques autour de cette exoplanète un peu particulière. On les appelle des Jupiters chauds parce que ce sont des géantes gazeuses dont la température dépasse les 2200 Kelvin, soit près de 2000 degrés Celsius. Leur particularité est d'être très proche de leur étoile et de tourner en rotation synchrone avec elle. Comme notre Lune, ces exoplanètes présentent toujours la même face à leur étoile. Elles ont un hémisphère brûlant en permanence et une face cachée plongée dans une nuit glaciale. C'est précisément cette différence de température et ces conditions extrêmes qui créent des vents aussi violents allant de 7200 km/h à plus de 25 000 km/h. Une vitesse que les astronomes ont pu mesurer grâce à des spectrographes à très haute résolution installés sur le Very Large Telescope de l'Observatoire européen austral dans le désert d'Atacama au Chili et sur le télescope Gemini North à Hawaï. Mais la surprise, c'est un résultat totalement inattendu qui a émergé. Les astronomes ont constaté que plus la planète était chaude, plus le vent était faible. Ce qui est contre-intuitif en physique, comme le souligne Vivian Parmentier, professeur au laboratoire Lagrange, co-auteur de cette étude parue dans la revue Nature Astronomy, les planètes chaudes disposant de plus d'énergie devraient en théorie générer des vents plus rapides. La seule explication plausible, précise l'astronome Julia Seidel de l'Observatoire de la Côte d'Azur qui a dirigé cette étude, réside donc dans la présence d'un champ magnétique, d'un bouclier magnétique autour de ces exoplanètes.
0: Alors pour bien comprendre, Caroline, quel est le rôle d'un champ magnétique ?
1: Sur Terre, il est à la fois essentiel et indispensable à la vie. Le champ magnétique terrestre nous protège du vent solaire et des rayons cosmiques. Il dévie les particules chargées qui nous bombardent sans cesse. C'est cette magnétosphère qui rend notre planète habitable et habitée. Dans notre système solaire, Jupiter et Saturne ont aussi une magnétosphère active, tandis que Vénus et Mars n'en possède plus. On sait désormais, grâce à cette nouvelle étude, qui, comme le précise Julia Seidel, a porté sur toute une population d'exoplanètes, que 7 d'entre elles, au moins, ont des champs magnétiques du même ordre d'intensité, de magnitude que Jupiter ou la Terre, ce qui était totalement inattendu. Cette découverte devrait permettre de mieux comprendre l'impact de ces champs magnétiques à la fois sur les planètes de notre système solaire, mais aussi sur celles des mondes plus lointains, ouvrant de nouvelles voies de recherche pour évaluer l'habitabilité potentielle des exoplanètes. 8220 dénombrés depuis 1995 dans notre Voie lactée, et ce n'est qu'un début. Ajoutons juste pour le plaisir que ce sont les champs magnétiques qui engendrent les aurores boréales et australes et qu'on peut imaginer autour de ces exoplanètes magnétiques des aurores mille fois plus impressionnantes que sur Terre, illuminant et colorant le ciel de mondes lointains, et ce n'est même pas de la science-fiction.
0: Ça doit être magnifique. Jusqu'où va la science ? Merci Caroline Lachowski. On vous retrouve demain sur RFI avec Autour de la question à partir de 14h10 temps universel. Pour l'instant, il est presque 5h30 TU et juste avant le journal Afrique, eh bien, on découvre notre pépite musicale sur RFI, une grande voix d'Afrique ce dimanche, connue d'ailleurs dans le monde entier, Ismaël Lo. Il était en concert en avril dernier sur la scène du Criol Jazz Festival à Praia, au Cap-Vert, et c'est là-bas que Guillaume Thibault l'a rencontré.
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3: L'homme est si discret et se fait si rare que croiser la route d'Ismaël Lo, c'est un peu comme la première pluie de la saison. C'est un don. Et ces mots, les gouttes d'eau qui deviennent un torrent de vie, une plongée pleine de beauté dans l'histoire contemporaine du Sénégal.
4: Le premier rapport avec la musique, ce qui a le plus déclenché ça, j'avais mes aînés, quoi. Ils avaient une association qui s'appelait les Demicelles et les Shadows. À longueur de journée, ils étaient à la maison, ils passaient de la musique. C'était l'époque des vinyles. Otis Redding, James Brown, Miriam Makeba et tout ça, là, quoi. Jimi Hendrix. Quand j'ai vu la guitare sur la pochette, j'ai dit, moi, je vais vous faire une guitare.
3: Un bout de bois, du fil de pêche, des clous, la ville de Rufisque en toile de fond, Ismaël Lo file sur ses 10 ans lorsqu'il se lance dans la fabrication de sa première guitare.
4: Voilà, j'ai pris le contreplaqué. Donc, comme je suis dessinateur, j'ai dessiné la forme de la guitare électrique. Donc, j'ai pris un pot ovale en métal. C'était un pot qui contenait de la poudre pour les femmes, là. Et donc, j'arrivais à jouer les airs que je voulais, quoi. Tang tang tang tang tang tang tang tang. Bon, mais c'était une guitare monocord.

0: D'une guitare à une autre, d'une immense déception liée à un troc de timbre raté, au plaisir d'un voisin heureux de prêter sa six cordes à un adolescent, Ismaël Lowe a toujours suivi son étoile.
1: C'était une passion, voilà, des fois, on dirait que tu es hanté par quelque chose qui te pousse à écrire, à vouloir faire. Il m'arrive de dire, mais attends, comment ça se fait? On dit que c'est un problème d'ange ou je ne sais pas. Comment ça vient? Là, tu me fais voyager, toi, là. Quand je remonte cette histoire-là, c'est vrai, c'est palpitant, c'est... Voilà.
0: Avec moi. Fracassé par l'état du monde, Ismaël Lowe, métis du Niger où il est né et du Sénégal, porte cette envie de révolution, ce besoin de chérir les autres, qui fait de lui un porte-parole de ceux qui vivent d'amour.
1: C'est devenu compliqué, quoi. Donc, œuvrons pour la paix, que les gens soient tranquilles, que les gens vivent heureux. Cette vie est tellement courte, hein. Donner des gens du lait, du sucre, du riz, du pain, et surtout l'aliment le plus essentiel, c'est l'amour, c'est la vie, c'est l'amour.

0: Ismaël Lo, notre belle pépite musicale sur RFI. Restez avec nous, l'actualité africaine à suivre.
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0: paf.
1: À 7h30 à Paris, 2h de moins en temps universel. 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
1: Le journal Afrique. Bonjour Pierre Boudias.
3: Ah bonjour Clotilde, bonjour à tous.
1: À la une, les populations de RDC toujours largement plongées dans la précarité.
3: Plus de 2/3 des Congolais vivent toujours sous le seuil de pauvreté, selon un rapport publié par les Nations Unies. Les experts appellent à réorienter les politiques publiques vers les provinces les plus frappées. La RDC, où les femmes restent en première ligne face à l'épidémie d'Ebola, alerte une nouvelle fois lancée par les Nations Unies. Les Congolaises particulièrement exposées par leur rôle de dispensatrices de soins. Les Maliens, désormais interdits d'entrer dans une quarantaine de zones du pays, elles ont été décrétées par le gouvernement de transition dans un contexte sécuritaire dégradé. Une quarantaine de forêts susceptibles d'abriter des djihadistes sont concernées. Et puis le gouvernement tunisien qui réagit après la diffusion d'une vidéo d'agression sexuelle sur une femme subsaharienne et les rhinocéros noirs qui font leur grand retour dans les plaines du Zimbabwe. C'est à retrouver dans ce journal. La RDC prend du retard dans sa lutte contre la pauvreté. C'est le constat alarmant dressé par le programme des Nations Unies pour le développement. Dans un récent rapport consacré à la géographie du pays, le PNUD indique que plus des 2/3 des 100 millions de Congolais vivent toujours sous le seuil national de pauvreté. Alors que les disparités entre provinces restent très marquées, l'étude appelle à une réorientation des politiques publiques vers les zones les plus touchées. Les explications de Pascal Moulégois.
4: Selon les PNUD, la pauvreté touche aujourd'hui près des 68% de la population congolaise, c'est 15% de moins que les estimations de la Banque mondiale. Un niveau qui compromet sérieusement l'atteinte de l'objectif de développement durable et visant l'éradication de la pauvreté d'ici 2030. Mais derrière cette moyenne nationale se cachent de fortes disparités territoriales. Les provinces du Kasaï central, du Kwilu et du Tanganyika figurent parmi les plus affectées avec des taux de pauvreté dépassant largement les 78%. C'est plus que même les provinces en guerre dans l'est du pays. À l'inverse, Kinshasa affiche les niveaux les plus bas avec 52%, porté notamment par une forte concentration des activités économiques. Pour les PNUD, une politique uniforme à l'échelle du pays ne permettrait pas de réduire efficacement la pauvreté. L'agence onusienne recommande de concentrer davantage les investissements et les programmes sociaux dans les provinces où la pauvreté est à la fois très élevée et où vivent un grand nombre de personnes pauvres. Les rapports identifient particulièrement les Kwilu, les Haut-Uele, les Tanganyika et les Kasaï centrales comme des provinces prioritaires. Une stratégie ciblée qui, selon les PNUD, pourrait produire les effets les plus importants sur la réduction de la pauvreté à l'échelle nationale. Pascal Moulégois, Kinshasa, RFI.
3: À la République démocratique du Congo qui lutte toujours contre l'épidémie d'Ebola qui sévit dans l'est de son territoire. Hier, l'Organisation mondiale de la santé présentait un bilan de 452 cas confirmés, dont 82 décès en RDC. L'OMS qui alerte, l'épidémie pourrait être aussi grave que celle qui avait fait 11 000 morts en Afrique de l'Ouest entre 2012 et 2014. Et dans ce contexte, les Nations Unies mettent-elles en lumière le risque que le virus fait courir aux femmes? Dans un communiqué, l'agence de l'ONU en charge des questions de santé sexuelle et reproductive estime que les femmes et les filles ne peuvent pas supporter le fardeau de cette crise croissante. Des femmes en première ligne en raison de leur rôle de dispensatrice de soins, écrit l'UNFPA. L'agence a donc mis en place une nouvelle approche dans les zones touchées pour faire avancer la question. Noémie Delmonte est la représentante adjointe du Fonds des Nations Unies pour les populations du pays.
5: On est en train d'essayer de renforcer les approches de mobilisation communautaire et de prévention communautaire. On a pris une approche un peu plus innovante peut-être par rapport aux épidémies précédentes, qui est celui-là de travailler avec les organisations des jeunes, des femmes à base communautaire pour pouvoir parler de gestes de barrière, de gestes de protection des malades au niveau de la communauté de façon très massive et à travers les personnes de leur confiance. Donc on va au-delà de sensibilisation à travers les relais de santé, on a mis à contribution un peu plus la société civile qui est proche des femmes, l'espace où les femmes se trouvent, ça peut être les femmes au marché, ça peut être les femmes dans les espaces sûrs, un endroit où nous offrons des activités programmatiques. Donc ces genres d'offres un peu plus communautaires mais axées sur la société civile, un peu moins sur les agents de santé communautaires, peut-être ça va nous aider à faire adopter un peu plus de gestes barrières chez les femmes en sous-groupe des malades.
3: Noémie Delmonte au micro de Pauline Azidi, la commissaire européenne à l'aide humanitaire et elle attendue aujourd'hui à Bounia en Ituri, visite express d'Adja Labib qui vient constater les mesures de riposte face à l'épidémie. L'Union européenne a récemment acheminé 100 tonnes d'aide humanitaire vers Bounia, dont des tentes et du matériel de protection. Autre épidémie qui inquiète, celle de choléra qui sévit en ce moment dans le nord-est du Nigeria. La police a annoncé hier la mise en place de mesures sanitaires alors qu'au moins 39 personnes sont déjà décédées dans l'état de Borno. Selon les derniers chiffres des autorités sanitaires locales, au moins 4204 personnes ont été infectées. Une mesure entravante et discriminatoire, ce sont les mots de plusieurs organisations de la société civile au Congo-Brazzaville pour qualifier le contenu d'une note émise par le ministère de la Justice le mois dernier. Le texte impose désormais à ces associations et ONG d'obtenir un aval écrit du ministre de la Justice en personne pour mener des opérations auprès des populations autochtones, un terme qui désigne les communautés semi-nomades qui vivent dans les forêts tropicales humides de toute l'Afrique centrale. Amélie Tulel, la mesure provoque donc l'indignation des humanitaires.
0: Il est demandé aux directeurs départementaux des services de promotion des peuples autochtones de veiller à l'application stricte de cette note de service. Mais pour Mexan Fortuné Animba Emeka du Forum pour la gouvernance et les droits humains, la mesure n'a pas de base légale et elle est discriminatoire.
6: Il est difficile pour nous de dire c'est quoi l'intention. En tout cas, la conséquence est qu'on ne peut plus faire une activité en faveur des populations autochtones tant qu'on n'a pas l'autorisation écrite du ministre de la Justice. Ça paraît anormal. Pourquoi seulement aux populations autochtones? Si on peut continuer à sensibiliser les autres communautés bantoues sur leurs droits et qu'on ne peut plus le faire pour les peuples autochtones, ça pose un grand problème parce que c'est elles qui sont les plus vulnérables dans les forêts.
0: Conditionner certaines activités à une autorisation préalable est une instruction du garde des Sceaux, selon le directeur général de la promotion des peuples autochtones, partant, écrit-il, du constat que certaines ONG mènent des activités sans tenir compte de la politique du gouvernement en la matière. Mais 11 organisations de la société civile demandent donc l'abrogation de cette note en rappelant qu'en menant des actions de plaidoyer et de sensibilisation auprès des populations autochtones, elle les aide à sécuriser leurs terres coutumières et à surveiller la manière dont sont gérées les ressources forestières.
3: Amélie Tulet, une frappe de drone a fait au moins un mort au Tigré, annonce faite hier par les autorités dissidentes de cette région éthiopienne. Elles accusent les autorités fédérales d'en être responsables. Les tensions entre le gouvernement d'Addis Abeba et le Front de Libération du Peuple du Tigré, puissant parti de cette région du nord du pays, durent depuis plusieurs mois et font planer le risque d'une reprise d'un conflit après la sanglante guerre qui a opposé entre 2020 et 2022 l'armée éthiopienne aux forces du TPLF. Au Mali, les autorités continuent de prendre des mesures face au conflit qui les oppose aux djihadistes du JNIM et aux séparatistes Touareg du FLA. Après l'interdiction d'utiliser des motos hors des villes, la junte a créé vendredi par arrêté ministériel des zones d'intérêt militaire, des espaces désormais interdits aux civils. Serge Daniel, ils englobent près d'une quarantaine de forêts maliennes susceptibles d'abriter les djihadistes.
7: Toutes les personnes se retrouvant dans ces zones d'intérêt militaire ou nouvellement créées seront traitées comme une cible, précise un document officiel signé par 6 ministres maliens, dont celui délégué à la défense. Selon une source officielle malienne, dans le cadre des opérations sur le terrain dans les nouvelles zones d'intérêt militaire, un nouveau dispositif de défense sera bientôt installé du nord au sud. De l'est à l'ouest, dans tout le Mali, ces endroits devenus en fait zones de guerre sont essentiellement des forêts susceptibles d'abriter des terroristes. La forêt du Ouagadou, située côté malien non loin de la frontière avec la Mauritanie, figure parmi ces lieux désormais interdits aux civils. Les djihadistes sont présents dans cette forêt qui s'étend sur plus de 80 km de longueur et 40 km de largeur. Bamako accuse souvent les djihadistes de venir de la Mauritanie voisine à pour attaquer des localités maliennes, ce que refutent catégoriquement les autorités de Nouakchott. Le Mali pourra en tout cas difficilement contrôler cette forêt qu'il partage avec la Mauritanie si les deux pays ne coordonnent pas leurs interventions militaires.
3: Serge Daniel, RFI, il est 5h38 à Dakar, le Sénégal, où l'ex-premier ministre Ousmane Sonko s'est offert un plébiscite hier, récemment remercié par le président Bassirou Diomaye Faye. L'ancien chef du gouvernement a été reconduit à l'unanimité des 589 voix à la tête de sa formation du PASTEF. Dans un discours suivant sa reconduction, il a promis de faire de la souveraineté du pays sa priorité. Ousmane Sonko qui tiendra un meeting d'investiture populaire cet après-midi. La vidéo avait provoqué un tollé sur les réseaux sociaux. En Tunisie, le ministère de l'Intérieur déclare qu'il va mener l'enquête après la diffusion d'images d'une femme subsaharienne migrante dénudée et menacée de viol collectif devant sa famille par un groupe de Tunisiens armés de couteaux. Les autorités annoncent que certains agresseurs ont déjà été identifiés, même si la vidéo daterait d'il y a 5 ans. Lilia Blaise.
8: Les services de sécurité, après une enquête approfondie, ont identifié et arrêté les auteurs des faits, bien qu'aucune plainte formelle n'ait été déposée, écrit le ministère de l'Intérieur tunisien dans un communiqué, tout en ajoutant que leurs recherches auraient prouvé que la vidéo date d'au moins 5 ans. Pour la société civile et de nombreux internautes choqués par cette vidéo et la montée des commentaires racistes envers les migrants subsahariens ces dernières semaines, la réaction des autorités est plus que nécessaire, mais insuffisante. Il n'y a pas besoin d'une plainte officielle pour enquêter face à ce qui s'est déroulé dans la vidéo, des faits qui violent la loi contre les violences faites aux femmes, sans compter les armes blanches dont disposent les agresseurs et les menaces proférées, écrit l'avocate Ella Ben Salem. Une militante de la société civile dénonce aussi l'opération de communication des autorités, le communiqué ayant été diffusé à la télévision nationale juste avant le match amical Tunisie-Belgique, à un horaire de grande audience. Parallèlement, les opérations de rapatriement volontaire de migrants subsahariens par le gouvernement se poursuivent. Plus d'une centaine ont eu lieu cette semaine. Lilia Blaise, Tunis, RFI.
3: Également critiquée pour les violences xénophobes qui secouent son territoire ces dernières semaines, l'Afrique du Sud hausse le ton. Pretoria annonce qu'elle ne tolérera plus, je cite, les spectacles médiatiques de rapatriement organisés par le Ghana en réponse aux tensions anti-migrants, parfois meurtrières dans la nation arc-en-ciel. Le Ghana a affrété ce samedi un nouveau vol de rapatriement de près de 350 de ses ressortissants. Une vidéo montrant des élus agitant des drapeaux ghanéens dans la cabine de l'avion a été diffusée par l'ambassade du Ghana en Afrique du Sud ce samedi pour annoncer son décollage. Des images qui ont donc déplu au gouvernement sud-africain. Et puis on termine avec cette bonne nouvelle sur le front de la biodiversité. Après 30 ans d'exil forcé en raison de la menace des braconniers, le rhinocéros noir fait son grand retour au Zimbabwe à la faveur d'une situation qui s'améliore. Les descendants de ces exilés ont commencé à être réintroduits cette semaine et c'est une première, Simon Rosé.
9: Ils ne sont que 17, mais ce sont les premiers à fouler à nouveau le sol du parc de Matusadona depuis le début des années 90. Les autorités zimbabwéennes ont en effet entamé une opération inédite de réintroduction du rhinocéros noir 30 ans après leur évacuation face à la pression du braconnage. À l'époque, ces animaux étaient pourchassés et tués pour leurs cornes. Il n'en restait plus que 16 dans tout le parc. Ce ne sont pas eux qui reviennent aujourd'hui, mais leurs enfants, à la faveur d'une situation qui s'est améliorée depuis. De nouvelles technologies comme des drones sont désormais utilisées pour les protéger et leurs cornes ont été préalablement coupées par précaution. Ils sont également dotés de balises de suivi. S'ils se passe bien, ce retour ne constituera qu'une première étape d'une plus vaste opération de réintroduction qui se poursuivra l'an prochain avec l'arrivée de 20 autres pachydermes dans le parc de Matusadona. Si l'espèce est considérée comme éteinte en Afrique de l'Ouest, la situation s'améliore cependant à l'est du continent. Il n'en restait plus que 2000 au début des années 90. Leur population avoisine aujourd'hui 7000 individus grâce au succès des nombreuses opérations de lutte contre le braconnage.
3: Les précisions de Simon Rosé qui viennent conclure cette édition. Vous retrouvez Clotilde Dumay pour la suite des RFI Matin.
1: Merci beaucoup Pierre Baudias. Un mot sur ce qui vous attend justement pour la prochaine demi-heure. La revue de presse avec Catherine Potet dans quelques minutes. Une solution aussi pour mieux conserver les récoltes au Sénégal. On verra de quoi il s'agit avec Frédéric Gara. Et puis un peu de musique évidemment. Tout ça, ce sera juste après le journal des sports. Bonjour Babacar Diarra.
10: Bonjour Clotilde.
1: On commence avec du football et quelques résultats des mondialistes africains dans la dernière phase de leur préparation.
10: Une montée en puissance pénible pour la Tunisie, giflée 5-0 à Bruxelles par la Belgique. Pour l'Égypte, la défaite de la nuit dernière est en revanche honorable face à l'un des favoris de la compétition, le Brésil, vainqueur 2-1 sur la pelouse de Cleveland avec un but décisif d'Hendrick, l'attaquant de la Seleção passé par Lyon en ce début d'année. Enfin, les Bafana d'Afrique du Sud ont concédé un nul un partout dans les toutes dernières secondes face à la Jamaïque dans un match disputé à huis clos à Pachuca. Les Bafana ne voulaient pas laisser la moindre info filtrer aux Mexicains avant le match d'ouverture du Mondial qui les opposera au stade Azteca de Mexico.
1: L'actualité sportive, c'est aussi le Tour cycliste du Cameroun qui, après une journée de repos, aborde un tournant important. Quatrième étape entre Yaoundé et Essé sur une distance d'un peu plus de 108 km.
10: Au classement général, le maillot jaune demeure la propriété du Camerounais Roderick Kouere Nounawe, leader depuis l'étape inaugurale, avec le même temps que le Rwandais vainqueur Massengesho et l'Allemand Léo Charrois. Le coureur camerounais de la SNH Vélo Club est persuadé qu'il pourra conserver son avantage grâce à l'aide de son équipe.
11: C'est une nouvelle route avec un très bon bitume. C'est une route qui nous sert aussi des entraînements au quotidien. Cette route va nous porter chance et que durant les étapes à venir, je peux dire que ça va nous sourire parce que ce sont des circuits aussi que nous connaissons très bien. Et nous avons une très bonne équipe parce que nous avons une synergie avec les directives que le coach va mettre en marche. On sent que ça va donner. On a une très belle journée de repos et demain, on va continuer. On va savoir comment gérer notre compétition, comment on a débuté.
10: Rodrigue Kouere Nounawe au micro de Joël Wadem.
1: Et puis en volley, les champions hommes et femmes de la Côte d'Ivoire ont été couronnés hier à Abidjan.
10: Et ce sont les tenants du titre qui l'ont emporté dans les deux cas. Peu de suspense chez les dames avec le succès 3-7 à 0 de Descartes contre l'ASEC Mimosa. La finale de Ligue 1 masculine a été plus disputée pour INJS qui a dû batailler 4-7 avant de venir à bout de la SOA. Molamine Sissavane.
12: Souvent mené mais jamais résigné, l'INJS a toujours réussi à revenir au score et à renverser son redoutable rival à SOA pour conserver son titre. Domain Koulibaly, capitaine de l'INJS.
13: Cette saison et la saison dernière, en phase de poule, en aller et retour, on a toutefois été battu par la SOA. Ils ont bossé dur, il faut reconnaître. Fallait qu'on puisse travailler, montrer qu'on a appris, parce que les challenges sont internationaux.
12: Deux challenges notamment, récupérer le trône de la zone 3 Afrique perdue l'an dernier et s'imposer parmi l'élite africaine.
14: L'équipe du
12: plus tôt en fin d'après-midi, Sio Descartes a décroché son troisième titre consécutif au terme d'une saison éprouvante. Rebecca Kanji, capitaine.
15: Lors de notre retour à la Coupe d'Afrique, quand nous sommes rentrés, il y avait assez de blessures. Donc c'était un peu difficile, mais le championnat aussi continuait. Et l'objectif, c'était de conserver le titre. Donc nous sommes plus que fiers de nous.
12: Satisfait de la saison, le président du volley-ball ivoirien, Pascal Ouadja, voit plus grand.
16: Il y a du bon volley-ball en Côte d'Ivoire. Et nous répondons toujours présents au niveau des clubs champions. L'objectif pour nous, c'est de sortir une équipe nationale. Nous allons défendre notre chance ici à Abidjan pour chercher une place de qualification pour la CAN de volleyball.
12: Le pays accueille dans un mois les éliminatoires de la CAN de volleyball pour la zone 3 Afrique. Molamine Sissavane, Abidjan, RFI.
1: Et c'était le journal des sports de Babacar Diarra. La revue de presse des hebdomadaires. Bonjour Catherine Potet.
17: Bonjour Clotilde.
1: À la une, l'intelligence artificielle sur le banc des accusés.
17: Oui, ils sont à la une du Nouvel Obs, ce que l'hebdomadaire de gauche qualifie de faux prophètes. Mark Zuckerberg, Elon Musk ou encore Sam Altman, les patrons milliardaires qui règnent sur l'intelligence artificielle, assurent que cette révolution technologique rendra le monde meilleur, explique le Nouvel Obs. Mais cette philanthropie de façade cache en réalité une philosophie autoritaire destinée à installer leurs empires économiques. Rien qui n'annonce un avenir radieux si l'on en croit Cécile Prieur qui, dans son éditorial, estime que la question n'est plus de savoir si nous sommes pour ou contre l'intelligence artificielle ou si elle transformera nos vies. Elle le fait déjà. La véritable question, dit-elle, est désormais de décider si cette révolution nous est imposée ou si nous choisissons collectivement de la maîtriser. Même le pape monte au créneau. Dans sa première encyclique, Léon XIV appelle à désarmer l'intelligence artificielle. Il s'oppose à l'idéologie de l'inéluctabilité technologique, souligne Gemma Serrano, co-directrice du département humanisme numérique du Collège des Bernardins. Le Nouvel Obs se tourne aussi vers les politique. À un an de l'élection présidentielle, nous dit l'hebdomadaire, il est temps que les candidats disent clairement quelle place ils souhaitent accorder à l'IA dans nos vies, quelles limites ils souhaitent lui fixer, quelles protections au niveau européen notamment ils sont en mesure de proposer.
1: L'élection présidentielle justement en France, il en est question aussi dans Le Point, l'hebdomadaire conservateur qui s'inquiète du charivari à droite.
17: Prise en étau entre les héritiers du macronisme et le Rassemblement national ou ses alliés qui tentent de capter ses cadres et ses électeurs. La droite cherche son espace, son cap et son leader pour 2027, annonce Le Point, qui a interrogé Pascal Perrineau. Et selon ce politologue, la messe est dite. L'union des droites est un mirage. À ses yeux, la droite doit s'allier avec le centre si elle veut être au second tour de l'élection présidentielle. S'il y a des unions, assure Pascal Perrineau, aucun de leurs candidats n'accédera au second tour.
1: Second tour que Jean-Luc Mélenchon, le leader de la France insoumise, espère lui bien atteindre. A priori, ce n'est pas l'Express qui va l'aider.
17: Oui, l'hebdomadaire libéral fait sa une avec ce titre, le cauchemar Mélenchon. Pourquoi un cauchemar? Parce que, estime le directeur de la rédaction, Éric Scholl, dans son éditorial, les électeurs prêts à céder aux sirènes du candidat insoumis feront inconsciemment la courte échelle au Rassemblement national pour accéder à l'Élysée. Un raisonnement qui repose sur une sorte de pari. Éric Scholl estime en effet que le potentiel de rejet dans l'opinion du Rassemblement national est moins fort que celui de la France insoumise, plaçant ainsi dans cette hypothèse de second tour le candidat d'extrême droite en situation idéale pour décrocher la timbale présidentielle.
1: À l'étranger, Catherine, qu'est-ce qu'on dit du candidat insoumis à la présidentielle?
17: Pour le savoir, Courrier International s'est tourné vers la presse britannique et particulièrement le très libéral hebdomadaire britannique dit Economist, qui parle d'un révolutionnaire français à l'ancienne, d'un admirateur des populistes latino-américains qui revendique des millions d'abonnés sur TikTok. Ancien trotskiste, poursuit dit Economist, Jean-Luc Mélenchon est surtout un fin stratège, élève appliqué des populistes espagnols et latino-américains. Il s'est méthodiquement constitué une base électorale composée de jeunes électeurs instruits, de minorités ethniques et de résidents de logements sociaux. Alors quelles sont ses chances, dit Economist, fait le pari inverse de l'Express, estimant que s'il parvenait au second tour, Jean-Luc Mélenchon affronterait certainement le candidat de la droite populiste, Marine Le Pen ou Jordan Bardella, ce qui renforcerait ses chances de victoire.
1: Enfin, une question également dans les hebdomadaires. L'épidémie d'Ebola qui frappe une partie de la RDC risque-t-elle de s'exporter?
17: L'Express a posé la question au virologue américain Peter Otez. Y a-t-il un risque que ce virus se propage hors d'Afrique? C'est inévitable, répond Peter Otez, qui ajoute aussitôt, est-ce que cela mènera à une épidémie? Probablement pas, car Ebola n'est pas si transmissible dans les premiers stades de l'infection. Le plus gros problème, estime le virologue américain, pour les États-Unis ou l'Europe, c'est la panique et la perturbation sociale qui peuvent en résulter. Peter Otez prend pour exemple un cas d'Ebola survenu à Dallas, au Texas, en 2014, qui avait provoqué une vague de panique. Dans ce contexte, êtes-vous inquiet pour la Coupe du Monde aux États-Unis, lui demande l'Express. Il n'y a pas de risque que des spectateurs contractent Ebola en allant regarder un match, répond le virologue américain. En revanche, nous devrions nous attendre à une déstabilisation sociale similaire à celle que nous avions vécue à Dallas si un seul cas devait être détecté.
1: La revue de presse de Catherine Potet.
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1: À 5h52, TU sur RFI, cette question à présent. Comment faire en sorte pour les paysans sénégalais de ne plus perdre une partie de leur récolte faute d'entrepôts ou de silos? C'est cette question que s'est posée à Dakar une jeune ingénieure, Marie-Anne Dieguen. Elle a trouvé une solution simple avec sa start-up EcoBuilders, une solution de conservation qui permet à la fois de ne plus gâcher les pommes de terre et les oignons récoltés et en même temps de recycler des objets qui jusque-là polluaient la nature. L'Afrique en marche, c'est avec Frédéric Gara.
14: Vue de loin, c'est une case comme beaucoup d'autres à base d'argile et de torchis, mais d'un peu plus près, on comprend qu'il s'agit d'une réserve de produits agricoles constituée de pneus recyclés, de plastique et d'un toit en roseau. Un système ventilé qui permet d'éviter la fermentation et donc le gâchis des récoltes d'oignons ou de pommes de terre au Sénégal. Une invention baptisée I3S pour solution innovante d'espace de stockage. Marie Dieguen, ingénieure civile, a eu l'idée de créer cette solution lors d'un voyage d'études dans la région de Kayar.
18: Quand je suis allée à Kayar, je suis passée devant un tas de pommes de terre, une montagne de pommes de terre pourries. Je leur ai demandé, qu'est-ce qui se passe ici? Pourquoi ces pommes de terre sont amoncelées en tas ici? Pourquoi elles sont pourries? Et ils m'ont expliqué qu'il n'y avait pas de dispositif de conservation et que comme tout le monde produisait au même moment à cette époque-là la pomme de terre, ils s'étaient retrouvés avec un tas d'invendus qui avaient pourri au soleil, comme ça. Donc, pour moi, résoudre cette problématique, c'était permettre au Sénégal d'atteindre cette autosuffisance alimentaire, mais aussi rendre en fait un pouvoir d'agir aux agriculteurs parce qu'ils produisent à perte et voir sa récolte pourrir, plus de un tiers de leur récolte pourrir en raison de cette problématique-là, c'est catastrophique. C'est un non-sens de voir que nous avions virtuellement atteint l'autosuffisance alimentaire à travers les chiffres de la production, mais qu'en réalité, seulement un tiers de nos productions globales atteigne les consommateurs.
14: Aussi, Marine Yeguen, au sein de sa start-up, a eu l'idée de récupérer des pneus usagés, des sacs plastiques qui jonchent le sol dans les champs au Sénégal pour construire des hangars de stockage ventilés pour les cultivateurs.
18: C'est un bâtiment donc en pneus, donc en matériaux recyclés, qui a des murs qui est circulaire. Donc on s'est inspiré de l'architecture traditionnelle des cases. Les murs sont en matériaux recyclés. À l'intérieur et à l'extérieur, il y a une enveloppe thermique faite de terre et la toiture est isolée avec du tifa, de la paille de tifa australis. Donc c'est ça, c'est un bâtiment qui a une capacité de 30 à 100 tonnes. Il est modulable, il est adaptable, mais toute la structure est en matériaux recyclés.
14: Une solution qui a permis au groupement de maraîchers, dont fait partie Cher Gay, de sauver leur récolte de pommes de terre, jusqu'ici conservées en tas, sous des arbres et un peu de paille.
19: Sur 100 tonnes, au bout de 4 mois, on a perdu moins de 100 kilos. Alors qu'avant, on pourrait perdre presque une tonne ou plus. On s'était dit que ça nous a permis vraiment de conserver nos produits jusqu'à avoir un meilleur prix sur le marché, puisque le marché varie d'un jour à l'autre selon les prix, selon les propositions de la proposition des commerçants. Donc avec cet hangar, ça nous a permis de stocker en attendant un meilleur prix. Ça nous a permis d'être un peu indépendants, de pouvoir fixer notre propre prix.
14: Marine Dieguen.
18: Ma plus grande fierté, c'est d'avoir à ce jour impacté plus de 3000 agriculteurs à travers le Sénégal, d'avoir pu sauver plus de 62 000 tonnes de pommes de terre, créer 60 emplois directs et indirects, et de recevoir chaque année, au moment du stockage et du déstockage, les appels des producteurs qui me disent « tu as sauvé ma récolte, j'ai pu stocker pendant 3 mois, j'ai pu stocker pendant 2 mois, j'ai pu vendre au bon prix, parce que je n'étais pas obligée de brader. » C'est pour moi une sensation inouïe. C'est de pouvoir mettre à profit mes compétences d'ingénieur au service de mon pays et surtout de l'agriculture. Donc c'est toujours une grande fierté.
14: Le système de stockage imaginé par Marie profite aux pommes de terre et aux oignons, mais son projet est de décliner cette solution à d'autres productions comme celle de la mangue ou d'autres fruits.
1: L'Afrique en marche avec Frédéric Guin. L'actualité internationale à suivre, ce sera juste après le choix des programmateurs musicaux de RFI, le groupe français Aitawa et ses notes afro-colombiennes qu'on reconnaît tout de suite dans ce titre qu'est El Miedo Se Acabe.

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1: 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Il est 8h. 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
4: J'ai l'habitude de dire, en gros, on a 6 questions. Qu'est-ce que je veux, qu'est-ce que je ne veux pas faire, qu'est-ce que je sais, qu'est-ce que je ne sais pas faire, et qu'est-ce que je peux et qu'est-ce que je ne peux pas faire. Quand on a déjà répondu à ces 6 questions, on a une petite idée de... Ça fait déjà des pistes.
5: C'est que on a commencé à acheter des produits, et là, quand on achète, bah, il faut des subventions. On a les municipalités qui répondent, on a le département, l'État qui a un peu failli cette année, et là commencera, comme on dit, l'année prochaine, ça va être un peu difficile de prévoir. Hein. Si on n'arrive pas à avoir des collectes suffisantes, donc on sera obligé d'acheter, on va demander des subventions, des subventions, des subventions.
6: Puis surtout en ce moment, on est en pleine période de canicule, donc là c'est encore plus dangereux pour les risques d'incendie de nos forêts.
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7: L'association Solidarité Nouvelle face au chômage vous invite à un atelier de remontée de parole des chercheurs d'emploi organisé le mercredi 1er juillet de 14h à 17h à la Maison des associations de Périgueux. Nous avions reçu Kamel Boussetta et François Peynet de l'association Solidarité Nouvelle face au chômage. Rappelez-vous, c'était en novembre 2025. Nous allons rediffuser cet enregistrement de présentation de l'association. Solidarité Nouvelle face au chômage fête ses 40 ans cette année. On a au studio François Peynet, qui est co-responsable du groupe de Périgueux et qui est venu accompagné de 2 bénévoles. Bonjour Hervé, bonjour Kamel.
8: Bonjour.
7: Bonjour. Bonjour François.
9: Bonjour.
7: Bon anniversaire déjà. Et puis, est-ce que vous pouvez nous le présenter pour les auditeurs ? Présenter l'association ?
4: Bien sûr. Alors bonjour. Nous sommes déjà ravis d'être accueillis par RLP. Merci beaucoup pour célébrer ces 40 ans. Alors Solidarité Nouvelle face au chômage est une association qui a été créée il y a 40 ans, donc en 85, et dont l'idée au départ était de promouvoir l'emploi solidaire, c'est-à-dire de créer et de financer des emplois solidaires auprès d'associations de l'ESS. Et par extension, cette association s'est rendue compte qu'il fallait accompagner les chercheurs d'emploi. Alors vous verrez que j'emploie souvent le terme de chercheur d'emploi, c'est volontaire, c'est notre vocabulaire.
7: Vous ne dites pas chômeur du coup ?
4: Ah, pas chômeur.
7: Si, c'est dans le nom de l'association.
4: Ah oui, pas chômeur et pas demandeur d'emploi. C'est bien chercheur d'emploi parce que tous ces termes, derrière les termes chômeur et demandeur d'emploi, il y a un début de discrimination, il y a des préjugés. Donc aujourd'hui, on va parler de chercheur d'emploi. La particularité, c'est que nous accompagnons en binôme. Donc 2 personnes accompagnent les chercheurs d'emploi. Ce sont des accompagnements qui durent aussi longtemps que le besoin s'en fait sentir et qui vont au-delà même de la recherche d'emploi, puisque nous accompagnons dans l'emploi les chercheurs qui ont fait appel à nous. Nos bénévoles sont formés, ils se forment ou ils s'auto-forment auprès de l'association. Ensuite, je dirais que l'association elle-même, pour vous donner une image au niveau national, c'est 170 groupes de solidarité sur tout le territoire français. C'est environ 1800, entre 1800 et 2000 bénévoles. Depuis sa création, nous avons accompagné environ 100 000 personnes dans le retour à l'emploi. Et nous faisons plein d'autres choses. Donc, sans aller très loin dans les détails...
7: C'est pas aussi grand que France Travail.
4: Non, mais nous sommes très, très proches de France Travail. Nous sommes même partenaires. Et ils nous connaissent parfaitement. Nous avons d'excellents contacts localement et départementalement. Et quelque part, nous sommes complémentaires.
7: Bien sûr. Voilà. Alors, vos points de vue en tant que jeune bénévole et puis vieux bénévole, pardon, Kamel. Pourquoi vous avez rejoint l'association ? Comment vous avez appris cette existence ? Puis vos parcours aussi, peut-être que vous en avez eu besoin aussi, dans le passé.
8: En ce qui me concerne, moi, je l'ai découvert par le biais familial. Parce qu'en fait, mon frère est bénévole déjà à SNC, mais pas dans le département, dans un autre département. Il m'en avait parlé lorsqu'il arrive à la retraite. Et puis, j'avais entendu parler aussi. Et puis, moi, je suis jeune retraité. Et donc, je me suis dit, comme tout retraité, qu'est-ce que je fais comme activité? J'avais démarré quelques activités en bénévole, puis qui se sont arrêtées pour différentes raisons. Et donc, j'ai rejoint SNC, les ayant rencontrés au forum de la... des associations cet été, et voilà, j'ai démarré tout bénévolement et tout bêtement, on va dire, mon intervention avec plaisir et avec joie, si ce n'est que effectivement professionnellement j'ai été aussi amené à chercher du travail, de l'emploi, et à me rendre compte de toutes les difficultés que ça pouvait représenter. Et donc effectivement, une association comme SNC a vraiment un intérêt pour les chercheurs d'emploi, parce qu'on peut très vite s'isoler, on peut très vite être en difficulté, on peut très vite se remettre en question, on peut très vite douter, et donc avoir des gens, entre guillemets, non intéressés, c'est-à-dire où il n'y a pas de compte à rendre, entre guillemets, on n'est pas un organisme public, eh bien, ça donne tout le potentiel pour pouvoir faire sa recherche confortablement, on va le dire comme ça, avec de l'appui, avec de l'aide, avec de la bienveillance, avec tout ce qu'il faut, lorsqu'on est en difficulté.
7: Avec le plaisir aussi de trouver un débouché pour une personne, de l'avoir accompagnée, la relever parfois. Et Hervé, vous êtes accompagné aussi de Kamel, qui fait ça depuis plus longtemps.
9: Oui, mais comme disait Hervé, c'est-à-dire que ce qui est intéressant dans l'approche avec SNC, c'est qu'on n'a pas de limitation de durée pour accompagner les personnes. Donc, tant qu'elles ont besoin d'être accompagnées, on est là. Voilà. On ne fait pas la place des institutions, comme France Travail, comme Camp Emploi ou comme d'autres acteurs de l'emploi, mais on est là, à côté de la personne, pour l'accompagner dans son parcours de recherche d'emploi. Et cela, parfois, ça peut prendre plusieurs mois. Mais comme on n'a pas d'enjeu, comme on n'a pas d'objectif, eh bien, on se donne le temps. Parfois, ça peut passer par plusieurs étapes, même si l'objectif premier reste de retrouver ou de trouver un emploi. Parfois, ça peut passer par la redéfinition d'un projet professionnel ou la levée de freins annexes qui peuvent être liés au logement, peuvent être liés à des problèmes de santé aussi, ou des problèmes de mobilité. On est dans un département très rural et ce n'est pas un petit sujet. Donc, il faut travailler aussi sur un ensemble de sujets. Et donc, on est aussi là pour mettre les personnes en lien avec d'autres acteurs associatifs ou autres, pour aussi trouver les ressources afin qu'elles puissent lever rapidement ces freins annexes et se concentrer sur leur recherche d'emploi. Donc, c'est aussi ça qui est aussi notre vocation, et qui peuvent permettre aux personnes, effectivement, comme l'a dit Hervé, de rompre un peu cet isolement et parfois aussi d'avoir le sentiment d'être... des parasites, entre guillemets, du système. En tous les cas, c'est l'image que la société parfois peut renvoyer. Or, en fait, pour nous, c'est des personnes qui sont actives et qui sont actrices de leur parcours.
7: Et volontaires.
9: Et très volontaires, effectivement. Et c'est la raison pour laquelle nous, on va travailler d'abord sur leurs capacités, leurs ressources, leurs envies, leurs aspirations, plutôt que sur leur manque ou leur défaillance réelle et supposée, par exemple.
7: Vous avez rejoint en quelle année ?
9: Moi, j'ai rejoint SNC en fin 2023.
7: Ouais. Et vous avez donc, François Peynet, donc je rappelle, co-responsable du groupe de Périgueux, vous avez 12 personnes bénévoles à peu près ?
4: Actuellement, oui, nous sommes 12, on va dire, bénévoles. Actifs, bénévoles, oui. Et c'est un groupe, je dirais, mature et qui déjà existe depuis... pratiquement 15 ans maintenant, il faut le savoir, et qui est passé par tous les états. Sorti de Covid, on s'est retrouvé 3 ou 4 bénévoles, plus aucun accompagnement. Il a fallu tout rebâtir, plus de contact avec France Travail, à l'époque Pôle Emploi. Il a fallu tout rebâtir, et puis là, on a eu une embellie d'un coup depuis 2 ans, avec... on a pratiquement triplé notre effectif, et c'est très très bien, parce qu'en plus ça amène...
7: Que ça soit en bénévole et aussi bénéficiaire.
4: En accompagnement, on a en permanence quasiment une petite dizaine d'accompagnements en cours.
7: À chaque fois.
4: Ça fait un turnover intéressant et qui permet de prendre assez de temps.
7: Oui, ça met combien de temps en moyenne le turnover, on peut pas savoir. Ça
4: ah, si, je peux vous en parler, c'est très variable. Nous avons des personnes qui prennent contact avec nous, on organise leur accompagnement et qui nous envoient un petit mot, j'ai retrouvé un travail. Et on a accompagné des personnes pendant un an et demi, deux ans.
7: Le maximum que vous avez fait
4: hein. Deux ans.
7: Donc vous avez fait, grosso modo, peut-être depuis les 15 ans d'existence du groupe de Périgueux. On peut dire que vous avez fait plus d'une centaine, plus
4: de 300 personnes. Je dois vous avouer, je pourrais avoir la statistique, mais je ne l'ai jamais regardée. Mmh. Parce qu'en plus, on a un outil, si vous voulez, collaboratif pour pouvoir partager entre nous nos informations, etc., les accompagnements, sur lequel on a une liste des accompagnements. Mais en plus, je pense qu'elle n'est pas suffisamment ancienne, que l'outil n'est pas suffisamment ancien pour avoir une statistique fiable. Mais oui, je pense que c'est largement plus que 100, oui.
7: Donc, il faut pas, si vous êtes dans une situation où, par exemple, et on le voit dans l'actualité avec les ateliers de Chamiers qui sont avec une épée de Damoclès au-dessus de leur tête, et pareil, il y a la papeterie de Conda qui est menacée. Donc, si des personnes sont intéressées par votre expertise, vos conseils, il faut vous contacter. Qu'est-ce qu'on leur recommande de faire, du coup, de vous contacter, ensuite vous les transmettez,
4: vous faites savoir ce qu'elles veulent faire. Je vais vous expliquer comment ça se passe. Donc, les personnes prennent contact avec nous. Le plus simple, c'est par notre site internet. Donc, notre site internet, c'est snc.asso.fr. Et dans vous avez tout un menu déroulant avec sous une rubrique qui s'appelle Qui sommes-nous, et tout en bas vous avez implantation, vous tapez dans implantation Périgueux et vous tombez sur nous, et là vous avez un magnifique formulaire. Quand ce formulaire est rempli, il arrive dans notre boîte mail, on recontacte la personne le plus vite possible et on met au point son accompagnement. Alors après, c'est une petite soupe interne qui est très compliquée, c'est-à-dire que j'envoie un mail à tous les bénévoles, et les deux premiers bénévoles qui se désignent volontaires de façon spontanée ont l'accompagnement, en sachant que lorsque on fait une demande de bénévolat, d'accompagnement à nos bénévoles, on ne dit rien de l'accompagnement, on ne dit pas monsieur, madame, tel âge, etc. On dit juste nous avons une nouvelle demande d'accompagnement qui est volontaire. Et ensuite, eh bien, lorsque nous avons un binôme désigné, nous mettons tout le monde en contact via un mail de prise de contact avec les numéros de téléphone, les adresses mail. Et après, ils sont partis pour une magnifique croisière d'accompagnement. Et ils prennent rendez-vous, ils se rencontrent, etc. Voilà.
7: Voilà, donc chez les personnes où vous avez des lieux, vous vous réunissez ?
4: Non. Alors justement, ça c'est un point particulier. Notre accompagnement se veut ouvert, se veut bienveillant. Un des principaux objectifs est de sortir les personnes de leur isolement, parce que le chômage isole énormément. Certaines personnes n'ont plus l'occasion d'aller boire ne serait-ce qu'un café en terrasse, donc on les invite à boire un coup avec nous, généralement dans un café en terrasse. On a 2-3 lieux privilégiés où on sait qu'on peut travailler tranquillement. En été, il nous est arrivé d'aller dans un jardin public, etc. Mais on ne travaille qu'en public.
7: Ouais.
4: Jamais dans un lieu privé, pour des raisons sécuritaires pour la personne, tout simplement qu'elle ne se sente pas prisonnière, et non plus prisonnière de choses qui peuvent être traumatisantes pour elle, parce que quand on est au chômage, rentrer dans une administration est parfois difficile. Donc ouais. On évite les lieux fermés.
7: C'est quelque chose d'innovant, ça, parce que imaginez peut-être France Travail qui ferait des entretiens dans un parc en marchant, en discutant. Le cadre est un peu plus approprié finalement pour faire le point.
4: Je vais être franc, je pense que les conseillères et conseillers de France Travail ne demanderaient pas mieux, mais ils n'ont pas le temps. Ils n'ont pas le temps. Vous savez, dans un portefeuille sur des chercheurs d'emploi qui sont normalement autonomes, un conseiller doit accompagner plusieurs centaines de personnes. Donc c'est très compliqué. Ça ferait beaucoup de sorties. Je pense qu'ils n'auraient pas assez de temps libre. C'est pour ça que nous sommes très complémentaires. Et ça peut amener vraiment un gros plus aux chercheurs d'emploi. Ça, c'est important.
7: Et alors, ensuite, vous les renvoyez vers d'autres structures qui peuvent aider ?
4: Alors, on va parler plus exactement de partenariats. On a des partenariats, mais on a aussi des contacts où on ne connaît pas forcément les structures, mais on a des guides d'accompagnement dans lesquels, s'il y a effectivement des freins, mais ce n'est pas toujours le cas, même, je dirais pas le plus fréquent, mais il arrive parfois qu'on ait des freins. On peut avoir des freins même de régularisation de personnes. C'est-à-dire que si une personne qui arrive en situation irrégulière, on ne l'accompagne pas de prime abord tant qu'elle n'est pas passée dans les mains de, des autorités pour s'inscrire, etc., et se régulariser. La CIMADE aussi, côté associatif. Enfin bon. Après, on a des contacts locaux. On a des contacts locaux, par exemple, je vais vous donner le point passerelle du Crédit Agricole, ce qui est une association qui aide les gens. On a d'autres partenaires nationaux, etc. Donc on peut les envoyer vers des structures aidantes s'ils ont vraiment un souci. Après, notre cœur d'accompagnement, c'est pas ça. Notre cœur d'accompagnement, c'est la recherche de l'emploi, c'est mettre la personne en situation, l'aider à définir son projet. J'ai l'habitude de dire, en gros, on a 6 questions. Qu'est-ce que je veux? Qu'est-ce que je ne veux pas faire? Qu'est-ce que je sais? Qu'est-ce que je ne sais pas faire? Et qu'est-ce que je peux? Et qu'est-ce que je ne peux pas faire? Quand on a déjà répondu à ces 6 questions, on a une petite idée de...
7: Ouais, ça fait pas mal de pistes. Ouais.
4: Ça fait déjà des pistes.
7: Et ensuite, il y a aussi des formations sur la reconversion professionnelle... Sur l'auto-entrepreneuriat aussi, peut-être?
4: Ah oui, on peut les aider à penser à ça. Hein, parce que de temps en temps, les gens arrivent avec tellement de brume autour d'eux qu'ils n'ont même plus de projet, ils ne savent même plus où aller. Et au-delà même de la recherche d'emploi, il nous est arrivé d'accompagner des personnes vers une activité qui n'était pas forcément professionnelle. Parce qu'on a des personnes tellement éloignées de l'emploi qu'on n'a pas réussi à les aider à retrouver un emploi, mais à trouver une activité qui allait leur permettre de se reconstruire. Je vais vous dire un truc bête, peut-être le jardinage, oui, promener des animaux,
7: qui
4: etc.
7: Qui est un travail, mais pas un emploi, finalement.
4: Mais voilà.
7: La notion...
4: Mais qui peut être un loisir, surtout. Et ce loisir, s'ils arrivent à le mener à bout, peut les aider à sortir de ce brouillard et après se remobiliser. De temps en temps, il faut aller très loin. On n'est pas très souvent dans ces cas-là, mais ça nous est arrivé. Mais généralement, donc, ce qu'il faut, c'est justement aider les gens à se recentrer vers un projet professionnel, leur expliquer techniquement, parce que là aussi, il y a les techniques de recherche d'emploi, ce qu'il faut faire, pas faire. On a même, pour certains chercheurs d'emploi, la possibilité de les envoyer vers des cabinets de recrutement qui leur font passer des simulations d'entretien, par exemple. Mmh. Voilà. Et ça, c'est... Ce sont des exemples. Pour les personnes qui sont parfois en détresse et qui ont besoin de parler, on a un réseau psy national qui prend en charge quelques séances et ensuite peuvent continuer, mais à un prix solidaire, on va dire. Ouais. Mais ça reste... on a les moyens d'aller assez loin avec les gens. Et sur les formations, localement, par exemple, on fait partie du village des solutions de l'AFPA et on est partenaire de l'AFPA. Donc,
7: pour la formation des apprentis.
4: Voilà, c'est ça. Et donc, on peut discuter avec eux, savoir s'il y a des formations qui pourraient correspondre, ou envoyer des candidatures, ou essayer d'appuyer des candidatures, si ça peut aider.
7: Vous avez tout type d'âge, tout type de profil?
4: Tous les profils, tous les âges. On a depuis la mère de famille de 45 ans qui se retrouve du jour au lendemain avec le petit dernier qui est parti, l'époux qui est sur les routes toute la semaine, et qui d'un coup découvre que... Elle a besoin de travailler, mais elle n'est pas qualifiée. Et on a eu un directeur d'usine, un chef d'entreprise, qui, eux, avaient mal vécu des expériences et ont dû retrouver un travail. Et c'est, je dirais qu'à la limite, c'est pas plus compliqué ni plus simple, quelle que soit la demande des gens et le point de départ de ces gens-là.
7: Vous arrivez aux mêmes questions, les 6 questions que...
4: Ah, toujours.
7: Vous nous avez dit... Oui.
4: Et croyez pas que ce soit les personnes les plus... qui se sont retrouvées dans les plus hautes sphères de la société qui sont les plus faciles à accompagner. Parce que souvent, elles ont elles-mêmes leurs propres préjugés sur ce que je sais faire, mais j'ose plus faire, quoi. Il y a tellement de doutes avec le chômage que parfois, c'est compliqué. Mais on a eu quelques belles réussites.
7: Alors, dire aussi les actualités de l'association, donc Solidarité et Nouvelles face au chômage, il y a aussi des ateliers qui sont organisés là récemment. Vous nous aviez contacté pour un des ateliers qui s'appelait Atelier de remontée de parole des chercheurs d'emploi à Périgueux. Lors de cet atelier, l'association a fait venir un photographe portraitiste professionnel pour avoir les meilleures photos de CV. Vous l'avez fait cet atelier ?
4: Oui, bien sûr.
7: Ça s'est bien passé.
4: Et, oui.
7: Et on va parler aussi des autres événements, ateliers que vous organisez pendant, tout au long de l'année.
4: Alors, dans le cadre de, si vous voulez, de la remontée de parole, la remontée de parole est quelque chose d'important chez SNC, donner la parole aux chercheurs d'emploi. Et quelque part, c'est aussi un des objectifs de France Travail, de recueillir la parole. Et ils ont trouvé qu'il était sûrement plus facile de déléguer ce genre de choses à une association que de le faire eux-mêmes, parce que il peut y avoir une sorte de filtre, et puis il y a un filtre derrière et une barrière entre un service public à l'emploi et une personne en recherche d'emploi. Voilà, ça peut peut-être brider la parole. Donc nous avons monté un programme de remontée, d'atelier de remontée. On reçoit entre 10 et 12, on va dire jusqu'à 15 personnes dans une salle, et on leur propose une thématique, et cette thématique, ce sont souvent leurs relations avec France Travail. C'est important qu'ils puissent s'exprimer sur ce qui marche, ce qui ne marche pas, ce qu'ils aimeraient voir mieux marcher, ce qu'ils souhaiteraient voir, et c'est extrêmement intéressant parce que les gens parlent de façon extrêmement libre et amènent des bonnes idées. Sur les points négatifs, j'étais pour ma part extrêmement agréablement surprise sur le fait qu'il y ait moins de points négatifs que ce que j'aurais pu croire. C'est-à-dire que les gens ont plutôt une bonne appréciation de leur contact avec leurs conseillers, etc., et comprennent la problématique. Et ça, c'est quand même relativement nouveau. Par contre, il y a des choses qui sont émergentes, qui sont toujours les mêmes, et qu'on retrouve dans tous les groupes. Il y a un dispositif d'immersion qui est génial. Les gens vont d'un ou deux jours à quelques jours en immersion dans un emploi, mais à la sortie, il n'y a pas forcément d'emploi. Ça, c'est un...
7: C'est frustrant.
4: Voilà. C'est frustrant. Vrai. Donc, ils aimeraient qu'on les envoie dans des entreprises où il y a un vrai projet d'embauche derrière. Après, il y a des choses aussi... dans les points très négatifs, c'est que bien souvent, lorsque vous répondez à une annonce suggérée par France Travail, l'annonce est déjà pourvue, et ça, c'est frustrant aussi pour les gens. Après, il y a des très bonnes propositions, et une que j'ai trouvée magnifique, c'est une jeune femme qui, d'un coup, à la fin de notre atelier, a dit « Mais bon sang, pourquoi on ne fait pas des clubs de chercheurs d'emploi ?» Tous ensemble, on serait beaucoup plus fort et on aurait beaucoup plus de morale. Ben ça, c'est une belle perspective. Et la dernière chose que j'ai eue dans les propositions, que nous avons eues dans les propositions, c'est une proposition de personnaliser la recherche d'emploi et de personnaliser l'accompagnement, plus exactement. Et j'avais du mal à saisir...
7: C'est pas déjà

0: Alors, cette jeune femme était ingénieure. Jeune ingénieure, elle disait, bah, j'aimerais bien être avec d'autres jeunes ingénieurs qui sont dans la même problématique que moi. Et là, ça a rebondi chez une autre personne qui dit, ah ouais, ça, c'est une super idée, etc. Donc, ça part comme ça. Donc, toutes ces remontées de paroles sont, bien sûr, notées anonymement. Bien sûr, on ne va pas trahir les gens. Ce n'est pas du tout l'objectif. Et ensuite, elles sont remontées à la fois nationalement. C'est-à-dire que ça remonte dans une grande remontée de parole de SNC, notre association, face à France Travail au niveau national et localement, où moi j'ai envoyé le compte-rendu localement, et c'est extrêmement bien accueilli.
1: Du coup, sur les améliorations, vous en avez eu d'autres encore
0: ou... Alors là, je vous ai donné les plus importantes. Après, il y a plein de listes. J'en ai une liste complète. Je ne vais pas vous la décrire là parce que je pense qu'il faudrait une autre demi-heure pour vous donner tous ces points-là. Mais des points d'amélioration qui sont parfois des petits points. Exemple, le système informatique, l'interface est pas mal faite, mais parfois il y a des choses qui pourraient être plus simples, ou parfois il manque un petit truc. C'est juste des petites idées d'amélioration.
1: Il y a de la remontée d'informations, remontée de paroles, en espérant que ça soit écouté et que ça débouche sur des solutions constructives. Et puis vous avez donc des prochains ateliers pour.
0: Alors. On a
1: l'année 2025.
0: Bah, sachez quand même que cet atelier, cet atelier est l'atelier de cette année, mais maintenant on n'a aucun objectif d'en monter plus ou moins. Donc, si l'envie et le besoin, et si les bénévoles s'en sentent l'envie, on en monte un petit peu comme on veut. Alors, j'ai rencontré dernièrement la direction de la Maison de l'Emploi du Grand Périgueux et de la mission locale en même temps, qui semblait très intéressée par ce genre d'atelier et par une autre activité qui est un petit peu différente et dont je peux vous parler très rapidement.
1: Bien sûr. Quelle est cette activité?
0: Alors, c'est la fresque de l'emploi durable. Ça, c'est autre chose.
1: Une fresque, c'est un jeu de cartes.
0: Voilà, vous avez trouvé. Et donc, la fresque de l'emploi durable, c'est... on s'est donné comme mission de sensibiliser la population sur l'évolution de l'emploi, des emplois, et même de la recherche d'emploi face au changement climatique.
1: Ouais.
0: Parce qu'on se rend compte de plus en plus qu'il y a une évolution terrible. Et je dirais que maintenant, au-delà même du changement climatique, il y a l'arrivée de l'IA, de l'intelligence artificielle, des choses comme ça qui viennent se mêler à tout ça. Mais on se rend compte qu'il y a des métiers qui vont disparaître, des métiers qui commencent à apparaître. Il y a des envies de la part des salariés, des envies, des besoins de la part des employeurs. Et tout ça, ça doit... avec un bel anglicisme, ça doit matcher, ça doit se retrouver face à face. Donc la fresque de l'emploi durable, c'est un outil que nous mettons à disposition des entreprises, des administrations, de toute entité qui souhaiterait en organiser une, qui met entre 12 et 15 personnes, toujours pareil, dans une salle, par groupe de 3. Alors au départ, il y a toute une explication, un état des lieux qui s'appuie sur le GIEC, sur le Shift Project, donc des choses qui sont scientifiquement existantes et qui font, je dirais...
1: Le Shift Project, référence. Oui, donc c'est une association avec Carbon 4 aussi et Jean-Marc Jancovici, un ingénieur connu sur Internet aussi, et puis parmi les politiques, ceux qui veulent bien entendre, est connu surtout sur Internet pour des conférences sur le pétrole d'un côté et puis les dérèglements climatiques et les conséquences qu'ils auront sur la société. Mais rien que sur le pétrole, déjà c'est quelque chose d'assez peu raconté médiatiquement, mais qui fait froid dans le dos quand on se dit qu'en Europe on n'en a plus et qu'on va en acheter dans les pays extérieurs à l'Europe qui pourraient nous couper les vannes d'approvisionnement du pétrole dans les années à suivre. Et donc il dit qu'il y aura une baisse du PIB par 2 ou par 20 en 2050 par exemple.
0: Ouais.
1: Ce qui, sur le contexte de l'emploi, ben, on a besoin de cette fresque de l'emploi durable pour savoir un peu les évolutions, vers où on va.
0: Ouais. Alors cette fresque, on en est à la version 2 maintenant. Elle tourne de plus en plus en France. On en a organisé une l'an dernier à la demande d'une sociétaire administratrice, on va dire, de la Massif, qui nous a demandé d'organiser une fresque payée par la Massif, parce que cette fresque donc coûte
1: à l'impression et puis aussi

0: À la création.
1: À la création, et puis c'est aussi une source de revenus pour l'association, puisque l'association doit aussi financer les emplois durables qu'elle crée, les emplois solidaires, pardon, qu'elle crée, et doit aussi payer ses salariés. Nous avons 10 salariés au secrétariat national qui nous accompagnent et qui nous soutiennent. Et la dernière chose liée à cette fresque, plus ou moins, c'est le Lab 3E. Alors ça, c'est quelque chose de plus nouveau. C'est le Laboratoire des entreprises engagées pour l'emploi, qui est une façon de regrouper les employeurs, les associations, enfin tous les acteurs autour de l'emploi. Et c'est un, on en est à l'état, je dirais, pas embryonnaire, parce que c'est déjà mature sur certaines villes comme Nantes. Il y a 4-5 villes sur lesquelles ça se développe. Pour l'instant, on n'a pas de projet à Périgueux, mais c'est quelque chose qui se développe et qui doit aller vers justement la prise de conscience de tout le monde des besoins donc des salariés, des chercheurs d'emploi, bien sûr, mais aussi des entreprises. L'idée étant de trouver des solutions pour que encore les gens puissent se retrouver. Il y a quelques années, il n'y a pas si longtemps, il y a 3 ans, on parlait de traverser la rue pour trouver un emploi. Quelque part, la phrase est choquante, mais elle n'était pas si fausse. Il y a une masse d'emplois. Il y a une masse de personnes.
0: Oui, ça avait été dit à quelqu'un qui cherchait un travail en horticulture, voilà. Par exemple.
1: Mais par contre, il faut être conscient qu'il faut que les emplois qui sont proposés correspondent aux personnes qui sont en face et qui cherchent un emploi. Et c'est pas toujours simple à quelqu'un qui est spécialiste en cuisine d'aller se retrouver peintre en bâtiment, etc. Donc l'idée, elle est de dire, ben, il y a ce qu'on appelle l'appariement. C'est-à-dire vraiment la mise en cohérence de la recherche de l'emploi et de la proposition de l'emploi, mais au travers du Lab 3E, c'est quelque chose qui peut se faire. Et dedans, on réintroduit toutes ces notions aussi d'évolution liées au changement climatique, à l'IA, toutes ces choses-là.
0: Oui, les grandes directions, les grandes évolutions de la société en cours. Oui. On arrive à la fin. Peut-être un dernier mot à chacun.
2: Peut-être moi, je dirais ce qui est... Le plus touchant dans cette activité de bénévole, c'est de revoir les personnes, reprendre confiance en elles et retrouver la motivation suffisante pour aller retrouver un emploi ou trouver un emploi. Et il n'y a rien de plus satisfaisant de pouvoir être à ses côtés et de constater cette évolution-là pour qu'elle reprenne confiance en elle et atteigne son objectif à partir de ses propres choix et de ses propres possibilités. Et en tant que bénévole, moi, c'est ce qui me touche le plus dans mon activité auprès de ces personnes accompagnées par SNC.
0: Merci, Kamel. Hervé,
3: oui, non, je partage tout à fait ce qu'a dit Kamel, mais oui, je compléterai juste en disant aux bénéficiaires, aux futurs bénéficiaires, l'intérêt d'un accompagnement comme le nôtre ou comme le propose SNC, c'est de dire vous n'êtes pas seul, quoi. Surtout ne pas s'isoler, surtout se dire que il y a des gens qui sont disponibles et qui peuvent donner du temps, ce qui est notre cas, hein, on donne du temps, voilà, pas plus que ça, pas d'intérêt, pas de... Je ne cherche rien, moi, à part donner un coup de pouce à des gens qui en ont besoin, parce que j'en ai eu besoin à une période de ma vie professionnelle, et j'aurais pu apprécier d'avoir ce type de soutien, et je pense que c'est ça qui est important, se dire on n'est pas seul. Voilà.
0: Merci. Merci, Hervé. François, pour conclure, est-ce qu'on a tout dit ?
1: Non,
0: il y a des choses à dire.
1: Presque. On pourrait faire plusieurs demi-heures, mais bon, celle-ci va se terminer, donc il y a... Je pense que ce que vient de dire Hervé est très important. On amène de l'écoute et on passe beaucoup plus de temps à écouter. On reste, je dirais, très ouvert aux paroles de nos chercheurs d'emploi. Ça les aide à libérer leurs paroles et libérer leurs problèmes, souvent. Et je pense que souvent la solution vient d'eux-mêmes. C'est-à-dire qu'une fois qu'on les a bien écoutés, on n'a plus grand-chose à faire, si ce n'est leur mettre peut-être des garde-fous, les orienter un petit peu, mais Très techniquement, après, oui, un CV, on va retoucher le CV. C'est pas le CV, c'est les CV, parce qu'aujourd'hui, on n'a pas un, mais des CV. C'est pas une lettre de motivation, des lettres de motivation.
0: Mais une fois que le premier pas est fait...
1: Mais après... Je pense que c'est eux qui font le premier pas sur leur propre libération. Et la dernière chose qu'on voudrait vous passer comme message, c'est qu'aujourd'hui, SNC travaille avec l'ADEME, sur un projet ce sont des ateliers prospectifs, mais qui sont au niveau national, là, dans le cadre de la recherche du plein emploi socialement souhaitable en 2040. C'est-à-dire qu'il y a toute une réflexion avec toute une démarche sur, toujours pareil, l'état des lieux et comment on pourrait faire pour arriver à un plein emploi socialement souhaitable. C'est quelque chose qui démarre depuis quelques mois, qui commence aussi à émerger. Donc, je vous cache pas que localement, on en a pris connaissance lors des célébrations des 40 ans, mais c'est un superbe projet.
0: Voilà. Ça rappelle aussi le contexte qu'on a évoqué, avec des emplois, des fois, qui ont toujours eu de l'avenir tout au long des siècles et pas forcément dans le tertiaire, quoi. Eh bien, François, Hervé, Gavel, merci.
1: Merci.
3: Merci.
0: Et
3: merci.
0: Puis, de Solidarité Nouvelle Face au Chômage, l'association qui existe depuis 40 ans. Merci.
1: Merci beaucoup.
3: Merci. Au revoir.
0: Voilà, c'était un enregistrement de novembre 2025, rediffusé en ce moment pour l'association Solidarité Nouvelle Face au Chômage, en vue de leur tenue d'atelier de remontée de parole de chercheurs d'emploi organisée le mercredi 1er juillet de 14h à 17h à la Maison des associations de Périgueux. 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
2: Dans les studios d'RLP, Radio Libre en Périgord, on reçoit le président de la Banque alimentaire de la Dordogne, André Collet. Bonjour.
3: Bonjour.
2: Dans quelques jours, votre association organise une collecte de printemps que vous voulez remplir vos banques des aliments que vous manquent. Donc c'est pour ça qu'on voudrait bien comprendre pourquoi vous appelez encore une fois à la générosité de Périgourdin. Quelle est la situation aujourd'hui dans la banque alimentaire en Dordogne?
3: Notre collecte de novembre 2025 a été donc, on va dire, quand même un peu inférieure à ce qu'elle aurait pu être. Et nos 60 partenaires que nous approvisionnons en denrées, eh bien, nous en demandent beaucoup plus actuellement. Donc ça veut dire qu'elles doivent avoir beaucoup plus de bénéficiaires que ce qui était prévu. Et on a nos réserves qui sont presque à sec. On ne fait pas une collecte de printemps chaque année, mais cette année, si on veut tenir jusqu'à la prochaine collecte du mois de novembre, eh bien, il nous faut un approvisionnement supplémentaire. Et c'est pour ça que les 5 et 6 juin, nous allons refaire appel à la générosité du public.
2: Ça signifie qu'il y a plus en plus de bénéficiaires ou votre réserve était moins importante comme d'habitude?
3: Non, je pense que... Alors, la réserve un peu moins importante, c'était le cas, mais on avait compensé par des achats. Mais je pense que le nombre de bénéficiaires augmente. Et hier, par exemple, je regardais sur FR3, nos collègues du Secours Populaire sont dans la même difficulté. Les Croix-Rouges donc, annoncent sans doute à peu près, je crois, à presque 30% de bénéficiaires en plus. Et comme les Croix-Rouges sont partenaires de la Banque alimentaire, nous les approvisionnons et donc nous devons suivre le mouvement. Et on ne peut pas tout compenser par des achats, malheureusement.
2: Qu'est-ce que vous manque concrètement? Peut-être, on sait déjà comment ça fonctionne, ces collectes, parce que je pense qu'on informe assez suffisamment pour ces manifestations nationales. Mais localement, quelle forme vous avez repris et comment ça va fonctionner 5 et 6 juin prochains?
3: Alors d'abord, on ne va pas couvrir tous les magasins du département. Nous allons en couvrir à peu près 20-21. Sur le secteur de Marsac, de Boulazac, de Trélissac, Saint-Astier, Sarlat et Terrasson, Nontron aussi, mais nous allons surtout être dans les grandes surfaces, dans les très grandes surfaces. Entre autres, nous essayons de couvrir, par exemple, tous les centres Leclerc qui existent dans le département. Nous allons plutôt axer nos demandes sur des produits particuliers que sont les plats cuisinés, par exemple, qui permettent à des gens dans le besoin de faire un repas complet, donc en une fois. Les pâtes, bon, les pâtes, c'est traditionnel, mais on a encore une belle réserve de pâtes. C'est peut-être pas le produit dont on aurait le plus besoin, mais c'est surtout les produits donc, qui peuvent être consommés tout de suite avec une préparation de repas. Voilà ce que l'on cherche.
2: C'est vrai, cette organisation ne peut pas se faire sans les bénévoles. Votre association aussi regroupe pas mal de personnes, mais chaque fois, il y a des places pour les autres. S'ils veulent venir vous aider, c'est possible.
3: Absolument. D'ailleurs, toutes nos associations partenaires, hein, les associations et les CCAS participent donc bien évidemment à cette collecte, mais nous manquons de bénévoles quand même. Et on a certains secteurs qui sont couverts avec difficulté. Et entre autres, autant le vendredi est un jour qui est bien couvert, autant le samedi nous pose quelques difficultés. Puis en plus, juin, ben, c'est un mois de vacances qui commence. Hein. Donc on a des gens qui sont moins disponibles. Dans certaines grandes surfaces, sur Trélissac d'ailleurs, sur Boulazac aussi, sur Auchan, sur Marsac, le samedi c'est difficile. Donc si des bénévoles voulaient nous rejoindre, c'est facile, ils appellent la banque alimentaire et puis on les aiguillera vers la personne qui s'occupe donc du recrutement.
2: Et est-ce que les Périgourdins sont généreux? Voilà, est-ce qu'ils répondent à cet appel?
3: Bon, écoutez, chaque année, on se dit on va avoir des problèmes parce qu'il y a une difficulté financière. Bon, actuellement, par exemple, on sait que les approvisionnements en essence, gasoil, rendent la situation difficile. Et puis, on fait la collecte et à chaque fois, on est toujours surpris que, oui, les gens sont là. En novembre, c'était un peu particulier parce qu'il y avait eu sans doute une difficulté un peu passagère. Mais en règle générale, oui, les gens répondent. Toujours avec beaucoup de gentillesse.
2: Voilà, et on va vous reconnaître, vos bénévoles, avec les gilets orange. Bonjour. Ils seront là, ils guideront aussi ceux qui veulent donner, qu'est-ce que vous avez vraiment besoin. Voilà, c'est pas une obligation, mais si chacun donne un petit peu, ça pourrait aider ceux qui sont vraiment en besoin.
3: Il suffirait que chacun nous donne un ou deux produits. On a juste un souhait, c'est de ne pas avoir de produits B. C'est particulier, je sais. À chaque fois, ça passe un peu mal, mais les mères d'enfants, les produits bébés, les petits pots, etc., de produits préparés, ça passe pas bien. Et donc, elles n'en veulent pas. Et ce qui fait qu'on est souvent obligé de les céder à d'autres banques alimentaires proches. Donc, évitons. Par contre, les produits d'hygiène bébé, là, oui, parce que, bon, les couches sont très chères. Ça, ce sont des choses que l'on accepte. Après, tout est ouvert, sauf évidemment les produits frais, puisque nous ne récoltons que des produits secs.
2: Pendant cette collecte. Mais voilà. Sinon, la banque alimentaire a aussi les produits frais, mais ils arrivent par les autres moyens, c'est
3: bien
2: ça?
3: Bien sûr. Mm-hmm. Là, c'est les tournées que nous faisons tous les matins dans tous les magasins du Grand Périgueux. Donc, c'est ce qu'on appelle la ramasse. Hein, donc, tout ce qui est viande, charcuterie, produits laitiers, fromages, etc. On a eu une période un peu difficile où ça avait un peu diminué, mais on se stabilise et ça reprend même un peu. Et puis après, nouvelle politique aussi, à laquelle on a été obligé depuis la Covid, c'est qu'on a commencé à acheter des produits. Et là, quand on achète, bah, il faut des subventions. On a les municipalités qui répondent, on a le département, l'État qui a un peu failli cette année. Et là, comment sera-ce, comme on dit, l'année prochaine, ça va être un peu difficile de prévoir. Hein. Si on n'arrive pas à avoir des collectes suffisantes, donc on sera obligé d'acheter, on va demander des subventions, des subventions, des subventions.
2: Oui, c'est vrai, il faut rappeler pour nos auditeurs le fonctionnement de la banque alimentaire. Vous êtes lieu qui collecte et qui distribue, vous n'avez pas contact direct avec les bénéficiaires.
3: Exactement, on peut appeler ça une plateforme logistique. On est chargé de récolter des denrées et on les donne à nos 59 partenaires hein, quand même, sur tout le département, et qui viennent chez nous, s'approvisionnent, et puis après rentrent chez eux et distribuent là aux gens dans le besoin.
2: Mmh. Ces partenaires, c'est souvent les centres sociaux,
3: les CCAS, toutes les associations aussi à caractère privé. La Maison 24 en fait partie, par exemple. C'est une très grosse association de Périgueux. Et puis comme d'autres, comme ADRA, etc. Ce sont des gens là aussi qui sont à la tâche régulièrement, souvent, qui vraiment font un travail très important.
2: Oui, ils sont sur le terrain, ils connaissent
3: tout
2: les personnes.
3: Tout le terrain, ils connaissent, oui. Mm-hmm. Voilà.
2: Et est-ce qu'eux, ils s'adressent vers vous en disant « Nous, on voudrait plutôt ce type de produit, est-ce qu'il y a les demandes spécifiques ?» ou vous répondez à tout le monde pareil ?
3: Ça arrive, hein, ça arrive que les associations refusent certains produits parce qu'ils n'arrivent pas à les distribuer. Mais nous, ce que l'on dit, hein, on ne peut donner que ce qu'on a. Donc, on reçoit, notamment pour les produits frais, etc., on ne peut pas les jeter. Donc, ça veut dire qu'il faut qu'ils s'arrangent pour les prendre et pour les distribuer. Ce n'est pas toujours facile, mais bon, ils y arrivent quand même.
2: Pour nos auditeurs, hein, voilà, quand vous serez pour faire vos courses de cette semaine, 5 et 6 juin, n'oubliez pas que Banque Alimentaire est là, qui attendent aussi un petit geste. Donc, les bénévoles seront à l'entrée, souvent, vous les reconnaîtrez et vous pouvez s'adresser vers eux, discuter et demander qu'est-ce qu'ils attendent de votre générosité.
3: Je peux proposer un numéro de téléphone pour donc, si vous souhaitez être bénévole, nous rejoindre pour cette collecte. Vous appelez la Banque Alimentaire le 05 53 03 41 91. Et là, on vous dira comment faire si vous voulez nous aider.
2: Et vous pouvez participer dans cette collecte organisée par la Banque Alimentaire de la Dordogne, que vous appelez collecte de printemps, dans certaines grandes surfaces d'agglomération, le 5 et 6 joint, PACO Agglomération, aussi dans le département.
3: Exactement.
2: Merci à vous, André Collet, président de la Banque alimentaire de la Dordogne, d'être venu jusqu'à chez nous, et bon collecte.
3: Mais c'est moi qui remercie Radio Libre en Périgord, qui sont fidèles et qui à chaque fois nous reçoivent et nous permettent de diffuser cette information. Merci beaucoup à vous.
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0: La ville de Boulazac organise une campagne de communication sur le jet de mégots de cigarettes. Heureusement, il y a de moins en moins de fumeurs dans la société. Les jeunes fument de moins en moins, ils vapotent à la place. Mais il y a toujours beaucoup de mégots qui sont jetés et beaucoup de gens qui ne pensent pas que dès qu'ils jettent leurs mégots dans la rue, cela tombe dans les avaloirs, directement dans la rivière ou dans l'océan. Des fois, c'est marqué dessus. Pierre-Henri Debord, vous êtes chargé de mission à la ville de Boulazac, Île-Manoir, chargé de mission environnement. Et vous avez discuter avec Alcom, l'organisme, pour mettre en place cette campagne d'affichage dans des points clés.
1: Oui, tout à fait. Donc Alcom est un éco-organisme du coup qui nous subventionne et qui nous accompagne autour du jet de mégots, donc par la mise en place de cendriers de rue, par la mise en place aussi dans le don de cendriers de poche et aussi sur la communication. La communication a un énorme impact sur les gens et donc du coup on essaye de travailler avec eux depuis 2024. En 2025, on a mis en place les cendriers de rue. Cette année, on va pouvoir voir vraiment l'utilisation de ces cendriers de rue. Et en plus de ça, vous voyez, là, on est juste à côté. Vous voyez, on n'est pas très loin. Je tombe sur
0: des mégots.
1: Donc,
0: on est à l'agora.
1: C'est un impact qui est ultra important à vraiment enrayer. Et on met toutes nos chances de notre côté.
0: Alors, pour les personnes qui travaillent dans les déchets, beaucoup me disent dans les rivières, c'est ce qu'on trouve le plus en nombre, c'est d'abord les mégots et ensuite les lingettes des personnes qui changent bébé et puis qui jettent ça aussi dans les toilettes et qui ne savent pas que bah, ça se jette. Et donc il y a un réel impact, une réelle utilité de faire une campagne sur ces jets de mégots de cigarettes. Vous avez donc mis des bornes dans des points culturels importants. Là, ça fait que depuis 2025, donc vous n'avez pas la statistique pour dire s'il y a une évolution au niveau des mégots. Mais vous pouvez peut-être nous dire ce qu'apporte Alcom avec ce partenariat depuis 2025.
1: Alors Alcom nous apporte évidemment, évidemment les cendriers de rue, les cendriers de poche, les éteignoirs aussi pour les anciennes poubelles qui à l'époque n'utilisaient pas ou n'avaient pas d'éteignoirs. Et en plus de ça, on a une subvention tous les ans par un bilan qui est autour, je crois, de 1500, 2000 euros par an. Et qui nous permet, nous, du coup, d'avoir, par exemple, l'utilisation et la mise en place de nouvelles poubelles avec des éteignoirs, parce que voilà, ça a quand même un coût, hein, les cendriers de rue. Et la mise en place aussi de notre service de propreté. On a deux personnes, nous, qui sont autour de la propreté sur la commune de Boulazac-Île-Manoir, et c'est un travail de tous les jours. Hein.
0: Alors c'est 12 cendriers par an et en plus 1000 cendriers de poche, oui, qu'on peut retrouver maintenant donc dans les partenaires, c'est au bureau de tabac de Boulazac. Ils sont où?
1: Alors les cendriers de rue, c'est 12 cendriers tous les 5 ans. C'est important de le savoir. Mais les cendriers de poche, eux sont à retrouver donc dans les mairies, à la police municipale de Boulazac, dans les bureaux de tabac de la ville de Boulazac-Île-Manoir, ainsi que au bureau de tabac de l'IPRU de Boulazac-Île-Manoir.
0: Et alors d'autres communes pourraient faire ce partenariat avec Alcom, hein, on peut en parler, on peut recommander.
1: Bien sûr, d'autres communes peuvent le faire. Comme je vous ai expliqué tout à l'heure, la complexité, c'est que voilà, comme je vous ai expliqué, nous on a deux personnes à la propreté urbaine, donc c'est voilà un travail quand même assez important. On a quand même une grande commune. Il faut regarder toutes les zones, ce qu'on appelle les hotspots, où on a vraiment un jet de mégots important. Donc c'est souvent où on a un rassemblement de public, un lieu de spectacle, un lieu d'attente, une gare, un arrêt de bus. Donc voilà, c'est beaucoup de travail, mais derrière on peut avoir quelque chose quand même d'assez important et pour éviter le jet de mégots.
0: Merci Pierre-Henri Debord. Donc je rappelle, vous êtes chargé de mission à la ville de Boulazac-Île-Manoir pour l'environnement.
1: Merci à vous.
0: Sylvie Longueville-Pataitas, vous êtes maire déléguée de la mairie d'Atur, donc qui fait partie de la commune nouvelle de Boulazac-Île-Manoir, et donc conseillère municipale de la commune. Et vous avez en charge aussi l'environnement.
2: Développement durable et l'environnement, oui.
0: Et donc vous êtes présente pour cette conférence de presse avec cette campagne d'affichage que vous avez réalisée. On n'a pas parlé du lieu, cette conférence de presse, elle était à la police municipale, et c'est parce que pour l'instant les actions ne sont pas mises en place dans les tournées pour réprimander, mais on peut être réprimandé, hein. Il y a une verbalisation pour le jet de mégots.
2: Oui, alors pour le moment la police municipale va commencer sur le terrain à faire de la prévention. Les personnes qui seront peut-être prises en train de vouloir jeter leur mégot, elles seront réprimandées, puis elles viendront voir nos petits policiers pour qu'ils leur redonnent un petit cendrier de poche.
0: Y compris en voiture, hein, toutes les personnes qui jettent leur mégot depuis leur voiture dans le caniveau, ça se retrouve aussi dans les rivières et donc peuvent avoir 135 euros d'amende.
2: Ah oui, oui, oui. Et puis surtout en ce moment, on est en pleine période de canicule. Donc là, c'est encore plus dangereux pour les risques d'incendie de nos forêts, tout autour de nos bâtiments. Bien sûr que la police sanctionnera, peut-être pas sur un PV dès le départ, mais va réprimander et faire de la prévention.
0: On l'a vu en ce moment où on enregistre, là, où on est fin mai, il y a un début de canicule du jamais vu en mai en plus. Hein. Et on rappelle que l'année dernière, c'est ce qui a été dit dans la conférence de presse, en Dordogne, il y a eu des feux de forêt à cause de ces jets de mégots.
2: Oui, oui, on a eu des feux de forêt effectivement avec les jets de mégots. Et ça, c'est très très important de ne pas jeter en période de sécheresse, enfin pas sécheresse encore, mais canicule, les mégots par les fenêtres. Surtout pas, surtout pas.
0: Donc grâce à ce partenariat avec l'organisme Alcom, vous avez la possibilité de jeter votre mégot maintenant dans des bornes jaunes qui sont disposées un peu partout dans les lieux culturels et qui seront peut-être à l'avenir, si le partenariat se met en place, qui seront peut-être même recyclés jusqu'à 98% du mégot.
2: Oui, tout à fait. Et en plus, on distribue des petits cendriers de poche qui sont dans nos mairies, qui sont aussi chez nos partenaires, les bureaux de tabac, buralistes, pour que les gens puissent avoir un petit support pour mettre leur mégot et de ne plus le jeter par la fenêtre ou dans les caniveaux.
0: Merci Sylvie, longue vie le Patatas. Donc je rappelle,
2: merci,
0: vous êtes
2: beaucoup
0: la maire déléguée de la commune d'Athure. Et donc pour cette conférence de presse, on a parlé avec vous un peu des risques incendies, mais dans un premier temps, on parlait aussi des dégâts dans les eaux. On rappelle qu'un mégot jeté pollue 500 litres d'eau dans la rivière.

0: à toutes et à tous, vous êtes sur Radio Libre en Périgord et nous nous retrouvons pour l'agenda quotidien présenté par l'équipe RLP.
1: La journée verte en famille revient cette année à Coulonnet-Chamiers au château des Isards. C'est le dimanche 14 juin de 10h à 18h avec 45 exposants et des animations gratuites toute la journée. Pour cette cinquième édition, encore des pony games, des balades en calèche. Il y a des manèges écolo aérofables, des fabuleux manèges spectacles à pédales, le manège de Monsieur Gaillard avec des animaux étranges actionnés par les parents, des trampolines géants avec des élastiques, un cherche-et-trouve géant aussi, il y aura une tombola. Beaucoup, beaucoup de stands aussi seront présents sur le jardin du château des Isards. Il y aura aussi le parvis de la maison de quartier Claudie Aigneret qui accueillera la bourse de modélisme de train de Mairie et Vapeur 24. Et puis aussi le parvis du château où il y aura un vide-grenier organisé par les Amis du Cap, le club de rugby. Dans les stands, il y en a une trentaine avec pour thématique les produits naturels et l'artisanat. Il y a aussi la thématique des zéro déchets et la recyclerie, la thématique des mobilités, l'habitat et l'énergie, la biodiversité et le jardinage. Donc beaucoup de choses à découvrir en famille. C'est gratuit toute la journée du dimanche 14 juin de 10h à 18h à Coulonnet-Chamiers.
0: Du 15 au 20 juin, participez au festival Juniversel 2026, l'archipel des autonomies, qui aura lieu dans une ferme en permaculture, la piraterie des Galinous. Je vous donne quelques exemples d'activités qui vous seront proposées sur place. Le premier jour, le lundi 15 juin à 17h, vous pourrez visiter les lieux

0: en parlant permaculture et plantes sauvages. Puis à 18h, propulser la solidarité monétaire, un débat mouvement et action populaire. Un autre exemple, le jeudi 18 juin à 18h, Géo-Abondance. Il s'agit de géolocaliser les bons plans pour les partager entre camarades. Et un autre exemple, le samedi 20 juin de 10h à minuit. Et le samedi 20 juin à partir de 10h, un marché avec des exposants de talent, puis plusieurs concerts et une scène ouverte avec buvette, restauration locale, des jeux, du maquillage et des ateliers divers. Tout le long du festival, vous pourrez participer à des ateliers paysans autonomes, des échanges de biens et services en june, une monnaie libre. Pour toute la durée du festival, vous pourrez camper sur place, c'est tout à fait possible. Il y aura des ateliers paysans autonomes et aussi tout échange de biens et de services pourra se passer en june, une monnaie libre ou alors avec bien sûr d'autres devises. Je vous rappelle donc le festival Juniversel du 15 au 20 juin à la Piraterie des Galinous.
1: La deuxième édition de Lire au Château se déroulera le dimanche 7 juin 2026 au Château de Montréal. Cette journée culturelle réunira auteurs, lecteurs, historiens et passionnés de littérature autour de la lecture, de la transmission et du partage. Au programme, finale de concours de lecture à voix haute pour les jeunes, remise des prix, lecture à deux voix, rencontre et table ronde autour du roman, de l'histoire et de la culture. La romancière Maëlys de Kerangal présidera le jury pour cette nouvelle édition. Des animations pour les enfants, des échanges avec les auteurs et un espace de restauration compléteront cette journée placée sous le signe de la littérature et de la convivialité. L'ensemble vocal féminin Les Dames de Cœur donnera un concert intitulé Romantisme le dimanche 7 juin à 17h en l'église Saint-Georges. Au programme, des œuvres de Franz Schubert, Robin Schumann, Felix Mendelssohn, Johann Brahms, ainsi que des compositions de Fanny Hensel et Mel Bonis. Le chœur sera dirigé par Bruno Rossignol et accompagné au piano par Isabelle Loiseau, avec la participation de la harpiste Sophie Clavel et des cornistes David Meyer et Elliot Élisée. L'entrée est à 15€, tarif réduit 10€, gratuit pour les moins de 12 ans. Le renseignement au 06 32 01 13 70. À l'occasion de la journée sensibilisation du TADAH, la médiathèque de Trélissac accueillera une conférence d'information et d'échange le vendredi 12 juin à 18h. Le TDAH, trouble du déficit de l'attention avec ou sans hyperactivité, sera au cœur des discussions. Des professionnels de santé viendront expliquer les signes de ce trouble, ses conséquences au quotidien et les solutions d'accompagnement possibles. La rencontre sera animée par Bruno Bonotto et plusieurs intervenants spécialisés. L'entrée est gratuite dans la limite des places disponibles. Un rendez-vous ouvert à tous pour mieux comprendre un trouble qui concerne de nombreuses familles. Le challenge Berger 24 de karaté se déroulera le dimanche 7 juin 2026 au dojo départemental de Coulounis-Chamiers. Cette journée de compétition réunira 12 clubs de Dordogne et alentours, avec au programme des épreuves de kata et de combat pour toutes les catégories, des plus jeunes aux vétérans. Le matin, catégorie vétéran à cadet, l'après-midi, catégorie poussin à benjamin. La journée se conclura par une remise des récompenses ouverte au public, un événement sportif ouvert à tous pour découvrir et soutenir le karaté en Dordogne.
0: Merci d'avoir suivi l'agenda du jour sur RLP. Restez avec nous pour la suite de nos programmes.
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1: Les goûteuses d'Hitler, huis clos à déguster. Soyons clairs, ce drame historique, inspiré de l'ouvrage de Rosella Postorino, est un film italo-allemand, ce qui signifie que, de la réalisation aux moyens techniques en passant par la production, tout est italien, jusqu'au cinéaste Silvio Soldini, mais la distribution est allemande, comme la langue utilisée par les protagonistes, fort heureusement. Durant la Seconde Guerre mondiale, Rosa est recrutée comme goûteuse pour le chef du parti nazi, Adolf Hitler. Trois fois par jour, la jeune femme et d'autres camarades doivent manger afin de s'assurer que la nourriture n'est pas empoisonnée. Chaque bouchée sera peut-être la dernière. 128 minutes sous tension extrême qui, à vocation instructive indispensable, lève le voile sur ce qui a été tué. Il était inévitable que ce roman, La goûteuse d'Hitler, soit adapté au cinéma eu égard à son histoire fascinante. L'autrice s'est inspirée des déclarations d'une Allemande de 96 ans, Margot Volk, laquelle, en 2014, a accordé un entretien à la presse et révélé avoir été durant 2 ans l'une de ses goûteuses personnelles du Führer, près de son bunker en Prusse orientale. Tout est ici plus que soigné, la bande-son, les décors et couleurs inspirés de véritables photos des années 40, notamment avec des tons gris-bleu et magenta. La mise en scène est aussi morne que le quotidien de ces 7 femmes, mais le scénario parvient à nous faire vivre de l'intérieur l'expérience d'une jeune Allemande de l'époque, subissant son destin dans un pays qui se défait peu à peu à mesure que les troupes soviétiques approchent. L'intérêt vient moins du suspense en prévision d'une éventuelle ultime bouchée que de la condition du peuple dans une Allemagne de plus en plus aux abois et plus précisément d'une poignée de femmes à la fois privilégiées et victimes d'un régime barbare, exigeant mais passionnant. L'interprétation est remarquable, avec en haut de l'affiche Elisa Schlott, que je découvre dans ce film. Max Rimmelt, excellent dans La Belle Affaire, et Alma Azoun, déjà aperçue dans des films à costume comme Corsage. Mais tous les seconds rôles sont absolument bien tenus. Cadencé par chaque repas pris, le film courait le risque de vite tourner en rond. Mais intelligemment, le cinéaste a tourné sa caméra vers ces 7 rats de laboratoire, ces 7 victimes quasi cloîtrées, constamment en sursis, à distance du mal, avec un grand M, toujours hors champ. Elles forment peu à peu un groupe étrange et partagé, fait de jalousie, puis d'une certaine solidarité prudente. Le film porte aussi la question de la mince limite entre la victime et le complice symbolique, elles qui ont finalement protégé le mal. Encore, allez-vous me dire, une nouvelle description de l'environnement du monstre, après, par exemple, sa secrétaire dans La Chute, ses généraux félons dans Valkyrie, ou encore son éminence grise décrite dans La Fabrique du mensonge. Celle-ci, outre ses qualités intrinsèques, a le mérite de l'authenticité et de l'originalité.

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0: Auditeur de Tranche de Vie, je suis aujourd'hui en compagnie de Michel. Michel est une personnalité importante de la commune de Coulounieix-Chamiers car c'est le président des jardins cheminots. Vous savez, ces jardins que l'on voit dans certaines périphéries de notre commune et qui sont si actifs. Michel a accepté de nous parler simplement de sa vie, de ses activités professionnelles et puis aussi de cette activité des jardins cheminots qui occupe maintenant sa retraite. Michel, bonjour. Est-ce que vous pouvez vous présenter à nos auditeurs ?
1: Bonjour à tous les auditeurs. Écoutez, je peux me présenter. Comme j'étais cheminot, eh bien, quand l'association des jardins du cheminot s'est créée à Chamiers, j'ai été presque désigné pour être président. Donc j'ai accepté cela avec grand plaisir parce que je jardinais déjà. Mais bon, c'est une tâche assez importante puisqu'il y a quand même 85 jardins le long de la voie de Périgueux jusqu'à la locomotive.
0: Michel, est-ce que vous êtes devenu président de l'association des jardins cheminots alors que vous étiez encore en activité ?
1: Non, ça a été la suite de mon activité professionnelle parce que dans ma profession, j'étais cheminot, mais j'ai travaillé dans la gestion presque de toute ma carrière de cheminot. Disons toute la carrière.
0: Alors, on va parler d'abord, avant d'aborder les jardins, on va parler un peu de votre carrière de cheminot. Vous êtes à la retraite maintenant depuis un certain nombre d'années. Comme pour les dames, on ne va pas vous demander ni votre âge, ni depuis quand vous l'êtes. Vous êtes à la retraite, mais quand vous êtes entré à la SNCF, vous aviez quel âge ?
1: Alors, je suis rentré à la SNCF, j'avais 20 ans et demi. Donc, c'était la période où encore il fallait l'autorisation des parents.
0: Ah oui, c'est vrai que c'était encore la période de la majorité à 21 ans.
1: Voilà.
0: Et alors, vous êtes entré en apprentissage ? Vous êtes entré comment ?
1: Non, je ne suis pas rentré en apprentissage parce que l'apprentissage c'était à 18 ans et moi j'étais dans une région qui est différente d'ici mais qui n'est pas très loin puisque je suis originaire de Villeneuve-sur-Lot. Et il n'y avait pas de train talonnant là-bas, mais j'avais fait mon service militaire puisque j'ai fait mon service militaire un peu par devancement d'appel et j'avais fini mon service militaire donc et il fallait que je trouve du travail, puisque je ne suis pas une famille de cheminots, j'ai une famille d'agriculteurs, voilà.
0: Alors, vous venez de la terre, vous avez un joli petit accent de la région dont vous êtes originaire, et vous êtes venu chercher du travail à Périgueux.
1: Non.
0: Non, pas à Périgueux tout de suite.
1: Pas du tout, pas du tout. Non, je suis allé d'abord dans la région parisienne, à Paris même, et je suis rentré au chemin de fer dans la région parce que je dis dans la région, parce que avant la SNCF et encore d'ailleurs, c'est les régions, là-bas c'était la région ouest. Et j'ai fait une demande que j'ai écrite, et d'ailleurs c'est à ce moment-là le travail ça marchait quand même assez bien, puisque j'ai écrit le 1er juillet et le 7 août j'étais déjà embauché.
0: Vous vous rendez compte, c'était vraiment une époque de rêve là.
1: Voilà, donc c'était l'Eldorado pour moi d'aller dans la région parisienne.
0: Et là vous n'avez pas eu peur d'affronter la vie parisienne, mais vous aviez eu une formation technique ?
1: Non.
0: Vous aviez fait des études techniques avant ?
1: Non, j'ai un simple certificat d'études. Et je suis rentré comme manœuvre à la SNCF à travailler sur les voies, à Argenteuil.
0: Donc vous êtes vraiment parti de la base. De la base, mais sans, étant donné votre âge, sans passer par l'apprentissage. Après ça, vous avez donc gravi les échelons dans la SNCF, toujours voilà, en région, dans la région Paris. Vous êtes resté longtemps dans la région parisienne ?
1: Je suis resté 5 ans, mais j'ai travaillé 2 ans à la voie et 3 ans. Donc après, j'ai passé un examen pour être dans la gestion magasin, qu'on appelait. J'ai toujours évolué dans cette branche, parce que, à vrai dire, il faut le dire que j'ai la vocation de la gestion, puisque déjà à l'armée, j'étais au secrétariat-major. Et tout jeune, j'étais à l'école aussi, je m'occupais de la bibliothèque, je m'occupais de beaucoup de choses.
0: Non, mais là, je crois que je vois apparaître déjà une autre facette de votre personnalité dont il faudra qu'on parle, c'est celle du collectionneur. Donc vous aimez bien trier, mettre en ordre les choses.
1: Voilà.
0: Alors, quand vous êtes rentré à la SNCF, vous aviez fait votre service militaire.
1: J'avais devancé l'appel, parce que c'était la période de la guerre d'Algérie. Et en 61, il y avait toujours la guerre d'Algérie, et mon frère, j'avais un frère qui était en Algérie. Et deuxièmement, je voulais travailler. Donc je me suis dit, si pour pouvoir trouver du travail, il faut que je sois déjà dégagé des obligations militaires, parce que c'était important. Donc voilà, ça fait que ça a été comme ça. J'ai fait mon service militaire en Allemagne. Et en 1962, l'Algérie, au 19 mars, s'est arrêtée. Mon frère était revenu deux mois avant. Donc je suis resté, ils m'ont laissé en Allemagne. Et j'ai même été la première classe, parce que quand je suis parti, c'était 28 mois. Et j'ai été la première classe à faire 18 mois.
0: D'accord. Donc, il y a eu quand même un concours de circonstances plutôt favorable qui vous a permis d'éviter la guerre d'Algérie.
1: Tout à fait.
0: De vous débarrasser du service militaire. Et puis, en plus, il a été raccourci au moment où vous êtes passé. Donc, voilà, vous commencez votre carrière à SNCF, d'abord aux voix, ensuite par le biais de la sélection des compétences, vous arrivez au magasin, une autre spécialité.
1: Voilà.
0: Et toujours à Paris, toujours dans la région parisienne.
1: Oui, et puis alors après, étant de la province, j'ai essayé, comme beaucoup de jeunes, de revenir au bout de 5 ans de la région parisienne, et je suis arrivé à on m'a proposé Brive-la-Gaillarde.
0: Oui.
1: Et Brive-la-Gaillarde, je connaissais pas vraiment, je connaissais géographiquement, et je suis allé là-bas, et puis là-bas, j'ai vécu 15 ans où je me suis marié, j'ai eu des enfants et une maison.
0: Vous avez une vie, une partie importante de votre vie qui s'est déroulée à Brive, Brive-la-Gaillarde. Mais malgré tout, vous n'avez pas attrapé le virus parisien comme certains provinciaux qui vont là à Paris puis qui y restent après vous. Vous avez voulu revenir chez les gens sensés, c'est-à-dire dans la province.
1: Et alors, et puis à la suite de ça, après j'ai été muté à Chamiers. L'atelier magasin de Chamier, et j'étais aux ressources humaines. Chacun sait ce que c'est, les ressources. À l'origine, on appelait ça le bureau du personnel.
0: Oui, voilà.
1: Et puis j'ai fini ma carrière là, 15 ans à Chamier. Et voilà, et alors quand j'étais au moment de partir à la retraite, cette association. Le Jardin du Cheminot, ce n'est pas une association qui s'est créée à Chamier, mais c'est une association qui est au niveau national.
0: Oui.
1: Mais les jardins de la SNCF à Chamiers étaient vraiment gérés comme ça par un employé de ressources humaines de Périgueux. Et la SNCF a considéré qu'elle n'avait plus vocation de gérer des jardins. Donc, à ce moment-là, l'association Le Jardin du Cheminot, qui, sa nouvelle appellation, c'est Jardineau,
0: oui,
1: étant au niveau national depuis 1942, je crois, un truc comme ça, elle avait vocation de s'occuper des jardins sociaux. Donc, elle a loué le terrain à la SNCF. La SNCF a loué aux Jardineaux, quoi.
0: Mais ça reste quand même... Est-ce que ça reste quand même une association qui regroupe beaucoup d'anciens cheminots?
1: Oui, mais à partir du jour où nous avons monté cette association-là, on a considéré que 85 jardins, il fallait quand même ouvrir un peu sur la commune. Il y en avait déjà, mais enfin, un peu moins. Et donc, on a dit, on va commencer à prendre des gens de la commune, en plus des cheminots. Et comme les cheminots, il y en a de moins en moins, qui sont de plus en plus loin, ils ont fait construire, ils habitent ailleurs, il y avait moins de candidats,
0: ouais,
1: si on peut dire.
0: Les cheminots qui sont dans votre association, c'est aussi bien des cheminots de la partie roulante de la SNCF que des gens qui viennent des ateliers de
1: réparation. Oui. Alors oui, les adhérents à l'association qui sont jardiniers, ils sont de n'importe quel service. Hein. Le principal, c'est d'avoir le courage de travailler. Ouais. Donc, vous voyez, parce que dans tous les services, il y a des jardiniers et des non-jardiniers. Donc, on prend tout ça. Alors, et puis sur la commune de Chamiers, il y a quand même beaucoup de personnes aiment bien jardiner.
0: Alors, vous n'avez pas un recrutement, alors je retiens moi que vous n'avez pas seulement un recrutement de la commune, mais aussi de personnes qui sont venues habiter dans la commune et qui viennent d'ailleurs.
1: Non, nous avons un Kosovar, nous avons un Albanais, plusieurs Marocains, surtout des Marocains d'ailleurs, mais ils travaillent bien,
0: ils se font des bons jardiniers, les Marocains.
1: Oui. Non, c'est... C'est ouvert à tout le monde. On paye une cotisation. Il paye une cotisation.
0: Alors, dites-moi un petit peu pour nos auditeurs, 85 jardins, ça représente quelle superficie?
1: Ben, à peu près, ça fait des jardins entre 150 et 200 mètres carrés.
0: Parce que ça fait plus d'un hectare.
1: Ah oui, oui, oui, oui, un hectare et demi à peu près, parce qu'il y a, les, il y a, des che, il y a un chemin, il y a, donc vous voyez, il y a des haies, il y a... Et depuis 3 ans, il se trouve que Jardineau, au niveau national, il y a eu une délégation qui est venue de Paris et qu'ils ont dit il faut qu'on raménage ce site-là. Bon. Alors effectivement, quand nous avons notre assemblée générale tous les ans, qui est au mois d'octobre, quand on a présenté ça à l'assemblée générale, effectivement, ça a un peu mis un peu de l'émoi à chacun.
0: Ah oui, parce que ça voulait dire qu'il serait obligé de démolir certains aménagements,
1: voilà,
0: ou de laisser s'installer des aménagements collectifs qu'il n'avait pas prévu.
1: Et il y a une chose auquel que j'ai oublié de dire, mais que je reviens, c'est qu'à l'origine, nous avons créé cette association parce qu'il y avait un danger. Ce danger, c'était qu'il y avait une pénétrante qui devait partir du rond-point de Mérillé pour aller retomber au Toulon. Et si cette pénétrante, elle avait été faite, ça prenait tous les jardins.
0: Ah oui, oui, oui, parce que ça allait longer.
1: C'était du temps de l'autre, du conseil municipal, et enfin, la CAP, à ce moment-là c'était la CAP, c'était pas le Grand Périgueux. Donc, nous avons créé aussi, dans ce domaine-là, de façon à pouvoir faire une résistance par rapport à ces terrains et dire si on nous prend ces terrains-là, on pourra essayer de voir s'ils peuvent nous donner autre chose. Ça avait un caractère aussi social et de...
0: Que vous avez fait valoir aussi.
1: De faire valoir tout ça.
0: Pour sauvegarder ce terrain.
1: Voilà.
0: Bon, est-ce que ça, c'est encore un risque, cette pénétrante?
1: Non, il n'y a plus de risque, apparemment, parce que le conseil municipal, il y a quelques années, là, a pris une décision justement contre cette... maintenant c'est abandonné ce projet. Totalement, puisque je ne sais pas si vous avez vu, au rond-point de Mérillé, il y a un nouvel aménagement qui est... le Grand Périgueux, depuis 2 ans, sous la présidence de M. Ozou, ils ont le projet dans le cadre de la politique de la ville. Maintenant, il y a un grand projet qui justement, ils sont descendus, tout le Bachamier va être tout réorganisé.
0: Oui.
1: Donc, comment dirais-je, ça complète le projet de Jardineau de pouvoir réorganiser les jardins, mais ça a un impact parce que Jardineau, ils se sont dit « Ah, ben c'est intéressant, puisque le Grand Périgueux s'y intéresse, on va pouvoir partager les frais
0: pour
1: l'aménagement.
0: Oui, » Bon,
1: le Grand Périgueux, il débute dans ce grand projet. Hein, le projet, M. Ozou, il a dit... ils m'ont donné d'ailleurs un stylo où il y a marqué 2026. D'ailleurs, ils ont fait une affiche 2016-2026. Donc ça veut dire que nous n'aurons pas avant 5 ou 6 ans d'aménagement avant qu'ils aient trouvé... Parce qu'il y a tout le Bachamier à partir de la nationale.
0: Ah oui, c'est-à-dire que ça supposerait une extension des terrains dont vous pourriez disposer, ça?
1: Non, mais c'est un réaménagement.
0: On simplement des aménagements qui sont prévus au titre de la politique de la ville.
1: Oui. Seulement, il faut refaire les conduites d'eau et tout ça. Oui. Alors chacun se dit... Le Jardineau, il dit, ben, on va dire au Grand Périgueux qu'ils prennent ça, nous on prendra peut-être ça, mais ça va permettre que ça va retarder les travaux.
0: Mais par contre, qu'il y ait des résistances de la part ou de l'appréhension de la part des membres de l'association, c'est quand même compréhensible, parce que si on a affaire à des gens qui ont vraiment bien engraissé leur terre, qui l'ont bien améliorée, ils risquent de se retrouver perdants quand même, s'il y a une redistribution des lots.
1: Au départ, vous savez, quand il y a un projet qui se présente, il n'y a pas beaucoup de gens qui sont d'accord.
0: Oui.
1: Ça, c'est comme dans tous les projets, donc vous comprenez.
0: C'est vrai qu'on n'aime pas bouger, pas trop bouger, mais enfin, les jardins, les jardiniers,
1: mais
0: c'est
1: je peux vous dire quand même que chacun a compris Chacun a compris qu'il fallait, il fallait pas laisser là-bas parce que c'était la junte de Calais presque. Parfois, vous comprenez.
0: Oui, c'est vrai.
1: Mais non, mais chacun s'est aménagé.
0: Chacun
1: et il s'y en trouve bien.
0: Fait un petit abri. Alors bon, quelquefois avec des matériaux de récupération.
1: Tout
0: c'est
1: à
0: pas
1: fait,
0: forcément
1: tout à fait.
0: Très
1: donc,
0: joli, bien sûr.
1: Vous comprenez bien que bon, ça ouais. C'est bon.
0: D'un autre côté, moi, je pose la question en dehors des jardiniers voisins, éventuellement, s'ils n'aiment pas les vieilles portes ou les morceaux de sommier. Qu'est-ce que ça gêne pour leur usage?
1: Ah, mais non, mais attention, il faut quand même dire qu'en matière de gestion, à partir du moment où on rentre dans un projet, ça veut dire qu'on aménage autre chose.
0: Oui.
1: D'accord, vous comprenez, je suis un gestionnaire, donc
0: mais
1: je comprends bien que...
0: Tout ne peut pas être tiré au cordeau non plus.
1: Non, effectivement, ce qu'il y a, c'est que si on veut faire quelque chose de bien, et pour longtemps, parce que ça, il est certain que si on aménage très peu d'un côté et pas de l'autre, et qu'au milieu on laisse un truc comme ça, je comprends que ça... Moi, personnellement, je comprends bien aussi. Moi, je me suis arrangé une cabane, mais effectivement, il faudra qu'elle saute.
0: Voilà, donc vous êtes attelé à ce grand projet d'aménagement. Mais dites-moi, qu'est-ce qu'il y a comme... est-ce qu'il y a des règles particulières que doivent respecter les usagers de ces jardins en matière de plantation, par exemple? Est-ce qu'il y a des plantes qui sont interdites, ou bien est-ce qu'il y a des choses...
1: Non. Nous avons pas de plantes vraiment interdites. Mais si, le cannabis, bien sûr. Mais ça.
0: J'avais pas pensé à lui. Je pensais à des choses comme les bambous qui sont un peu envahissants, ou des plantes comme ça.
1: Non, mais les bambous, effectivement, il y en a qui en avaient. Ils se sont envahis. Et c'est eux-mêmes qui ont été obligés de les enlever ou de les. La nature, si on la laisse aller, elle envahit. Ça, c'est vrai que, bon, on essaie quand même de... Mais ça a quand même un caractère toujours assez agricole, quoi, vous voyez.
0: Voilà. Ça,
1: donc, effectivement, si un jour les géomètres passent là-dedans, ouais. Ça va être un peu... C'est pour ça qu'au départ, ça fait de la réticence.
0: D'accord. Ça
1: mais bon,
0: peu,
1: mais les gens ont aussi compris... que l'échéance, elle va s'allonger un peu. Et moi-même, parce que vous savez, même si tout à l'heure vous avez dit on va pas demander, on va faire comme aux dames, on va pas lui demander l'âge, je veux quand même dire que c'est mon année des 75 ans.
0: Ah,
1: donc vous comprenez que...
0: Vous êtes un jeune homme.
1: Oui, mais oui, je... oui. On se rattrape pas, mais on se suit.
0: Oui. Alors, écoutez, bon... Maintenant, je vous souhaite que tout ça se passe bien et que vous voyez la fin de cet aménagement dans les meilleures conditions. Mais j'aimerais que vous nous parliez un petit peu de votre vie de retraité en dehors des jardins. Qu'est-ce que vous faites? Comment ça se passe? Comment vous occupez votre temps? Est-ce que les jardins
1: vous
0: occupent
1: alors,
0: votre temps?
1: Bon, mais d'une part...
0: Je sais, et vous me l'avez dit une autre fois, je sais que vous êtes un grand collectionneur. Alors,
1: ouais.
0: Est-ce que vous venez nous parler un petit peu de vos autres passions? Parce que vous en avez peut-être d'autres, et en particulier de cette passion de collectionneur.
1: Oui. Eh bien, bon, d'une part, bon, je peux le dire, je suis un homme que je vis seul. Quand on est seul, on se trouve des passions, mais bon, c'est des passions que j'avais déjà un peu, pas en sommeil, mais que donc depuis un certain temps, une quinzaine d'années, là, je m'y suis mis vraiment. Donc j'ai commencé par collectionner les assiettes de Félibré, puisque je fais du folklore, beaucoup me connaissent. Ça fait 30 ans que je danse au groupe folklorique Los Crocants de Scornobio.
0: Voilà, alors là, on vous a admis dans ce groupe, alors que vous êtes originaire du Lot, du Lot-et-Garonne, que vous avez passé une bonne partie de votre vie à Brive, et là, vous êtes un des piliers du groupe folklorique local. Ça, c'est formidable, alors
1: voilà.
0: Ça, vraiment,
1: oui,
0: c'est un bel exemple de tolérance.
1: Il faut dire que je suis un occitaniste.
0: Ah, d'accord.
1: Voilà,
0: bon.
1: Et d'ailleurs, j'ai rencontré tous les ans, on fait une réunion des anciennes de mon école, dans le Lot-et-Garonne, et j'ai rencontré une jeune fille, mais qui a 3-4 ans de moins que moi, donc vous voyez...
0: Une ancienne jeune fille.
1: Une ancienne copine d'école, une voisine même, et on ne s'était pas vu depuis 50 ans presque. Et alors quand je lui ai expliqué ça, elle m'a dit « Ah, mais oui, je me rappelle que toi, tu parlais toujours pas toi. »
0: d'accord.
1: Ah oui, parce que jusqu'à l'âge de 30 ans, avec ma mère, c'était toujours en patois.
0: Ouais. Et est-ce qu'il y a bon, c'est très proche, l'occitan qui est parlé ici, et de celui que vous parliez avec votre mère?
1: Ah oui, il y a des différences. Ouais. Les gens, certains ont compris, d'autres n'ont pas compris, c'est que l'occitan et le patois... C'est, on a commencé à parler patois très régional, hein, et après l'occitan est venu parce qu'on en a fait, on y a fait une graphie. Oui. Comprenez? Oui,
0: langue,
1: ah non, mais on a fait une graphie de l'occitan avec ces actes, c'est devenu un occitan pour. Donc voilà. Alors donc je commençais par faire les assiettes de Félibré, puisque je fais depuis 35 ans les Félibré. Je les ai toutes d'ailleurs. Et depuis, j'ai toutes les affiches de Félibré depuis 1903, toutes que j'ai montées sur des supports. Et puis, depuis quelques années, je collectionne aussi, je me suis mis à collectionner les salières. Vous savez, d'autrefois, des salières en verre.
0: Oui.
1: J'en ai en verre, en grès, en bois. D'accord. Voilà, d'accord. J'en ai 320.
0: Mais pas les poivrières.
1: Salière et poivrière, ah, c'est l'ensemble.
0: Les deux,
1: mais oui, salière et poivrière, d'accord. Oui, c'est elles sont toutes par deux. Hein.
0: Mais dites-moi, c'est formidable ce que vous avez là, c'est une vraie richesse. Toutes les assiettes des Félibré et toutes les affiches. Pourquoi vous faites pas une, vous proposez pas une exposition de
1: ça? Mais c'est déjà fait. C'est
0: déjà bon, vous l'avez déjà fait.
1: Oui, j'ai déjà exposé au château des Isards il y a quelques années.
0: Très bien.
1: J'ai déjà exposé mes affiches. Parce que il y a quand même bientôt 100 affiches de Félibré depuis 1903. Oui. Et puis je les monte sur des supports 50-60, là. Mm-hmm. Vous voyez, collés et tout. Donc j'ai déjà fait à Coulonnier, je l'ai déjà fait à Périgueux. Et pour le centenaire du Bourna, l'association du Bourna. Voilà, donc ça fait que je fais la danse aussi, bien sûr, depuis 30 ans, là. Et donc voilà, et si, puis j'ai 4 petits-enfants, donc aussi ça fait, je n'ai qu'une gamme, mais donc vous voyez que...
0: Vous échappez quand même à la garde et aux corvées des grands-parents en partie, parce que quand ils sont tous là à côté...
1: Oui, mais non, mais ils ne sont pas souvent tous là, parce qu'il y en a 3 qui sont sur Toulouse et l'autre est sur Périgueux. D'accord. Et d'habitude je l'ai le mercredi, mais aujourd'hui je ne l'ai pas, donc...
0: Je crois que vous avez oublié quelque chose dans vos collections, là, dont vous m'avez parlé un jour. C'est les collections des menus... Des repas des anciens. Alors là, il est temps de faire un nouvel appel.

0: Et sous la chaudière, j'ai trouvé un papier. C'était un menu du repas de la commune 1983. Oui. Donc ça tombe bien parce que c'était l'année que j'étais arrivé en Dordogne. Et depuis, je collectionne donc ces menus des repas des anciens. Alors, et il m'en manque une dizaine. Et à la mairie, ils ne les ont pas. Enfin, ils en ont peut-être quelques-uns, mais ils n'ont pas. Et d'ailleurs, ils ne savent pas depuis quand ça existe, ce repas. Mais il semblerait que c'est à peu près la période. C'était là le menu. Il a été fait sous Monsieur Sigala, à ce moment-là.
1: Et est-ce que vous avez cherché du côté des imprimeurs qui auraient pu imprimer ces...
0: Non, parce que c'est fait par la commune, ça. Ah, c'est le service de la commune, le service d'impression, là, je pense. Non, j'étais allé voir...
1: Quand vous laissez accéder aux archives et puis que vous fouillez...
0: J'ai demandé aux archives de la commune, mais ils n'ont pas trouvé, ils n'ont pas... J'en ai déjà certains où j'ai en double, même en triple, mais ça me permettrait de faire, si j'arrivais à faire une collection complète, eh bien, un beau jour, vous savez, je les offrirai à la municipalité.
1: À titre d'archive de la mémoire de la commune. Mais voilà. Est-ce que vous pouvez dire aux auditeurs quelles sont... Est-ce que de mémoire, vous savez quelles sont les années qui vous manquent et qui vous feraient vraiment besoin?
0: Disons que de 83, je dois l'avoir à partir de... J'ai 84, disons que là, j'ai pas amené le truc parce que j'avais ma liste, c'est vrai. Non, là, j'ai pas... De 83, 85, après de 85, les 10 qui suivent, là, peut-être... Mais bon, voilà. Au total, il doit m'en manquer une depuis 83. Mais on n'est pas certain qu'il n'y en ait pas eu avant. Ah. Donc, personne n'a pu me le dire.
1: Ah ben ça, vous pouvez le trouver alors en allant aux archives départementales et puis en fouillant dans la presse. Ça, vous retrouverez la trace. Il y aura probablement des petits articles dans la presse pour dire qu'il y a eu un repas des anciens à Coulié-Chamy à telle date.
0: Ah oui, peut-être, effectivement. Ouais, c'est...
1: Avant 83.
0: Mais bon, disons que peut-être il y a une dizaine d'années que je suis allé à la mairie, là, peut-être qu'il faudrait que j'y revienne là pour leur redemander. Peut-être que depuis, il y a eu des personnes qui ont changé, qui ont une nouvelle façon de chercher, je ne sais pas.
1: Ça pourrait faire l'objet d'un legs, soit à la commune, soit aux archives départementales, parce que ça fait partie du patrimoine départemental aussi.
0: Tout à fait, oui. Et puis j'ai eu une autre dernière passion.
1: Ah.
0: Qui est une passion, mais je ne suis pas le seul à avoir ça, c'est que depuis quelque temps, je me suis mis à faire de la généalogie, mais ça, c'est personnel. S'il y a des gens qui sont intéressés par par la généalogie, il y a un article qui a passé dans la presse, mais que je vais dire la date exacte, qui est au centre social de Chamiers, là, à Centre Saint-Exupéry.
1: Oui,
0: là.
1: Oui.
0: Le 2 février, à 14h, il y a une réunion pour mettre justement comme un club de généalogie en marche.
1: D'accord. Et qui aurait son siège, qui se réunirait au Centre Social Saint-Exupéry ou...
0: Voilà, oui.
1: D'accord.
0: Il y a un spécialiste aussi, un monsieur, mais je ne me rappelle plus de son nom.
1: J'espère que les auditeurs ont compris, ont entendu, Michel. Donc le 2 février.
0: Le 2 février à 14h.
1: Un jeudi au Centre Social Saint-Exupéry, réunion de fondation, de formation d'une association locale de généalogie.
0: Voilà.
1: Et dont Michel sera... un des piliers, comme il est un des piliers déjà.
0: En plus, j'habite juste en face.
1: Chose, voilà. Michel, je vous remercie beaucoup de tout ce que vous nous avez raconté sur votre vie, votre profession et vos multiples passions.
0: Ben écoutez, je suis content un peu de faire d'évoquer, et puis comme à l'origine c'est le but, c'était pour le jardinage, donc j'espère que avec ce réaménagement, peut-être même, je dirais qu'on peut peut-être faire un peu plus de jardin.
1: C'est ce qu'on vous souhaite, et en tout cas, on vous remercie beaucoup pour tous les services que vous avez rendus comme ça à la commune.

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Bonjour et bienvenue dans l'actu des oubliés. Ce mois-ci, nous revenons sur la victoire populaire qui a marqué le combat contre l'ICE aux États-Unis lorsque le 12 février, l'administration fédérale des États-Unis annonce la fin de l'opération de l'ICE des villes jumelles de Minneapolis et de Saint-Paul. Nous n'allons pas revenir en détail sur l'histoire de l'ICE et la manière dont Trump en a fait sa milice depuis son retour au pouvoir. Pour cela, nous vous invitons à réécouter le premier épisode de cette saison 6 consacré aux émeutes de Los Angeles contre la présence de l'ICE en juin dernier. Rappelons seulement que le néo-fasciste au pouvoir a élargi les prérogatives de cette police aux frontières, lui permettant d'arrêter et d'expulser n'importe quelle personne née à l'étranger et incapable de prouver qu'elle réside depuis plus de 2 ans dans le pays. Son budget a lui aussi été augmenté à 170 milliards de dollars, davantage que les armées espagnoles, turques ou australiennes. Le magazine In This Times titrait ainsi en octobre « La 13e armée du monde déchaîne sa violence à Chicago ». La force de frappe et de célérité avec laquelle l'ICE peut désormais agir aboutit dans les faits à une constellation d'abus. Toute personne non blanche est une cible potentielle, et si par malheur elle n'a pas de preuves sur elle, il peut arriver qu'elle soit expulsée avant d'avoir pu justifier légalement de sa présence aux États-Unis. Des personnes sont même arrêtées alors qu'elles se rendent à un jugement nécessaire dans leur parcours de régularisation. Et même en cas de libération, le traumatisme reste et la peur se répand dans les communautés. Les opérations s'accompagnent d'une campagne médiatique nauséabonde, déshumanisante et xénophobe. Trump utilise le terme « alien » pour parler des personnes nées à l'étranger. On compare les personnes ciblées à des Pokémon en reprenant le slogan du jeu « Attrapez-les tous ». Les interventions de l'ICE se sont filmées et diffusées sur les réseaux pour créer la terreur dans la population. Les coups d'éclat contre l'ICE se multiplient et un véritable mouvement local comme national se construit. Car après LA, Washington et Portland, où la garde nationale est systématiquement envoyée pour réprimer les oppositions, l'ICE s'apprête à mettre les pieds à Chicago. La tension est maximale, en particulier dans la capitale de l'Oregon. En ce mois de septembre, Trump clame « Portland est un enfer sur Terre et les antifas sont des terroristes ». Voilà des semaines que le site hébergeant l'ICE est encerclé. Tournant en dérision le président, on défile déguisé en animaux dans des cortèges carnavalesques. Dans le New Jersey, c'est un autre centre de détention qui est envahi. Son activité doit être interrompue durant plusieurs mois.

0: Et voilà que Trump déclare la guerre à Chicago, ville sanctuaire et de résistance. On y observe un changement de méthode. Désormais, l'ICE fait des rondes à bord des SUV banalisés et arrête les gens au hasard dans les rues, sur la seule base de leur aspect physique. À Logan Square, quartier du nord-ouest de la ville qui abrite une importante communauté latino, les rues se vident. L'animation habituelle, les vendeurs ambulants, la musique, tout disparaît au profit d'un silence pesant, l'eau de toute société vivant sous un régime fasciste. Et pour celles et ceux qui décident de résister, les mêmes méthodes qu'à LA ou Portland sont mises en place. Dans les quartiers, les solidarités émergent sous quatre formes principales. D'une part, des groupes d'information diffusent toutes les informations nécessaires à la fois aux personnes menacées et aux personnes qui souhaitent soutenir. Première chose à savoir, l'ICE n'a pas le droit de pénétrer dans un domicile privé. À New York, le maire de la ville fraîchement élu, qui s'est rendu célèbre durant la campagne pour afficher son soutien au peuple palestinien, fait lui-même la promotion du fascicule « Connaître ses droits ». Deuxième chose, comme les personnes menacées par l'ICE sont contraintes de demeurer chez elles, des réseaux d'entraide se mettent en place. À Chicago, à peine l'ICE est arrivé qu'elle tue. Le 12 septembre, un père de famille d'origine mexicaine est assassiné alors qu'il amenait ses deux enfants à l'école. La police de l'immigration l'accuse d'avoir voulu renverser les agents avec sa voiture. Version démentie par les médias. L'événement terrorise la population et dans les quartiers, on s'organise pour soutenir les personnes qui pourraient être menacées en leur faisant des courses, en emmenant leurs enfants à l'école ou en les soutenant financièrement lorsqu'elles ne peuvent plus aller travailler. Cynthia Cortez dit ainsi à Mediapart
1: « Je sais que les gens ont peur de sortir de chez eux. Les gens ne font pas leurs courses. Les enfants ne vont pas à l'école. Je le fais donc pour eux. Les gens ont du pouvoir. Une seule personne peut changer beaucoup de vies. »
0: Troisième idée, l'ICE Watch, la surveillance. Les communautés s'organisent en groupes de réponse rapide afin de repérer les déplacements de la police de l'immigration et de pouvoir se mobiliser rapidement lorsqu'elles se positionnent pour procéder à des contrôles et à des arrestations. Repérer les hélicoptères noirs, les véhicules aux vitres teintées, relever systématiquement les plaques des voitures, patrouiller dans son quartier pour repérer les uniformes. Un grand nombre de signes peut indiquer une intervention imminente. Les militants et militantes sont entraînés à les repérer. No cap uptown ready for lift off, but I can't even get up in a ball with Tim's on. Why not? Well, that is obvious as why when I see sirens in the rearview with his ominous BLM doesn't mean I want a politic catch a backhand like a compliment. Et comme les interventions de l'ICE sont de plus en plus imprévisibles, l'outil le plus utilisé devient le sifflet. On le porte quotidiennement pour pouvoir alerter à tout moment. Le code, des petits coups irréguliers pour prévenir la présence de l'ICE. Un long sifflement pour avertir qu'une interpellation est en cours. Le but, faire se réunir un maximum de gens en un minimum de temps. Encercler les voitures de l'ICE pour les empêcher d'avancer, cerner un bâtiment et ne laisser sortir les paramilitaires que lorsqu'ils acceptent de quitter les lieux sans arrêter personne. Former une foule, faites du bruit, devient le slogan d'une population où tout le monde se sent concerné par une autodéfense populaire devenue nécessaire face à l'État fasciste. L'Illinois Coalition for Immigrant and Refugees Rights tient en permanence une ligne téléphonique où toute personne peut obtenir de l'aide dans 15 langues différentes, dont le Quichua, l'Ourdou, l'Hindi, l'Ukrainien, le Vietnamien ou encore le Polonais, dans un but de support légal, de services sociaux ou de dénoncer toute activité de l'ICE. Le Chicago Tempest Collective écrit.
2: Parmi les milliers de citoyens de Chicago qui ont rejoint les groupes de surveillance de l'ICE, beaucoup n'avaient jamais participé à des mouvements sociaux auparavant. On y apprend en s'organisant. Des quartiers entiers se mobilisent pour manifester dans les rues lorsqu'ils sont informés que l'ICE harcèle leurs voisins. Les enseignants syndiqués des écoles tiennent tête aux agents fédéraux et refusent de laisser leurs élèves ou leurs parents être enlevés.
0: Quatrième levier, l'occupation, en particulier aux abords des QG et des centres de détention de l'ICE, comme à Portland. À Chicago, c'est chaque vendredi avant même le lever du jour que le centre de détention de Broadview est bloqué. Il est une plaque tournante de la détention de personnes dites étrangères dans le Midwest. Les centres de détention de l'ICE sont limités à 150 personnes dans l'Illinois, ce qui représente un problème logistique. La police de l'immigration peut arrêter autant de personnes qu'elle veut. Si elle ne peut pas les enfermer, elle sera obligée de les relâcher. Les blocages ont lieu le vendredi car c'est le jour où les transferts de prisonniers ont lieu vers l'aéroport et vers d'autres centres de détention, notamment vers le Texas. Le 19 septembre, comme le raconte Crime Think, les contestataires arrivent dès 4h30 du matin pour bloquer la sortie des premiers fourgons qui tentent de quitter le centre de détention. Ils sont obligés de faire demi-tour. Et toute la journée, la foule harcèle l'ICE qui tente des sorties à coups de gaz au poivre pour disperser la foule. Les vidéos qui sont diffusées sur les réseaux participent à amener toujours plus de monde face au centre. Des familles parviennent même à entrer en contact avec leurs proches à l'intérieur. Mais la violence de l'ICE connaît peu de limites. Des personnes sont blessées, parfois les agents menacent la foule de leurs armes à feu. Et lorsqu'ils sont dépassés, c'est la police locale qui vient en soutien. Fin septembre, le centre de détention s'équipe finalement de grandes grilles qui limitent les affrontements directs.
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0: À Chicago, la plateforme Hands of Chicago coordonne les actions de tous les collectifs de quartier et s'articule aussi autour des luttes LGBTQIA+ et des résistances féministes, notamment pour l'avortement. Elle est également en première ligne lors des mobilisations nationales, comme celles qui ont été baptisées les No King's Day, le jour du refus du roi. La deuxième du genre est organisée le 19 octobre. Elle réunit 250 000 personnes à Chicago et 5 millions dans l'ensemble du pays. L'histoire antiraciste de la ville y est rappelée, comme cet héritage datant de 1850 où Chicago avait refusé d'appliquer la loi qui imposait d'expulser vers les États du Sud les esclaves qui avaient fui et trouvé refuge au Nord. Le site d'info anarchiste Crime Think rappelle alors le double rôle de l'ICE. D'une part, la police de l'immigration a des objectifs affichés, chiffrés même, puisque Trump vise l'expulsion d'1 million de personnes par an durant son mandat. Mais d'autre part, elle sert le dessein plus silencieux d'élever de plusieurs crans le niveau de terreur dans le pays. L'État fédéral veut normaliser l'utilisation de la garde nationale contre une population dissidente ou contre des villes qui s'estiment sanctuaires. Et si à Chicago l'envoi de la garde nationale est bloqué par une juge, le fait que le président utilise la menace suffit à montrer l'autoritarisme qui avance. Plus largement, la frange fasciste au pouvoir veut briser toute initiative solidaire, éroder le lien social, diviser les communautés et isoler les minorités. Et c'est au service de la domination capitaliste que cette violence est utilisée. Il est plus facile de dominer, d'exploiter une masse où chaque personne est isolée, laissée à elle-même, sans soutien ou support pour faire respecter ses droits ou les défendre. Utiliser la violence pour répandre la confusion, la division et finalement dominer les corps et les esprits pour en extraire la richesse, nous avons là l'un des éléments clés du fascisme comme prolongation de l'empire capitaliste colonial. Le site À l'encontre écrit
1: « Au cœur du capitalisme se trouve la demande d'une main-d'œuvre à la fois vulnérable et facilement exploitable, souvent fournie par des travailleurs et travailleuses sans papier. Les frontières agissent comme des mécanismes de contrôle de la main-d'œuvre, dictant qui peut participer à la population active et dans quelles circonstances. Les lois sur l'immigration ne sont pas vraiment conçues pour protéger les travailleurs et travailleuses des États-Unis de la concurrence. Il s'agit plutôt d'un outil permettant de créer un marché du travail à plusieurs niveaux, où certains travailleurs peuvent être surexploités, tandis que d'autres restent précaires et divisés.
0: Malgré des salaires inférieurs au minimum légal et des conditions de travail illégales marquées parfois de violences régulières, ce sous-prolétariat ne peut se plaindre à cause de la menace constante d'expulsion. À l'encontre poursuit.
1: Cela profite au capital de deux manières. Premièrement, en fournissant aux employeurs une main-d'œuvre bon marché et exploitable. Et deuxièmement, en exerçant une pression à la baisse sur les salaires et sur les conditions de travail de l'ensemble de la population laborieuse. L'effet le plus néfaste de l'ICE est peut-être son rôle dans la division de la classe ouvrière. En cultivant la peur et le ressentiment envers les immigrants, l'ICE sape la solidarité nécessaire à une organisation syndicale efficace et à un changement politique.
0: Et c'est bien pourquoi l'ampleur de l'auto-organisation des populations pour faire échec à l'ICE est une immense victoire. Le 11 novembre, lorsque prend fin l'opération de l'ICE à Chicago, Crime Think célèbre la résistance que la population de l'Illinois lui a opposée. Seulement 0,5% de toutes les personnes privées de papier vivant dans la région ont pu être arrêtées, dit le site, ce qui constitue tout de même 3000 personnes. On peut encore lire.
2: Nos premières confrontations avec l'ICE étaient terrifiantes. Ils ne se comportent pas comme les forces de l'ordre habituelles, mais comme des soldats. Ils sont habillés de tenues de combat intégrales, sont à l'aise avec le fait de gazer tous ceux qui les défient, ne font pas la différence entre une contestation violente et non violente, et ne modulent généralement pas leur niveau d'agressivité selon les circonstances. Et pourtant, nous avons pu constater au fil du temps que tant qu'ils n'étaient pas soutenus par la police locale envoyée par les élus démocrates, leur capacité à contrôler la rue est fragile.
0: Malgré cette résistance exemplaire, Trump poursuit son œuvre. C'est un véritable changement de régime qu'il tente d'instaurer, avec un relais dans les États qui sont acquis à sa cause. Dernier exemple en date, fin février, le Kansas a notifié aux personnes trans que leur papier d'identité n'était plus valide et qu'elles devaient en demander d'autres sur lesquels serait inscrit le genre qui leur a été assigné à la naissance. En attendant, elles ne peuvent notamment plus conduire ou faire toute autre chose qui nécessite des papiers en règle. Là encore, la résistance s'organise. Le Colorado voisin s'érige en état-refuge et offre de fournir tous les moyens nécessaires pour accueillir les personnes trans qui souhaiteraient déménager dans un état où elles seraient en sécurité. À la mi-novembre, lorsque l'ICE quitte Chicago, elle investit Minneapolis. Le premier affrontement a lieu le 18 novembre. Pas tout à fait le premier, car le 3 juin, 6 mois plus tôt, il y avait déjà eu une réaction populaire lorsque l'ICE avait prétexté de démanteler un réseau criminel pour pénétrer dans un restaurant et tenter de kidnapper des salariés. Le quartier avait aussitôt réagi, empêchant les agents de se déplacer. Une escarmouche qui avait précédé de 72 heures le soulèvement de Los Angeles. Par la suite, sans être totalement épargné, il semble que la capitale du Minnesota soit restée plutôt calme. Ville démocrate et bastion des luttes antiracistes et du mouvement Black Lives Matter depuis l'assassinat par la police de George Floyd en 2020, elle demeurait cependant dans le collimateur de Trump jusqu'à l'automne. Streets full of cages. En ce 18 novembre, le pays entier est sous pression. L'ICE occupe la Caroline du Nord. Des défilés massifs ont lieu à Raleigh, Memphis et Charlotte avec le slogan « Pas de justice, pas de paix, la police est raciste ». À Minneapolis, dès 9h, c'est la première alerte. Des véhicules se montrent et disparaissent aussitôt. 9h30, seconde alerte. Cette fois, ils sont garés. Très vite, 200 personnes se rassemblent en face d'un entrepôt cerné par un cordon de policiers. Des agents finissent par sortir avec des personnes menottées, déclenchant la colère de la foule qui paralyse les véhicules. Les gaz ne se font pas attendre et les voitures de l'ICE se sont attaquées, les vitres brisées. Finalement, elles parviennent à s'enfuir et un débat naît dans la foule, certains clamant « N'utilisez pas la violence, c'est exactement ce qu'ils veulent !» D'autres répliquant « Là c'est bon, on en a assez, il faut se battre !» Peu après, un homme confie à un journaliste de Crime Think.
3: Ils ont pris mon père. C'est pas un criminel, il bossait. C'est un père de famille. Ils viennent de nous l'arracher. Je suis dévasté. Mon père bossait là depuis plusieurs années pour soutenir la famille. C'est un bon gars, c'est pas un criminel. Il prenait soin de nous. Il a appelé ma mère ce matin. Il a dit que l'ICE arrivait à son boulot. Je dormais parce que je travaille jusque tard dans la nuit. Mais dès que j'ai su, je suis venu direct ici. Ma sœur était déjà là. Ils l'ont poussé et ils ont pris mon père.

Les attaques de ce que de plus en plus de gens nomment désormais l'armée d'occupation se multiplient, surtout à partir du 2 décembre. Les agents de l'ICE sont si nombreux qu'il est impossible de traverser la ville sans les voir plusieurs fois. On parle de pogrom racial, des personnes non blanches sont kidnappées en pleine rue, à l'arrêt de bus, parfois à l'aide d'un logiciel de reconnaissance faciale. C'est parfois plusieurs jours après qu'elles sont libérées à condition qu'un proche amène leurs papiers au centre de détention. Les 81 réseaux d'intervention rapide de Minneapolis sont sur le qui-vive en permanence. Au départ 4000, mais on parle bientôt de 10 000 personnes qui patrouillent, alertent les voisins, suivent et encerclent les agents de l'ICE dès qu'ils en voient. Dès que possible depuis l'été dernier, des personnes sont postées aux portes du Whipple, le QG de l'ICE, pour prévenir de ces allées et venues. Un chat internet est créé pour récolter tous les signalements dans le Southside, et des discussions sont entretenues en permanence sur le réseau Signal pour tous les lieux sensibles, établissements scolaires par exemple. Autre méthode, épuiser l'occupant. Les hôtels où dorment les agents sont assaillis par des fanfares et des groupes bruyants. Parfois 25 personnes suffisent à réveiller tout un escadron à 3h du matin. Des formulaires ont été mis en ligne pour que les employés des hôtels puissent avertir de manière anonyme que l'ICE a pris quartier dans leur établissement. Des groupes signal sont créés spécialement pour l'occasion, afin que l'info ne fuite pas, et on se retrouve pour se répartir les rôles. Une personne médiatrice si la police se pointe, une personne chargée d'expliquer voire de recruter des passants, etc. On vient avec des lampes torches surpuissantes pour éclairer les fenêtres, et avec des alarmes portatives qui se déclenchent lorsqu'on retire la goupille et ne s'arrêtent pas tant qu'on ne l'a pas remise. Lorsque la police arrive, il suffit de se fondre dans la ville et de passer à l'hôtel suivant. L'idée de déclencher des alarmes de voiture dans le quartier surgit aussi assez rapidement. Début janvier, des appels circulent à renforcer encore la pression. L'ICE est une agence en crise, dit-on. Elle peut être vaincue. Trump, de son côté, a fait de Minneapolis son champ de bataille le plus symbolique. Le 5 janvier, il déploie de manière inédite 2000 agents de l'ICE supplémentaires, portant le total à 3000. Le lendemain, un résident de Minneapolis meurt dans un centre de détention au Texas. Et le surlendemain, le 7, Jonathan Ross, agent de l'ICE, abat de sang-froid Renee Nicole Good, alors qu'elle était en train de dégager son véhicule de la chaussée. Le crime a lieu à seulement 6 pâtés de maison de là où George Floyd a crié « I can't breathe, je ne peux pas respirer » juste avant de mourir sous les coups de 4 policiers en 2020. Non seulement la femme de 37 ans ne présentait aucun danger, mais l'ICE empêche ensuite un médecin présent sur place de lui porter des premiers secours. Un meurtre pur et simple, pourtant justifié par Trump et sa secrétaire à la sécurité intérieure, qui accuse Renee Nicole Good de terrorisme, alors qu'elle était simplement présente avec sa femme pour observer et dénoncer l'ICE. La scène est filmée, y compris par la caméra piéton du meurtrier, que l'on entend traiter la victime de salope, juste après lui avoir tiré 3 fois dessus. La foule émerge de partout. Ce n'est que grâce à l'intervention de la police municipale que les agents parviennent à quitter la scène de crime. La Portland Avenue est rapidement noire de monde. On crie « Fists up, feds down, get the fuck out of town !» Les poings en l'air, les fédéraux à terre, cassez-vous de notre ville. L'ICE surgit à nouveau. Elle tire des balles de poivre à bout portant dans les visages. Des barricades sont érigées, dont certaines vont rester plusieurs jours. L'une d'elles porte l'inscription « Protégez les vivants, honorez les morts ». Plus tard dans la journée, l'ICE essaye encore de kidnapper l'élève d'un lycée. La résistance les fait fuir. Et au même instant, dans le centre-ville, un groupe d'une cinquantaine de personnes brise les portes du palais de justice et entame une occupation. De nombreux cortèges se forment dans les quartiers. Le soir, 10 000 personnes se rassemblent sur Portland Avenue.

0: le pays, le monde peut-être, sont atterrés. Mais les personnes qui surveillent l'ICE depuis plusieurs semaines ne sont pas surprises. Nombre d'entre elles ont été intimidées, menacées avec une arme, ont vu leurs pneus crever ou ont même été kidnappées par l'ICE et relâchées en rase campagne, parfois de nuit et par des températures négatives. Les émeutes sont quasi quotidiennes. Une semaine après l'assassinat de Ronnie Good, dans la nuit du 14 janvier, des coups de feu sont entendus. L'ICE a encore tiré à balles réelles. Les téléphones se mettent à sonner. Combien de personnes, vivantes ou mortes? Un garçon de 12 ans, vénézuélien. L'ICE a tiré sur la maison parce qu'il refusait d'ouvrir la porte. Julio Sosa Celis se terre chez lui, terrorisé, mais il a besoin de soins. Un témoignage anonyme relate.
1: Je ne savais pas quoi croire. C'est toujours comme ça quand une nouvelle urgence survient. Au cours des 45 derniers jours d'occupation fédérale, se frayer un chemin dans le brouillard de la guerre pour découvrir ce qui vient de se passer est devenu une sensation familière. Quelqu'un m'a envoyé une vidéo en direct, montrant une foule en train de s'enfuir alors que des agents de l'ICE leur lançaient des grenades lacrymogènes et assourdissantes.
0: Deux jeunes sont arrêtés après avoir tiré des feux d'artifice sur l'ICE, puis sont libérés par la foule. Malgré un soutien de la police locale qui tire des gaz lacrymo et des grenades assourdissantes en totale complicité avec les agents fédéraux, l'ICE bat en retraite. Elle abandonne plusieurs véhicules. À l'intérieur, les émeutiers et émeutières découvrent quantité de documents, dont les plans tactiques des opérations que l'ICE prévoyait de monter, mais aussi du matériel comme un kit de prise d'empreintes digitales. Ils découvrent aussi des médailles avec des têtes de mort qui servent de récompense pour les agents lorsqu'ils réussissent à expulser des gens. L'ensemble est diffusé en direct sur Internet. Les voitures sont détruites et estampillées « Natives ».
1: Une ambiance festive de fête de quartier s'installait. Les gens allumaient des feux d'artifice. Quelqu'un dansait sur le toit d'un véhicule, tandis qu'une autre personne passait à plein volume le morceau « I don't fuck with you » de Big Sean. Certains automobilistes qui passaient par là levaient le poing par la fenêtre et criaient « Fuck ICE !»« Je suis tellement fière de ma ville », me suis-je surprise à murmurer à voix haute. Après 7 semaines d'atrocités commises par ces fascistes, les gens ripostaient enfin.
0: Le 14 janvier fera date. Un quartier est parvenu dans l'émeute à faire fuir l'ICE et la police. La peur changerait-elle de camp? En tout cas, c'est un tournant. L'événement pose aussi, et à nouveau, la question du soutien de la police à l'ICE, malgré l'apparente hostilité de nombreux maires démocrates à la présence de la police de l'immigration dans leur ville. Comme à Chicago ou à Los Angeles, les forces de police de l'État et de la ville permettent à l'ICE de mener à bien ses opérations. On entend aussi les libéraux dire parfois de ne pas se rendre sur les lieux des enlèvements. Et pourquoi? D'abord parce qu'il y a un enjeu pour les politiciens de maintenir l'ordre, c'est-à-dire de perpétuer le fonctionnement habituel de la société, même si celle-ci sombre dans le fascisme. La paix sociale leur est précieuse, mais qu'est-ce que la paix sociale au juste? C'est un privilège pour des responsables politiques de pouvoir attendre avant d'agir, c'est-à-dire de négocier et d'espérer une sortie politicienne à la crise, ou d'attendre la fin du mandat de Donald Trump et éventuellement de réparer ensuite les dégâts causés. Or, pour les personnes qui sont arrêtées par l'ICE, l'expulsion et le traumatisme dû à la violence est un danger immédiat et définitif. Comme le dit Crime Think, il est peut-être dans l'intérêt des maires libéraux de maintenir l'ordre alors que des mercenaires kidnappent et tuent des personnes, mais ce n'est pas dans le nôtre. Enfin, la résistance autonome, en dehors du cadre autorisé par les partis, est systématiquement vue comme une menace. Lorsque le peuple se rend compte qu'il n'a pas besoin de l'État ni des forces de l'ordre pour vivre en paix, la raison d'être des politiciens disparaît. Les démocrates, bien que plus libéraux que Trump, appartiennent au même camp et défendent tout autant l'emprise de l'État-nation dont le fascisme n'est que le prolongement. L'élément colonial n'est pas à occulter ici. D'ailleurs, le QG de l'ICE à Minneapolis est étrangement situé à côté d'un fort qui marque l'une des premières installations coloniales dans la région. Jadis, s'y trouvait un centre de détention pour les natifs Dakota. Les collectifs anti-ICE de Minneapolis veulent passer à la vitesse supérieure. Une grève générale est annoncée pour le 23 janvier. Or, juste avant, le 20 janvier, une photo fait le tour du monde. Celle d'un enfant de 5 ans, Liam Ramos, coiffé d'un bonnet de lapin bleu, arrêté avec son père près de son école primaire. La scène se passe à Columbia Heights, tout proche de Minneapolis. L'enfant et son père sont finalement déportés dans un centre de détention au Texas, à 2000 km de là, quand bien même la famille n'est pas en situation irrégulière, puisqu'elle a une demande en cours de procédure. On saura plus tard que l'ICE a utilisé l'enfant comme appât pour tenter de faire sortir la mère de la maison familiale afin de l'arrêter elle aussi. Mary Granlund, présidente des écoles de la ville, dit à la presse.
2: Nos écoles et nos communautés doivent être des lieux sûrs où les enfants et les familles peuvent s'épanouir et nous avons besoin d'une solution diplomatique à cette situation. Et nous avons besoin de votre aide car au final, nous avons des sifflets et ils ont des armes.
0: Et le 23 janvier, la grève est un succès. Tôt le matin, par moins 35 degrés, une petite centaine de personnes bloquent le centre de détention, tandis que quelqu'un abandonne une caravane au beau milieu de la route qui le relie à l'aéroport. Dans la journée, entre 50 et 100 000 personnes défilent sur les avenues où les commerces ont fermé leurs portes. On dénombre un millier d'entreprises qui ont rejoint la grève. Un adulte sur quatre vivant à Minneapolis serait mobilisé. Et 8% de la population aurait séché le travail à l'échelle régionale. Dès le lendemain, une autre personne est assassinée. Alex Jeffrey Pretty, infirmier, 37 ans lui aussi. S'interrompant alors qu'il filmait des violences de Lice pour venir en aide à une femme, il est pris à partie, aspergé de gaz, mis au sol et frappé. Lorsqu'un agent s'aperçoit qu'il porte une arme dans sa poche arrière, il est froidement abattu. 10 balles dans le dos. Son pistolet sera utilisé comme justification. Trump prétend qu'il voulait faire un massacre. Alex Pretty détient pourtant un permis de port d'armes et sur les images, à aucun moment il ne fait un geste qui puisse indiquer qu'il compte s'en servir. Une fois de plus, la colère explose dans les rues des villes jumelles, mais aussi à New York, LA, San Francisco et Oakland. Le quartier de Whittier, où Pretty a été assassiné, se soulève, les habitants et habitantes offrant du mobilier de jardin ou des vieux canapés pour faire des barricades. La foule abonde de tous côtés, mais d'après plusieurs témoignages, c'est surtout la peur et la confusion qui se lisent sur les visages des agents. Ils fuient finalement sous un feu nourri de boules de neige, plusieurs pierres venant même briser les fenêtres de leur voiture. Eat Square est renommé Alex Pretty Square et des prises de parole se succèdent. Un homme d'une vingtaine d'années s'exclame.
3: Nous avons écrit l'histoire hier. Nous avons lancé une grève générale. Nous avons paralysé toute cette putain de ville. C'est la meilleure arme dont disposent les gens. Personne ne viendra nous sauver. C'est nous qui faisons fonctionner le monde. Et c'est nous qui pouvons le faire s'arrêter. Mais un jour, ce n'est pas suffisant. Nous devons continuer lundi.
0: Dans la foulée, Greg Bovino, le commandant en chef de l'ICE, ouvertement néo-nazi, est rétrogradé et quitte Minneapolis. Le soir même, une manifestation vient célébrer son départ auprès de l'hôtel où sont hébergés les agents. On crie « ICE égale Gestapo ». À partir de là, les manifestations sont quotidiennes. Des cortèges sillonnent les rues pour empêcher les arrestations. Devant les hôtels, c'est tous les soirs que des gens se réunissent. De plus en plus d'établissements refusent d'ailleurs d'héberger les agents. Certains ont carrément fermé leurs portes. Il ne s'agit plus de seulement faire du bruit. Le 25, en bas de l'hôtel Home to Suites, des barricades sont érigées, des vitres de l'hôtel sont taguées, des tueurs vivent ici. Le hall est envahi et la déco est refaite. Même des clients de l'hôtel se joignent à la manif et des personnes circulant en voiture viennent simplement se garer en plein sur l'avenue. Après deux heures de boucan, Lice tente une sortie. La foule réplique en lui lançant des casseroles et des boules de neige. Puis tout le monde se disperse. Une demi-heure plus tard, on revient pour reprendre le concert et taguer plus de murs. Cette fois, c'est la police qui arrive et qui suit le rassemblement dans les rues adjacentes. Or, non loin de là, un autre groupe attendait son tour et prend le relais. Le quartier sera ainsi animé pendant plus de 6 heures. Début février, la pression populaire ne se relâche pas et la tension devient telle que c'est finalement Trump qui craque. Après un premier retrait de 700 agents, la fin de l'opération de Lice est annoncée le 12 février. Les collectifs célèbrent cette première victoire. Plus de 30 000 personnes auraient participé de près ou de loin au comité de réponse rapide.

0: La bataille de Minneapolis, avec l'ensemble du mouvement anti-ICE aux États-Unis, doit faire date dans notre référentiel de résistance contemporain. Il démontre que des villes unies et organisées autour du lien social, de l'action simple d'assister, d'alerter et d'être en présence, peut faire face à la 13e armée du monde, dirigée par un fasciste tel que Donald Trump. Bien sûr, la victoire n'est pas totale et l'ICE est toujours là. Le 17 février, elle a tué une enseignante dans l'état de Géorgie. À Minneapolis, les comités de réponse rapide sont en ce début mars en plein dans une semaine de mobilisation pour ne pas relâcher la pression. C'était l'actu des oubliés, merci de nous avoir écoutés. Au doublage, Marie-Lou, Mona et Antonin. Vous retrouverez toutes nos sources sur l'audioblog L'Actu des Oubliés. Quant à la musique, vous avez pu entendre trois chansons liées à la lutte contre l'ICE. La première du rappeur Nourdé, arrêté.
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2: Chronique d'une génération. Une émission de Serge Pruel. Balade en chanson à travers les années 60 et 70. Deuxième épisode de 1970, année charnière tant pour la musique que pour la société. Alors que le monde devient de plus en plus violent avec le terrorisme omniprésent, on voit aussi progresser en parallèle la négociation pour éviter le passage à l'acte devenu si commun en ce début de décennie. En Afrique du Sud, la ségrégation raciale va encore se durcir, puisque désormais, toute personne de couleur noire habitant un Bantoustan n'aura plus la nationalité sud-africaine, mais celle du Bantoustan qualifié de homeland. Le Bantoustan est la réserve où l'État a transféré les habitants des bidonvilles. En 1970, les hippies sont toujours là. La philosophie Peace and Love est tenace. Quelques signes montrent que les mentalités évoluent. Pour la première fois, Miss Monde est noire. Signe universel de cette volonté de bousculer certaines habitudes qui semblaient immuables. Dans le même ordre d'idées, en France, Sylvette Cabrisseau est la première speakerine noire, mais elle se fait virer de la télé pour avoir posé nue dans un magazine de charme. Noir, ça passe, mais nue, alors là, non. Les mœurs font débat. Réinventer la sexualité devient un combat politique. Plus je fais l'amour, plus je fais la révolution. On scande l'amour libre, la liberté sexuelle, car le couple, institution du système capitaliste, est à détruire. Mais face à cette volonté de liberté débridée, les interdits demeurent. Tout

Mise au point en chanson de Michel Polnareff en cette période de révolution sexuelle. Je suis un homme, participe à cette volonté de lutter contre les tabous encore si présents, qui l'oblige à apporter une réponse en chanson pour peut-être faire avancer les mentalités encore bien arriérées. En tout cas, Polnareff n'y perd rien, au contraire, sa notoriété grimpe. Le 45 tours « Je suis un homme » est repris par toute la France. Michel Polnareff sait comment faire parler de lui. Dans les tubes du moment, on retrouve les Immuables, Adamo, Hervé Villard et Michel Fugain. Joe Dassin, quant à lui, entame ses années 70 avec un succès de plus en plus croissant. Deux des tubes de l'année, Cecilia, reprise d'un succès de Simon & Garfunkel, et aussi Billy le Bordelais.

En ce début de décennie, un mot brille comme une médaille. Jeunesse. Être jeune est une qualité qui résonne comme un compliment, une garantie. La trentaine, c'est déjà la maturité. On parle de jeune théâtre, jeune cinéma, jeune peinture. La pub s'approprie la jeunesse. Les philosophes veulent être nouveaux. La jeunesse est neuve. Elle est l'espoir d'un avenir immédiat. Un manifeste d'un mouvement maoïste affirme « Nous ne sommes pas contre les vieux, mais contre ce qui les fait vieillir. » On découvre de plus en plus de groupes de rock anglais, américains qui ont cette sonorité électrique et ce nouveau rythme moderne qui ferait donc rester jeune.

Led Zeppelin, de Jimmy Page et Robert Plant, le rock électrique s'impose. On retrouve Deep Purple, Rare Earth, Free, les Kings toujours là, et Creedence, des frères Fogerty, au top de leur forme.

John Lennon n'a pas tardé pour obtenir son premier grand succès sans les Beatles. Avec Yoko Ono, ils envoient Instant Karma dans les

L'année 1970 sera celle de la fin annoncée, attendue des Beatles et la consécration de John Lennon et de Yoko Ono avec leur tube Instant Karma qui fait le tour du monde. En ce début de décennie, la France de Georges Pompidou reste encore frileuse. Le général de Gaulle est mort, mais ce n'est pas pour autant que la France se libère de ses fameux principes moraux. En tout cas, la volonté d'aller de l'avant en combattant les tabous est bien réelle. En cette première année de la femme, les chansons de 1970 reflètent à leur manière ce que sont les aspirations, l'ambiance d'une société. Sélection de quelques chansons de cette année, entendues ici et là, chez les uns, chez les autres, sans pour autant avoir la qualification de tube. On retrouve Sylvie Vartan, Adamo, David Alexandre Winter, Françoise Hardy et Jean-François Michael, pour qui la vie

1970, année chargée de symboles, d'un monde qui se veut jeune, sous son apparence plutôt âgé. Un monde que veut changer la jeunesse militante qui se bat pour des causes. Ces jeunes sont aussi des jeunes femmes combattantes, acharnées. La jeune catholique irlandaise Bernadette Devlin se bat pour défendre les laissés pour compte, sans différence de religion. Elle est mise en prison en Ulster, province d'une Irlande qui se déchire. Même sort pour Angela Davis, égérie de la lutte active pour les droits des Noirs aux États-Unis. Quant à Leila Khaled et son beau visage enveloppé dans un kéfier, elle est l'emblème de la lutte arabe. Elle est terroriste. Elle détourne les avions pour faire connaître au monde les souffrances de la Palestine. Ces femmes sont héroïnes pour les uns ou hors la loi pour les autres. Une autre figure révolutionnaire de 1970 est un homme cette fois. Régis Debray, âgé de 30 ans, ex-compagnon de Che Guevara, est libéré en décembre après 4 ans passés dans les prisons colombiennes. Ces personnages charismatiques et militants obstinés marquent l'année 1970. Parfois, les luttes pour les bonnes causes peuvent revêtir un caractère plus anecdotique, comme ce commando de gauchistes qui pille l'épicerie de luxe Fauchon à Paris et distribue les produits volés dans les quartiers pauvres de la capitale. Parfois, une forme de terrorisme peut avoir du bon. L'année 1970, c'est aussi l'année d'un succès éphémère pour le duo Marianne Mille et Maurice Dulac, dit à ton fils.

Découvrons d'autres disques en vitrine chez les disquaires. Joe Dassin, évidemment, Sacha Distel, Julien Clerc, Dalida et Claude François et sa petite larme.

L'année 1966 avait connu ses célèbres Shabadabada grâce au musicien Francis Lai et au film Un homme et une femme qui remporta la Palme d'or à Cannes. L'année 1970 va connaître ses Badabada Badabada. Le pianiste Saint-Preux permet à une de ses choristes, Danielle Licari, de vocaliser sur le concerto pour une voix. L'air sera matraqué par les programmateurs radio.

0: des choses qu'on ne peut imaginer. Comment une marionnette peut-elle à ce point diviser tout un pays? C'est vrai qu'on avait connu ça avec les Shadoks en 1968, qui eurent ce rôle provocateur et impertinent. Mais ce qui va arriver en 70 est dû à une simple marionnette. Créée pour la télé, la marionnette devient un truglion qui bouscule tous les principes moraux au point de faire exploser le standard téléphonique de l'ORTF, assailli de protestations de toutes sortes. Le 20 janvier 1970, la chenille Ploume, en forme de boa en plume, aux yeux émeraudes et à la voix haut perché et à la langue bien pendue, joue tous les soirs les speakerines insolentes, moqueuses et mauvaises langues.
1: Oh, bonsoir tout le monde. Oh, ce soir, je dois dire que j'ai un joli programme pour vous. En effet, je dois vous annoncer une soirée littéraire. Les poèmes, j'adore. Les récitations, Et alors, voilà. Mon premier poème. C'est pas possible. Mais qu'est-ce qui fume comme ça dans le studio? Voyons, on fumait pas.
0: Subversive et impertinente, Ploume fait son show tous les soirs entre le journal télévisé et l'émission du soir. Ploume est détestée autant qu'adorée.

Deux ans après 68, la France n'est pas encore prête à tolérer l'incorrect, car après deux mois d'existence perturbante, la turbulente chenille Plume est rangée pour toujours dans le rayon des accessoires. Son passage éclair ne restera sûrement qu'une simple péripétie de la télé. Cette année, on n'oubliera pas la magnifique balade des Aphrodite Child à 17h. It's 5 o'clock.

Le 18 avril 70 va être le début d'un long suspense à cause d'un message assez banal. On a un problème. Sauf que ce message reçu par la NASA est un SOS lancé de l'espace par les trois astronautes américains James Lovell, John Swigger et Fred Hayes. Le scénario à suspense Apollo 13 débute. Tout commença par l'explosion du réservoir d'oxygène dans la navette qui s'approchait de la Lune. Aussitôt, le programme de la mission est stoppé. Il y a urgence. Il faut vite rapatrier les astronautes qui se sont réfugiés dans le LEM Aquarius. Mais auront-ils assez d'air pour survivre? Les équipes de la NASA tentent par tous les moyens d'organiser leur sauvetage dans un scénario digne d'un film de science-fiction. Une course contre la mort est lancée en direct. Le monde suit l'événement comme un feuilleton télévisé dont l'issue se termine par un happy end à l'américaine. Du genre, ouf, on a eu chaud. Les astronautes reviennent sur Terre, tant bien que mal, mais sains et saufs. L'échec scientifique se transforme en véritable exploit humain. L'histoire d'Apollo 13 et son compte à rebours de plus de 90 minutes seront largement racontés dans les médias. Entre les flashs radio qui suivaient l'événement, la France se délectait de musiques étrangères qui vont imprégner l'année 1970 avec B.G. Thomas, les Carpenters, Aphrodite Child, Jupiter Sunset, Freddy and the Dreamers et Norman Greenbaum et son esprit dans le ciel, Spirit in the Sky, qui finalement convient bien à la situation.

1970, les tubes ne sont pas que musicaux. À l'abri de leurs longs tubes cylindriques en carton, les pastilles colorées en chocolat font un carton. Ce sont les Smarties qui déboulent en France, les kids en raffolent. Ils vont se régaler aussi avec le chocolat crunch qui croustille à en faire trembler la terre. Terre qu'ils fouleront obligatoirement avec une paire de chaussures dernier cri, les Kickers. Un point rouge sur la chaussure gauche et un vert sur la droite. Il est impossible de se tromper, sauf peut-être pour les daltoniens. Voilà, c'est la fin du second épisode de 1970. On se sépare avec Michel Fugain, un peu nostalgique, avec On laisse tous un jour. À bientôt pour le troisième épisode.

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2: Bonjour Pascal Buchot.
3: Bonjour.
2: Vous êtes responsable d'observation au CRT Nouvelle-Aquitaine.
3: C'est le comité régional du tourisme de Nouvelle-Aquitaine et je travaille au pôle observation data et on s'occupe notamment d'étudier tout ce qui est retombées économiques et fréquentation de la région.
2: Pour cette conférence de presse, vous allez faire une présentation, toute une enquête qui a été réalisée sur l'année 2025 sur le tourisme en Dordogne. Donc des statistiques qu'on va citer et qui vont intéresser la plupart des personnes qui travaillent dans le tourisme, et il y en a beaucoup en Dordogne.
3: Tout à fait. Cette année, sur l'année 2025, donc on peut compter jusqu'à 3,4 millions de séjours, dont, qui ont généré donc 17 millions de nuitées. Ça a dû augmenter, je crois, de 13% par rapport à la dernière enquête de 2019.
2: Et en euros, ça représente combien ?
3: En euros, ça représente 1,3 milliard de retombées économiques.
2: Impressionnant.
3: Impressionnant, c'est aussi 10% en fait des retombées économiques de la région.
2: Voilà, donc ça intéresse au moins 10% des auditeurs, auditrices de Radio Libre en Périgord. On a donc dans cette enquête plusieurs statistiques qui ont été révélées. Et comment cette enquête d'abord a été initiée ?
3: Elle a été initiée en 2023 par le CRT, mais également après on a impliqué tous les départements de la région avec d'autres financeurs que sont Bordeaux Métropole et la SNCF. Et donc nous avons lancé donc une grande enquête et avons choisi le cabinet Ipsos BVA qui était rompu à cet exercice pour faire cette nouvelle enquête 2025. Cette nouvelle enquête donc, a duré un an, où on a pu collecter des questionnaires aussi bien des étrangers et des Français, ou aussi des intra-régionaux, puisque quand même 32% des séjours en Dordogne sont générés par des Néo-Aquitains. Et donc cette collecte, elle a pu être rendue possible aussi par beaucoup de partenaires, notamment ici le Périgord inattendu et la vallée de la Dordogne avec Sarlat et le CDT, qui ont pu collecter quasiment un tiers des questionnaires sur le département de la Dordogne.
2: Et est-ce que vous avez donc une cartographie grâce à Ipsos BVA des endroits les plus touristiques en Dordogne ?
3: Alors par exemple, la répartition entre le Périgord vert, pourpré blanc et le Périgord noir est quasiment de moitié. À la seule différence, c'est qu'il y a moins de séjournants en Périgord noir, mais ils restent plus longtemps. Ce qui fait qu'on obtient quasiment le même nombre de nuitées dans chaque bassin, mais la durée de séjour est plus longue quand même dans le Périgord noir.
2: D'accord. Et on peut voir une évolution aussi de tous les travaux qu'entreprend le conseil départemental. On a entendu à la conférence de presse Sylvie Chevalier, qui est responsable du tourisme. Beaucoup de choses sont faites par le département pour attirer du monde.
3: Oui, tout à fait, parce que la première activité que viennent notamment faire les touristes lorsqu'ils viennent en Dordogne, c'est les visites. Il y a une richesse du patrimoine qui est énorme et c'est la première motivation et la première activité des touristes en Dordogne.
2: Visite de châteaux, de randonnées.
3: Visite de châteaux, de randonnées. Alors plutôt visite sur tout ce qui est préhistorique, puisque 31% des séjournants viennent quand même visiter tout ce qui
2: Lascaux,
3: est Lascaux. Mais pas que tout ce qui est site préhistorique. Il n'y a pas que Lascaux, mais
2: bien
3: beaucoup
2: sûr.
3: Lascaux quand même, puisque c'est un site emblématique.
2: Bien
3: mais
2: sûr.
3: Il y a aussi tout ce qui est visite de musées, de villages et de cités de caractère. C'est aussi très prisé par les étrangers. C'est l'un des premières motivations aussi des étrangers, puisqu'ils sont quand même 26% à séjourner en Dordogne. Donc oui, c'est tout ce caractère patrimonial ressort très fort en Dordogne.
2: Eh bien, on peut retrouver donc le PDF du compte-rendu qu'on va mettre aussi dans l'article sur Radio Libre en Périgord pour toutes les auditoristes intéressées. Et puis, on va passer maintenant la parole à Germinal Perrault qui était présent aussi lors de cette présentation. Merci Pascal Buchot.
3: Merci à vous.
2: Bonjour Germinal Perrault, président Bonjour. Du département.
4: Bonjour.
2: Grâce à cette enquête de clientèle touristique faite par la Nouvelle-Aquitaine, et maintenant on peut savoir que le Périgord est satisfait et accueille par son bien-vivre et puis sa qualité de vie.
4: Oui, c'est ça. Je crois que nos atouts, ils sont connus. Hein. C'est la pleine nature. C'est le patrimoine, c'est la gastronomie et c'est un certain art de vivre en vérité.
2: Et grâce aux actions qu'a entrepris le conseil départemental, on se situe ici dans les locaux du conseil départemental de tourisme.
4: Vous savez, le conseil départemental, il est très attaché au développement du tourisme qui représente un tiers de notre activité économique. Hein. En gros, c'est un tiers l'agriculture, un tiers le tourisme, un tiers les entreprises. Et on y est attaché pour la bonne raison que depuis les lois décentralisées, les départements en France ont, aux côtés des régions maintenant, une compétence en matière de développement économique. Et ce que nous avons fait ici en Dordogne depuis 40 ans maintenant, c'est de développer nos atouts. Les arguments il y a 40 ans, c'était le tourisme vert. le tourisme chez l'habitant, le tourisme lié à nos sentiers, à nos rivières. Aujourd'hui, on est le premier département français pour la randonnée nautique, par exemple. Il y a 450 000 personnes qui pratiquent la randonnée nautique. C'est 9 000 km de sentiers que le département, avec les collectivités, a mis en œuvre. Ce sont des voies vertes que nous mettons en œuvre avec aujourd'hui les collectivités. C'est la Flow Vélo. Donc nous, on est là en vérité pour créer un cadre et favoriser, renforcer nos atouts. En matière patrimoniale, le département, sur son propre patrimoine, que ce soit à Lascaux, à Bourdeil, à Biron, à Cadouin, etc., a fait des efforts considérables pour améliorer notre patrimoine.
2: Et la Dordogne, non seulement attire, mais en plus, comme vous le disiez à une précédente conférence de presse, elle s'exporte au Japon, par exemple, alors, avec Lascaux.
4: Alors, elle s'exporte aussi, et ça aussi, c'est un travail que le département a fait, à savoir mettre en place une exposition de Lascaux itinérante, qui a accueilli déjà 2 500 000 visiteurs dans sa première phase. Elle a fait le tour du monde, elle est allée quasiment sur tous les continents, et on est en train de recommencer, puisqu'on sort de l'exposition à Valence, en Espagne, et on est en train de préparer le déplacement à Chicago, qui s'effectuera au printemps prochain. Donc le département, il essaie à la fois de renforcer, d'améliorer la vie des périgourdins, c'est très important, et donc, par la même fait, améliorer la vie de ceux qui viennent nous visiter. Et on essaie aussi, bien sûr, d'assurer la promotion de notre département à l'extérieur. C'est ce qu'on fait avec l'exposition itinérante sur Lascaux, mais c'est ce qu'on fait aussi en accueillant le Tour de France une deuxième fois pour une étape 100% périgourdine.
2: Jean-Mena Perrot, merci.
4: Président, je vous en prie, avec plaisir.

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2: Nous recevons Gauthier, qui est notre expert du jour.
3: Bonjour tout le monde.
2: Gauthier, tu as une société de recherche et développement aux États-Unis, tu enseignes l'intelligence artificielle et je t'ai invité déjà parce qu'on se connaît de longtemps. Moi, je t'ai rencontré il y a 10-15 ans, un truc comme ça. Et on a échangé un petit peu, je me suis dit, tiens, cette personne est intéressante. Bref, mais je garde un très bon souvenir de toi. Et à l'époque, tu avais une chaîne d'anticipation YouTube, une chaîne YouTube d'anticipation et de prospective qui s'appelait Après-demain et que tu as fermée depuis. Et à présent, tu travailles beaucoup dans l'intelligence artificielle et tu as créé une chaîne qui s'appelle Le Bar à Prompt. Je suis toutes les émissions, sauf les deux dernières, j'ai pas encore eu le temps de regarder, mais je te promets, ce week-end, je vais les regarder. Gauthier, comment vas-tu?
3: Je vais bien, j'ai des journées de trépané, donc pour de vrai, je suis épuisé, mais absolument ravi d'être là, donc ça va, je suis très content et je vais très bien. Et merci de me recevoir.
2: C'est quoi ta formation initiale? Qu'est-ce qui est ton parcours? Qu'est-ce qui t'a amené à travailler comme tu le fais aujourd'hui sur l'IA, à enseigner, à diriger une boîte?
3: Alors là, ça va être drôle parce que c'est le genre de question qui, en général, quand on me pose ça, c'est un peu rocambolesque. En fait, bon, en formation initiale, j'ai le baccalauréat et rien d'autre. Je pense même que si le moi de maintenant avait 16 ans, le moi de maintenant aurait écouté la voix que j'avais dans ma tête à 16 ans en disant « Non, mais arrête l'école à 16 ans, légalement, t'as le droit. Pas parce que l'école, c'est pas important, juste parce que je pense que j'étais pas calibré pour ce genre de formation, c'est-à-dire que je prenais vraiment trop de temps à apprendre à l'école. Et en fait, j'étais contre-productif parce que tu sais, quand tu vois un truc que tu apprends en 30 secondes et puis que les autres en face mettent 5 minutes à apprendre, du coup, toi, tu as perdu ton attention pendant les 5 minutes suivantes parce que tu te dis, bon, ça tourne en rond. Du coup, après, tu enchaînes entre des périodes d'attention courtes et des périodes d'inattention à faire autre chose. J'ai vite compris que c'était mieux pour moi de dessiner en cours ou de lire des bouquins pendant les cours. Et puis, donc, du coup, c'est pas le cours en lui-même, c'est que ça, des fois, ça allait un peu lentement. D'autres fois, c'est parce que ce serait naïf de croire que ça se fait sans compromis. Il y a d'autres fois où, au contraire, j'allais plus lentement que la moyenne et où j'aurais eu besoin qu'on prenne le temps. Et donc, finalement, j'ai pas été très à l'aise avec les formations scolaires de ce point de vue-là. Donc, je me suis souvent, moi, formé, quel que soit le sujet, en apprenant le métier, en faisant un business. Donc, je montais un business, j'en profitais pour apprendre en même temps, m'entourer de gens très intelligents et brillants sur ce domaine-là, progresser à leur contact, puis passer au business suivant. Et voilà, donc dans ma vie, j'ai eu plein de métiers différents, mais il y a eu des moments où, par exemple, j'ai voulu vraiment mieux cuisiner. Donc, j'ai tenu des restos, j'ai foutu les pieds dans un food truck, j'ai vendu des gaufres dans la rue, j'ai fait le traiteur. Bon, voilà, et puis j'ai même bossé en pâtisserie. Et puis, à la base, c'était uniquement parce que je voulais être un meilleur cuisinier. Et puis, pareil, il y a des moments où j'ai voulu être un meilleur prof d'arts martiaux, quoi de mieux qu'en faire un business, voilà, et ainsi de suite. Donc donc comme formation initiale, c'est assez simple. J'ai monté mon tout premier business avec un vieux copain à l'époque. C'est même marrant d'appeler ça un business parce que j'avais 16 ans et si tu veux, le prix qu'on était payé à l'heure pour faire des vidéos pour des clients associatifs était on avait l'impression d'être les rois du pétrole par rapport au babysitting, alors qu'en réalité on se faisait absolument plumer par rapport à l'argus du métier, mais c'est comme ça qu'on apprend. Et on aimait faire des vidéos, puis on faisait évidemment des films des pitreries ensemble à l'époque. Donc voilà, on a commencé à bricoler ça quand on avait 13-14 ans, et puis on a commencé vraiment à faire des petites prestations de temps en temps en étant payé à partir de 16 ans. Et c'est vrai que du coup, bon, je me suis dit, tiens, j'irais bien dans cette industrie-là. Et donc j'ai fait une école de cinéma en me disant, c'est bien, ça va me donner de la technique. Et en fait, si tu veux, j'avais à cette époque-là, j'étais dans une école qui s'appelle l'Écart à Paris. J'ai fait la première année. C'était des gens sympas, il n'y a pas de problème de ce côté-là. Après, par contre, je me suis rendu compte quand même d'un truc. C'est que j'avais trop de boulot à l'extérieur. Et en fait, j'avais rencontré des gens sur d'autres films que j'avais faits. Il y en avait un qui était un rappeur qui m'a demandé.

0: demandé de lui faire un clip, puis ça m'avait fait une réputation qui faisait que j'avais besoin de faire plus de clips, et donc je me suis retrouvé avec des gens assez amusants de ce côté-là, c'est-à-dire que si tu veux, l'école de cinéma c'était encore un peu le Far West, c'est-à-dire que les types disaient, bah écoute, tu peux te pointer le vendredi soir pour nous piquer du matos et le ramener lundi matin, tant qu'il est en bon état et que tu laisses un chèque de caution, ça ira. Heureusement, j'ai jamais besoin de consommer le chèque de caution parce que j'aurais pas eu les moyens.
1: T'avais pas, c'était pas provisionné. Ok.
0: Mais du coup, tu vois, c'était open bar. J'étais un peu comme une mère de famille obèse au Black Friday dans ces vidéos qu'on voit aux États-Unis qui court pour une PlayStation. Donc, j'arrivais au magasin et je courais genre tiens, donne-moi trois projecteurs, donne-moi une blonde, une mandarine, le néon là aussi. Tiens, puis le chariot de travelling. Et donc, je repartais avec plein de matos chargés sur deux bagnoles avec des copains. Puis on tournait des clips pour des amis, donc on faisait des prestations et puis petit à petit le revenu montait. Et en fait, j'avais tellement de travail qu'à la fin de la première année, on m'a confié un premier long métrage comme directeur de production par réseau interposé. Et ça a été passionnant parce que si vous voulez, j'ai eu tellement de boulot que les mecs de l'école m'ont dit mais pourquoi tu reviendras en deuxième année? Le rêve des gens qui font une école de cinéma, c'est de trouver du boulot à la sortie parce que c'est quand même un business dur. Bon bah t'embêtes pas, voilà. Donc j'ai commencé par du cinéma, mais j'ai jamais fini l'école. J'ai fait une première année que je détestais pas, et la deuxième année j'ai été inscrit, mais j'y suis quasiment pas allé, pas par fainéantisme, mais vraiment parce que j'avais pas le temps. Et à côté de ça, un deuxième business secondaire qui est celui probablement par lequel qui est plutôt, si on, je pense, celui par lequel tu me connaissais. Enfin, on s'est rencontrés par un contact commun à l'époque. Yes. Mais quand j'avais 16 ans, j'ai commencé aussi à enseigner les arts martiaux pour des ados, et j'ai commencé à lire des bouquins, notamment d'un type qui s'appelait Henri Play, qui aimait bien ouvrir un peu les horizons d'un pratiquant d'arts martiaux en disant tiens, peut-être aller étudier le coaching, aller étudier l'ostéopathie, développer votre compétence en arts martiaux en faisant d'autres trucs. Et donc, j'ai commencé pour être un meilleur prof d'arts martiaux, j'ai été petit à petit formé en psychothérapie, dans des méthodes de développement personnel. J'ai réussi à m'incruster dans un institut de médecine légale pour disséquer des Maccabées. J'ai fait des formations d'ostéopathie à l'époque où le diplôme n'était même pas reconnu, donc le niveau était très en dessous d'une école d'ostéo, mais j'ai fait ça aussi à une époque. Je suis devenu prof de yoga, donc voilà. Il y a eu deux carrières en même temps, et de temps en temps la carrière développement psychocorporel était la principale, de temps en temps la carrière plus gestion de projet était la principale, mais en gros le cinéma a très vite dérivé vers la gestion de projet. Donc j'ai fait du jeu vidéo et ça m'a éclaté. Et en fait, dès qu'on me proposait un nouveau projet ou une entreprise, j'avais le côté un peu boulimique de dire oui à tout, avec, à mon avis, un choix irraisonné dans certains erreurs de jeunesse, de choisir certains trucs par défaut, alors que j'aurais pu dire non, mais c'est la peur de louper l'incroyable projet supplémentaire. Bon, c'était de l'excitation adolescente encore quand j'avais
1: 20 ans. T'avais un profil très FOMO, quoi.
0: Oui, à cette époque.
1: Passionné.
0: Et c'est intéressant de voir qu'en vieillissant, le mois de 40 ans, parfois des petites victoires du style, le mois de 19 ans serait totalement tombé là-dedans et n'aurait pas osé dire non. Donc je suis content de ça. Au final, si tu veux, je me suis éclaté à faire ces trucs-là, vraiment, mais le milieu du cinéma était un peu vomitif. Je l'ai détesté au bout d'un moment. Déjà parce que... j'ai eu un contrôle fiscal dont je suis sorti la tête haute. Il manquait pas un centime dans la caisse, mais malgré tout, le truc était d'un tel niveau de stress que, si tu veux, ça m'a épuisé. Je trouvais ce milieu vomitif avec des gens qui, parmi les techniciens, étaient des gens qui se racontaient être des ouvriers et des saltimbanques. C'est-à-dire, si tu veux, c'était principalement de la sociologie de gens issus de milieux bourgeois qui avaient des parents qui vivaient bien leur vie. Et moi-même, je veux dire, j'ai des parents qui sont médecins, donc je viens de milieu bourgeois de classe moyenne, je m'en fous de le dire. On est là où on est, et ça n'a rien d'honteux. Mais j'étais entouré de gens qui venaient du même milieu social que moi, mais qui, par contre, se racontaient qu'ils venaient pas de ce milieu-là et qui faisaient tout, en fait, pour avoir l'air d'être plus pauvres qu'ils ne l'étaient et pour dire oui, on est des saltimbanques, on sait ce que c'est la vie dure. Non, mec, ferme-la.
1: Je m'en rappelle d'autres.
0: Voilà, t'es payé 1500 euros au tarif syndical du CNC pour être déménageur sur un plateau de cinéma. Ne raconte pas que t'es ouvrier au même titre qu'un clando qui fait des carrelages au black, c'est pas vrai. Et donc, les techniciens me sortaient par les trous de nez, et les collègues producteurs, réalisateurs et tout me sortaient tous par les trous de nez aussi. En fait, c'était un milieu tellement népotiste et tellement bien pensant sur le type de film que tu peux faire, et puis sur le système de financement à la française et sur la bureaucratie, que Bah, en fait, j'avais plus la flamme. J'adorais faire des tournages et je regardais jamais ma montre en faisant du 5h-22h. Alors que, bah, à force, quand je faisais plus de paperasse que de films, je finissais par détester ça. Et donc, on m'a proposé d'autres trucs. Je me suis dit, tiens, bah, un jeu vidéo, c'est un peu comme un film. Ah, bah, tiens. Ben finalement, un food truck, c'est à peu près comme un film, mais en plus simple et avec pas de caméra, mais du matériel. Et en fait, ben j'étais formé à la gestion de projet sans m'en rendre compte. Et puis, alors la plupart des gens qui venaient dans le cinéma étaient plutôt des gens, si tu veux, qui se barraient du cinéma, enfin qui se barraient de leur métier pour faire du cinéma. Moi, c'est le contraire. Je me suis barré du cinéma pour faire du corporate. J'ai eu des gens qui, j'avais un collègue qui commençait à faire du marketing. Et donc, c'était le moment où on comprenait qu'on pouvait foutre en l'air l'algorithme de Google pour faire du référencement naturel, du SEO en 2009. Et donc, notamment, on avait des cash machines comme ça. On avait une agence de voyage et on vendait des... on faisait des pages de référencement naturel pour vendre des thalassothérapies en enchérissant sur les mots-clés mal au dos et puis en plus en écrivant des tas d'articles. Le SEO qu'on faisait a évidemment bien changé depuis, mais si tu veux, du coup, on faisait ça et... Et il m'a dit, bah tiens, et puis tant que tu dirigeras la section vidéo, tu feras ça. Et puis bon, du coup, je travaillais avec ce collègue-là et son fils qui était un grand ami à l'époque. Et du coup, bon, on faisait des tournages, mais je me marrais beaucoup plus à faire ça finalement parce que les gens étaient beaucoup plus sympas. Je me marrais à faire du SEO. Et puis, bon, après, j'ai commencé à faire du marketing, de la business intelligence avec ces collègues-là. Et après, j'en ai eu marre complètement. Donc, j'ai arrêté tout ça et j'ai eu plein d'autres jobs. Le développement psychocorporel a été un job à un moment, donc j'ai été prof de yoga, prof d'arts martiaux, j'ai fait de la thérapie, ce genre de choses.
1: Ouais, moi, je t'ai connu pas loin d'une école de kung-fu, là. Je crois que vous sortiez de...
0: Exactement, oui, voilà. Et bon, bref, donc, voilà, il y a eu ça, et donc les carrières se sont un peu entremêlées, et ça nous amène à l'IA, mais en gros, si tu veux, voilà, tout ça était un peu amusant. Et il y a eu des moments où même j'ai fait d'autres jobs improbables, simplement par pur amusement. Alors, j'ai été prof de piano des fois j'ai fait d'autres trucs rigolos. Bon, bref, on s'en fout, c'est pas très important.
1: T'as enseigné plein de trucs dans ta vie.
0: Ouais, il y a eu l'enseignement. Ouais. J'ai même été prof de maths pour l'éducation nationale. Ouais.
1: Magnifique. Avec juste le bac, c'est beau.
0: Oui, alors franchement, vu le niveau de dèche et de difficulté dans lequel ils se trouvaient, ils étaient là. Bon, de toute façon, on n'a pas le choix, on a que lui sous la main. Donc, à la base, j'y suis rentré comme professeur de gestion du stress pour des paramédicaux. Et ils ont dit, mais attends, mais tu sais mes maths un peu,
1: quoi. C'est pas le but du parcours, c'est improbable.
0: Voilà, bon, non, c'est assez simple, en fait, c'est de la pure sérendipité. Chaque rencontre en amène une autre. Donc, j'étais prof de yoga dans une association à Sarcelles, j'étais ravi, je bossais dans le 95, j'adorais ça. J'étais avec des dames qui étaient passionnantes, j'en ai pleuré quand j'ai dû arrêter, elles m'ont ému aux larmes en me laissant des mots très gentils en me remerciant comme professeur pendant toutes ces années. Et puis bon, il y en a une d'entre elles qui m'avait fait rentrer dans un Greta, tu vois, un organisme de formation. Et ce Greta-là, que je ne nommerai pas, avait besoin aussi de professeurs de mathématiques et ils étaient en galère. Je me dis, on n'a pas le droit de t'engager parce que t'as pas de... Oui, mais par contre, en auto-entrepreneur, je crois qu'il y a un vide juridique, on a le droit. Est-ce que vraiment tu t'y connais en maths? Ok, bon, donc, du coup, j'étais professeur de maths pendant 9 mois là-bas. On les a vus. Et donc, en 2015, j'avais fait une chaîne qui s'appelait Après-demain à l'époque, qui manquait de maturité et de centrage. C'est pour ça que je l'ai arrêtée.
1: Dont j'ai été fidèle spectatrice.
0: Quelque part, c'est la même version en plus mature. Mais bon, bref, j'ai fait cette chaîne Après-demain et en fait, j'ai commencé à m'intéresser beaucoup à l'IA, plutôt via la convergence NBIC, c'est-à-dire la convergence entre les sciences cognitives, les nanotechnologies, les biotech et puis l'intelligence artificielle, l'informatique, tout ça. Donc, je m'intéressais beaucoup au mouvement transhumaniste. Je voyais que c'était un beau merdier entre les gens qui ne connaissent pas ces mouvements et qui disent il y a les transhumanistes, puis ceux qui connaissent, il y a des nuances, évidemment. J'ai découvert qu'il y avait des transhumanistes très libéraux, des transhumanistes capitalistes sans foi ni loi, des transhumanistes presque communistes qui s'appellent des technoprogressistes. Alors, c'était drôle, d'ailleurs, parce que tous, à un moment, ont tous donné à ma chaîne parce qu'il y avait tellement peu de gens qui parlaient de ces trucs-là que ils ont tous fait des donations. Puis à chaque fois, je me mettais à taper sur le grand impensé de leur parti politique. Je me retrouvais à perdre mes donations. C'était très drôle. Voilà, donc c'était amusant, mais heureusement, j'en dépendais pas pour vivre parce que c'était une chaîne YouTube.
1: Mais suivre tes aventures et tes pérégrinations, c'est suivre comment dire, une épopée existentielle, quoi. C'est toujours très intéressant.
0: Bon, voilà, mais en tout cas, il s'est passé ça. Et puis après, donc, comme je m'intéressais à ça, je suis aussi allé dans plein de labos d'éthique différents, plein d'associations. Et notamment, je suis tombé sur quelques labos d'IA, un peu amateurs, avec principalement comme sociologie de l'ingénieur dépressif. On est en 2015. Les images générées par l'IA, c'est encore dégueulasse. Ouais. C'est-à-dire que on a du deep dreaming, tu sais, qui est l'image un peu dégueu. Je vais vous montrer ça à l'écran, mais en gros, c'est pas de l'image très sympa à regarder. Tiens, je vous montre ça. Voilà, regardez, c'est marrant. D'ailleurs, le débat est très souvent en IA pollué par les intellectuels totaux. C'est-à-dire que les intellectuels totaux, j'ai rien contre eux, mais c'est des gens qui ont un avis sur tout. Vous savez, genre un Michel Onfray ou un machin, un YouTuber qui a des avis sur la guerre en Russie, sur les médias, sur n'importe quoi. Et donc, il va parler d'IA, mais il n'aura peut-être pas le niveau pour en parler. Et donc, quand le deep dreaming est sorti, il y en a qui ont écrit « Ah oui, ça y est, l'IA, elle rêve la nuit. » Non, il y a juste marqué « Dream » dans le titre, calme-toi. Et d'ailleurs, c'était marrant parce que tu voyais les premières hallucinations. Tu vois, par exemple, là, regarde, ah, tiens, c'est marrant, il y a des filles en bikini et des furries qui font de la muscu, je comprends pas ce que me raconte l'algorithme de Google. Mais regardez, là, je demande à, on voit le deep dreaming, là, il vous montre, tu vois, les premières hallucinations. Mm-hmm. Et tu vois, on voit qu'il peut pas s'empêcher de mettre un morceau de biceps. Et pourquoi? Parce qu'en fait, il y a plusieurs types d'hallucinations, on pourra en parler, mais c'est ce qu'on appelle une hallucination de cohérence, c'est-à-dire que ce sont deux éléments qui, statistiquement, ont des chances d'être ensemble. Donc, du coup, l'intelligence artificielle a tendance à les foutre ensemble, et c'est pour ça que parfois, tu dis à l'IA, vas-y, fais-moi une fille en train de camper, et dans la tente, il y a un feu. Le feu et la tente sont censés être ensemble, mais pas dans la tente, mais l'IA n'a pas compris ce qu'elle fait. Et bon, voilà, donc ça, c'est un type d'hallucination, mais à l'époque, le deep dreaming, c'est encore un peu dégueu. On se dit qu'on va en avoir encore pour 30 ans avant de faire des IA qui peuvent te parler consciemment. On est 3 ans avant la publication qui a tout changé chez Google et qui a lancé ChatGPT. Et tous les ingénieurs sont, mais dépressifs, ceux à qui je parle. C'est des mecs qui, en fait, se sont lancés dans l'IA. C'est des gens de la génération, fin de génération Y, début de génération Z. Mm-hmm. Ils se lancent dans l'IA avec l'objectif de faire des réseaux, des robots conscients, de la science-fiction, un truc vraiment...
1: Ils sont immédiatement partis très loin.
0: J'étais sur des gens qui me faisaient surtout parler d'éthique. Et en fait, moi, je m'amusais comme un petit fou à parler d'éthique. Et finalement, eux, les ingénieurs étaient un peu tristounets parce qu'ils pensaient faire des robots conscients. Et la réalité, c'est qu'ils faisaient plutôt que des algorithmes de solvabilité pour les banques ou ce genre de trucs. Donc, ça les agaçait passablement. Voilà. Et moi, j'ai commencé du coup à me remettre à coder un petit peu, à faire du développement. Alors, je suis toujours un piètre développeur. Je suis très mauvais là-dedans. Mais j'ai toujours eu envie de taquiner un peu le code de temps à autre. Donc, j'y reviens parfois. Sans avoir de niveau, mais au moins je comprends ce qu'il y a écrit quand je vois des publications, quoi. Et donc bon, c'était passionnant parce que je me suis intéressé à l'IA comme ça. Et plus tard, en fait, on m'a relancé beaucoup en me disant, mais tiens, est-ce que vous pouvez nous aider à faire des formations pour apprendre aux gens à parler à une IA? Et c'est drôle parce que si tu veux, finalement, pour prompter, le mélange entre l'école de cinéma avec des cours de scénario, un peu de sciences humaines avec la psychologie, plus le business et avoir fait un tour dans un milieu d'intelligence artificielle, bon, finalement, ça faisait un profil pas dégueulasse. Bon, et j'avais des lacunes techniques à plein d'endroits, et il y a encore plein d'endroits où je vois que j'ai des lacunes techniques. D'ailleurs, en fait, la plupart de mes potes qui bossent dans l'IA, même comme ingénieurs, disent qu'ils ont des lacunes tellement il y a de papiers qui sortent chaque semaine. Mais en gros, oui, voilà, quelque part, je comble mes lacunes techniques en me passionnant pour ce truc-là et en étant payé pour le faire. Donc, c'est plutôt agréable.
1: Tu m'étonnes. Est-ce que ton entreprise, ta boîte aux US, elle a un rapport avec l'intelligence artificielle ou pas?
0: Oui, bien sûr. En 2019, je voulais bosser pour Duolingo et j'ai toujours eu un plaisir à apprendre les langues, et je vois une annonce pour Duolingo qui dit on veut un type dont le français est la langue maternelle et il doit parler au moins 5 autres langues, et ce serait bien s'il avait l'habitude de l'enseignement et de la production vidéo. Alors je me dis bon, ça check des cases. Il y avait marqué le candidat idéal aurait un doctorat de sociolinguistique. J'avais pas, mais je me suis dit allez, vas-y, ça passe, j'essaye.
1: Au talent, il y a moyen.
0: Non, mais il y a marqué un candidat exceptionnel aurait. Donc je me suis dit, c'est optionnel, c'est apprécié, mais pas obligatoire. J'ai dit allez.
1: Tu avais bien raison. La RH en moi dit que ça vient chez des candidats.
0: Donc j'ai essayé, et puis je savais que ils étaient, je savais que ces gens-là étaient backés par Google chez Duolingo, et j'avais un pote qui avait été ingénieur chez Google, François René Rideau, un grand ami, un très très grand ami de longue date, qui était à mon mariage, qui est mon associé sur cette société. Et donc lui, il me dit, bah écoute, je sais pas s'ils t'engageront parce que Duolingo et Google c'est un peu différent, mais en tout cas. Moi, ton CV m'intéresse parce que je cherche quelqu'un. Alors, au début, je pensais qu'il voulait juste bosser avec moi. Et en fait, non, il cherchait un cofondateur. Il m'a fait l'honneur d'être son cofondateur sur une société qui s'appelle Moon aux États-Unis et qui est toujours active. Et on a commencé par faire des langages de programmation plutôt dans le monde des crypto-monnaies pour sécuriser des contrats financiers. Okay. On a développé d'autres pièces de technologie, principalement sécuriser des systèmes qui buggaient. Donc on a fait plein de systèmes de techno. On fait pas trop de marketing ou choses comme ça. La plupart des gens qui bossent dans le secteur crypto ou dans ce truc-là en s'y mettant sont soit développeurs, soit dans le marketing. Nous, on est sur un sujet à part. On fournit vraiment des solutions business qu'on développe quand il y a des bugs un peu graves qui pourraient faire perdre du pognon à des gens. Et puis, bon, on a développé un autre truc. On a peut-être que vous connaissez un logiciel qui s'appelle Salesforce. Une de nos sous-entreprises à Web3 Enabler fait la solution de paiement en crypto-monnaie de Salesforce. On a plusieurs applis live dessus. Bon, voilà. Et donc, on a commencé principalement avec le monde des crypto-monnaies et de la blockchain, et on s'est rendu compte que ces outils-là étaient extrêmement utiles pour pouvoir créer des jeux de données, des datasets qu'on pouvait sécuriser et dont on pouvait garantir la non-altération, et aussi extrêmement utile pour pouvoir faire des réseaux de validation sur un cloud pour éviter que des attaques assistées par IA puissent pourrir un cloud ou puissent faire la censure ou leech, je sais pas comment dire en français, mais enfin pomper les informations depuis ce cloud. Et donc la paranoïa des crypto-monnaies finalement était devenue un cas d'usage relativement intéressant pour l'IA, ce que j'ai trouvé assez marrant parce que en 3 ans j'ai vu que ça évoluait. Au début, mes copains qui faisaient de l'IA me disaient, ouais, vous escroquerie des crypto-monnaies, ça sert à rien. Petit à petit, les mecs disaient, ah, quand même la décentralisation, avec beaucoup de gens qui sont paranoïaques sur le fait d'avoir une autorité centralisée qui pourrait être corruptible, quand même, dans le monde de l'IA, ça pourrait poser un problème. Votre truc de crypto, là, parle-moi de ça un peu, finalement. Donc, c'est pas du tout de la même ampleur, hein, évidemment, hein, en termes de révolution sociétale. Les cryptos sont quelque chose de très silencieux et potentiellement révolutionnaire, mais très silencieux, là où l'IA, tout le monde en parle. Donc, voilà. Mais du coup, cette boîte-là, donc, a eu aussi une sous-boîte qui s'appelle Formal Foundry, qui est une boîte qui fait de la sécurisation de données. D'entraînement d'intelligence artificielle et qui essaye aussi de limiter l'émergence de propriétés émergentes pour une IA, c'est-à-dire en gros faire en sorte que l'IA n'apprenne pas des choses qu'elle n'est pas censée apprendre. C'est très intéressant, mais quand tu entraînes un modèle de langage large, tu lui entraînes d'un côté tu l'entraînes à parler mandarin et de l'autre côté tu l'entraînes à parler anglais, et jamais tu lui as appris la correspondance, mais il finit par être capable de traduire. Et je peux être ouvert d'esprit sur la conscience des IA et sur leur intelligence un petit peu quand même, parce qu'on voit des choses très intéressantes, mais l'une des propriétés incroyables des réseaux de neurones, des IA modernes, c'est que elles peuvent généraliser leur savoir à d'autres situations pour lesquelles on ne les a pas entraînées, et ça, c'est passionnant. Un peu inquiétant aussi dans certains cas où des vies humaines sont en jeu. Donc voilà, on travaille un peu là-dessus. C'est un sujet très anxiogène. Et la boîte que j'ai en France est beaucoup plus relaxe puisqu'on fait plus de l'enseignement et on fait plus du consulting pour aider les entreprises. Donc il y a des missions principalement de formation, mais il y a aussi des trucs du style bousiller l'IA du service client pour voir si on arrive à la manipuler et se faire rembourser 2 fois. Parfois, il y a de l'IA industrielle, du style fabriquer un rag, une IA qui retrouve tous les documents correctement, ou alors aussi des trucs plus complexes, du style une IA qui va aller prendre toutes les données d'une entreprise, mais ensuite la connecter à une autre IA qui va faire des prédictions, puis ensuite revenir dans un CRM. Bon, là, ça devient vraiment le bordel et ça devient passionnant, mais c'est des cas d'usage business aussi.
1: Des cas d'usage business. Mais oui, parce que tu disais, l'IA apprend, capable de faire les connexions. Oui, elle prend en considération les éléments de contexte.
0: Oui, tout à fait.
1: Ce qui la rend effectivement capable d'adapter son apprentissage. Elle est capable de raisonner par analogie. Donc, partant de là, ça peut aller loin.
0: Tout à fait.
1: En apprentissage autonome.

0: Adéu, Ajuntament de Barcelona! 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
3: 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Il est 13h à Paris, 11h en temps universel.
2: Charlotte de Rouen.
3: Élections législatives ce dimanche en Arménie, un scrutin à valeur de test pour le Premier ministre Nikol Pachinian et l'orientation européenne qu'il souhaite donner au pays au détriment de l'allié russe historique. En Allemagne, le chancelier fait face à un record d'impopularité. Friedrich Merz a tenté de rassembler ses troupes hier lors d'un congrès face à la menace que représente le parti d'extrême droite AFD. En France, l'inquiétude des 8000 salariés de SFR, l'entreprise de télécom rachetée par ses principaux concurrents qui vont se partager ses clients. On y revient avec Alexis Bédieu. Et puis du tennis à la fin de cette édition avec la finale du tournoi de Roland-Garros. Le duel opposera l'Allemand Alexander Zverev à l'Italien Flavio Cobolli. Les électeurs arméniens appelés aux urnes ce dimanche pour des élections législatives. Au cœur de ce scrutin, le rapprochement avec l'Union européenne qui a fortement déplu à la Russie, son allié historique. Le pays subit une pression croissante de Moscou, son principal partenaire commercial. À l'approche de ce scrutin, la Russie a multiplié ces dernières semaines les restrictions sur les importations arméniennes. Face à cette pression, Anne Verdaguer, les Occidentaux ont eux affiché leur soutien à Erevan.
4: Fruits, légumes, fleurs, poissons, eaux minérales ou encore certains alcools. De nombreux produits sont touchés par les restrictions commerciales russes depuis plusieurs semaines. Des mesures officiellement sanitaires, mais que Bruxelles a dénoncées comme une tentative d'influencer le scrutin. Il faut dire que la dépendance économique de l'Arménie reste importante. La Russie représente encore environ 35% de son commerce extérieur et fournit plus de 80% du gaz consommé dans le pays à des tarifs préférentiels qui pourraient être remis en cause si Erevan poursuit son rapprochement avec l'Union européenne. L'Europe a réagi en annonçant une première aide budgétaire de plus de 50 millions d'euros à destination de l'État arménien. L'Union européenne veut aussi soutenir les secteurs touchés par les sanctions russes. Symbole de cette solidarité, un premier envoi de 10 000 fleurs arméniennes doit être acheminé vers l'Europe pour compenser la fermeture du marché russe. De leur côté, les États-Unis renforcent également leur engagement économique. Washington soutient un ambitieux projet de corridor routier et ferroviaire entre l'Arménie et l'Azerbaïdjan, tout en développant des partenariats dans les infrastructures et les minerais stratégiques.
3: Anne Verdaguer, c'est le plus jeune État européen, le Kosovo, 18 ans d'existence, mais il est plongé dans une crise institutionnelle depuis février 2025. Le parti du Premier ministre Albin Kurti arrive en tête, mais sans obtenir de majorité pour former un gouvernement. Alors les électeurs sont de nouveau appelés aux urnes aujourd'hui, troisième élection législative en 16 mois dans le pays. Le président ukrainien attendu à Londres ce dimanche, Volodymyr Zelensky, doit rencontrer le Premier ministre britannique Keir Starmer, le président français Emmanuel Macron et le chancelier allemand Friedrich Merz, qui fait face à une crise de confiance en interne en Allemagne, alors que l'extrême droite fait une montée spectaculaire dans les sondages. À Berlin, Salomé Noncorin.
5: Un Allemand sur cinq fait confiance à Friedrich Merz, un record d'impopularité pour un chancelier. Alors, hier, il a tenté de rassembler ses troupes lors d'un congrès de son parti à Magdebourg, sur des terres pourtant hostiles. Car c'est la capitale du Land de Saxe-Anhalt, où l'extrême droite AFD pourrait bien faire un score record lors d'élections locales en septembre prochain. Merz s'est donc posé en héritier d'une Allemagne solide et démocratique.
6: Certains disent que l'AFD veut faire revenir l'Allemagne au temps d'avant Adenauer. Le temps du nationalisme, nous avons laissé cela derrière nous et nous ne souhaitons jamais y revenir. Et jamais nous ne laisserons notre pays aux mains des extrémistes.
5: Mais les sondages dans ce land le contredisent. Le parti AFD réunit actuellement plus de 40% d'opinions favorables. Il a donc tenté de rassurer, à trois mois du scrutin, non, le gouvernement n'oublie pas les Länders de l'Est. Oui, il considère ce land comme central dans ses projets de réindustrialisation. Et oui, il compte en faire un moteur technologique et scientifique pour le reste du pays. Malgré tout, il ne convainc pas. notamment car sa coalition se déchire autour de réformes comme celle de la sécurité sociale ou encore sur la fiscalité. Les prochaines semaines seront donc décisives pour impulser un nouveau souffle. Salomé Enonko, RFI, Berlin.
3: RFI 6h et bientôt 5 minutes à Lima, au Pérou. Ce duel serré au second tour de la présidentielle ce dimanche entre la conservatrice Keiko Fujimori et le candidat de gauche Roberto Sanchez. Keiko Fujimori, fille de l'ancien président Alberto Fujimori, qui revendique l'héritage contrasté de son père qui a dirigé le pays d'une main de fer dans les années 90. Il a été condamné depuis pour corruption et crimes contre l'humanité. De l'autre, Roberto Sanchez, ancien ministre de 57 ans, est porté par un fort soutien dans les régions andines où de nombreux électeurs s'estiment délaissés par Lima. Mais un juge a décidé vendredi de le renvoyer en procès pour de présumées irrégularités dans le financement de campagnes électorales en 2018 et 2020, des accusations qu'il rejette. Au Proche-Orient, un mort et cinq blessés ce dimanche dans le centre d'Israël dans plusieurs fusillades à proximité de la ville palestinienne de Qalqilia. L'assaillant aurait été tué, la police a dépêché de nombreux agents sur place. En France, c'est un séisme dans le secteur des télécoms. Trois opérateurs, Bouygues, Free et Orange, se sont mis d'accord pour le rachat de SFR. Montant de la transaction, 20 milliards d'euros. L'accord prévoit un partage des millions de clients de SFR. Aucune certitude cependant sur la réalisation de l'opération puisque l'autorité de la concurrence devra travailler à un examen approfondi de cet accord. Bonjour Alexis Bédu.
7: Bonjour Charlotte, bonjour à tous.
3: En attendant, l'inquiétude est surtout chez les 8000 salariés de l'entreprise qui craignent de rester sur le carreau.
7: Oui, dans leur communiqué, les futurs acheteurs s'engagent à ce que les 8000 emplois soient conservés au moins jusqu'au début de l'année 2029. Mais ça n'est pas du tout une garantie pour la sauvegarde de ces emplois selon les syndicats.
8: SFR va mourir et une bonne partie des salariés vont disparaître avec.
7: Abdelkader Choukran est secrétaire général du syndicat UNSA majoritaire chez les salariés de SFR.
8: C'est du cynisme absolu. Ils garantissent l'emploi parce qu'ils ne peuvent pas faire autrement. Toute l'année 2026 jusqu'à fin 2027, les dossiers seront à l'étude chez l'autorité de la concurrence. Et ensuite, l'année 2028, l'objectif des trois opérateurs, ça sera de récupérer les clients qu'ils ont achetés. Et là, effectivement, bien sûr qu'ils vont garantir parce qu'ils auront besoin d'une très grande majorité de salariés pour pouvoir faire ces transitions.
7: Et le désarroi est le même chez Olivier Lelong, délégué syndical CFDT.
9: Le côté rassurant qui est mis en avant dans, dans ce communiqué de presse n'est absolument pas rassurant. Il n'y a rien. C'est creux.
7: Alors les réunions entre direction et branche du groupe SFR ont déjà débuté, c'était le cas ce matin. Les syndicats veulent des garanties pour que les emplois soient transférés vers donc les trois autres opérateurs. Ils appellent également le gouvernement à s'engager davantage sur la défense des emplois.
3: Alexis Bédu du service économie de RFI. Du tennis à présent, qui succédera à Carlos Alcaraz au palmarès de Roland-Garros? L'Espagnol, double tenant du titre, est blessé et donc absent du tournoi cette année. Cet après-midi, la finale opposera donc l'Italien Flavio Cobolli, 14e mondial, à Alexander Zverev. L'Allemand, 3e mondial, semble avoir toutes les cartes en main. Eric Mamrut pour enfin décrocher son premier titre du Grand Chelem.
10: Alexander Zverev, c'est l'éternel second. Toujours placé, jamais gagnant. Du moins en grand chelem, avec trois échecs en finale, dont deux alors qu'il avait le match en main avant de lâcher prise, trahi par ses nerfs. Une mésaventure qui ne devrait pas se reproduire aujourd'hui, selon l'ex-directeur de Roland-Garros, Guy Forget.
11: Peut-être que ses défaites vont lui permettre justement de gagner cette finale. Parce qu'il est passé par là, il a rencontré des émotions peut-être même très violentes au moment de remporter le match. Aujourd'hui, j'imagine qu'il a dû travailler sur ce genre d'émotions, sur la respiration, la visualisation, la méditation. Et c'est vrai que s'il est en passe de gagner et qu'une nouvelle fois il passait au travers, ce serait vraiment pour lui dramatique. Mais bon, je suis confiant.
10: L'occasion paraît en effet immanquable pour un Zverev, seul membre du top 10 encore en lice et débarrassé de ses éternels bourreaux, Alcaraz, Sinner et Djokovic. L'Allemand de surcroît au jeu plus complet que jamais, comme l'explique l'ancien joueur français Arnaud Clément.
12: Pour moi, il n'avait pas amené une évolution plus agressive à son jeu depuis des années, ce qu'il est en train de faire depuis des semaines. semaines, voire des mois, avec un jeu plus porté vers l'avant, avec un coup droit qui est fait beaucoup plus mal que par le passé, je trouve. Mais vu qu'il est à la recherche de ce grand chelem aussi depuis toujours, c'est aussi quelque chose à gérer pour lui qui va être très particulier.
10: Alexander Zverev, qui pour décrocher enfin son Graal, pourra également s'appuyer sur son historique favorable de 3-1 contre Flavio Cobolli.
3: Éric Mamurut, que l'on retrouvera tout à l'heure à partir de 13h15, temps universel, pour nous faire vivre ce match. En attendant, c'est l'atelier.
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14: Allez, bon monde. Tenez-vous fiers et le corrobillard comme d'habitude. Donc, en cas d'information... Donc, pour vous dire, pour l'Occitane-Ordogne, ben, l'Occitane-Ordogne convire au phénomène du brouillet. Faut vous dire, parce que, bon, il y a dans le groupe folklorique qui est d'un d'enchaîne, musicien, occitan, il faut le repeler de tes idées, parce que, bon, même le président d'Ophé Libre, à un moment donné, avait tendance à faire la conférence en français. Alors, du coup, maintenant, on n'a même pas. Qui est important, parce que le Mazora au Fournier, qui avait un chat, la culture de l'Occitane, le Mazora au Fournier, qui est un grand ami de mon père-pai, qui est engraissé ensemble, et une grande ami de mon père, qui fut un prisonnier de guerre ensemble. Alors, donc, on est sûr bien le Mazora au Fournier, qui fut le déclencheur pour nous autres, pour la langue, pas nous de parler le patois au Périgord, mais de dire que le patois au Périgord, qui est une langue, une culture, c'est-à-dire, mais, et que le Mazora au Fournier, qui nous a vu au bout d'un peu, per quoi. Alors, justement, pour parler des corps, il y aura l'offre libre et jade, qui va essayer de bonheur, dont, à la fin de mai 18, début de mai 18 juillet, quand c'est redoux, le divin, très des juillet, un thé normalement, qui est un temps qui est le drôle et qui font l'Occitan, l'école, et d'un lycée, Bertrand de Borne, etc., qui viennent présenter leurs activités, le dimanche premier jour. Le dixième, qui est le virodi, de tout le cantaire, musicaire, tout ce que vous voulez, dans le cantaire et dans le département, et qui vont faire une relais. Et le dimanche, qui est la grande fête occitane, la messe occitane. Et il y aura, après la messe, justement, le défilé, donc à partir des 10 jours ou 11 jours, dans toute la ville d'Abja sur Bandia, puisque le Philippe Brijade, qui est Abja sur Bandia, qui est une petite ville, mais pour une fois qu'on courait des plombiers. Hein. L'année prochaine, qui ressort là, Sarla qui est loin, parce que Sarla ne me rappelle pas, mais il faut une heure de route, tandis qu'à Béla, sur Bandia, bon, des murs, des mêmes poneys là. Voilà, le 3, 4 et 5 dans mai des Juliers. Alors, quant à nous autres, nous volumes, l'Institut d'études occitan, avait un tout plan d'activité, justement, et particulièrement Parage, qui présenta, dont Koshiro, normalement au Bourdeille, d'où au Bourdeille, le phénomène des mailles. Troubadour en Orient, voilà. Donc on montre justement qu'il y a une épidémie de notre langue européenne. Non? Et j'espère que Sylvain Roux pourra venir nous faire une conférence justement le 7 en chaleur de l'automne à contacter, le 7 en mai des mailles. Voilà, avec qui, pour les sessions, autrement des cours d'Occitan, il y a à peu près une quarantaine de nos départements, de la animation, une compagnie, Chemin, etc. Et puis, surtout, il faut s'appuyer sur la calendrette des Périgueux, 80 drôles qui font de l'Occitan, qui sont bilingues, au Périgueux. Il y a Braseira, une 600, la calendrette des Braseira. Et il y a une trentaine de la calendrette des Sarlats. La calendrette des Sarlats, qui est une école publique, finalement, hein, voilà. Nous, on perd tout l'essentiel et nous contactons nous autres. Ok, au Radio Libre en Périgord, 05 53 46 80 24, 53 05 53 46 80 24, ou bien me téléphoner directement au 06 23 91 65 23. Voilà, n'est pas mon cas. Si vous voulez venir par là, en Radio Libre, en Périgord, la porte est grande, ouverte. Et si vous voulez venir jusqu'au Quai, qui est au Couta, dans le lycée agricole, montez au lycée agricole, après verrez l'adresse et arrivez sur l'entrée dans le terrain de sport Les Parots, l'ancienne conciergerie, qui avait un lookout plus brave. N'est-ce pas qui est brave, ok. Hein, Simon? Hein, que tu qui faisais le ménage, ou qui, Simon? Non, non, qui est belle Antoine avec sa barbe, avec sa grande barbe. A dit Schatz, tenez-vous fier. A dit Schatz. Et Brigitte a dit Schatz, c'est à vous.
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0: Aujourd'hui, je vais vous parler d'une chronique que j'ai appelée « Vacances-vacances ». Et je vais vous parler d'une espèce en voie d'extinction. Non pas le tamanoir quadrillé, non pas le stagiaire non exploité, je parle de l'humain qui a un chien et qui veut juste vivre en paix. Parce que faut dire les choses, depuis quelques années, quand t'as un chien, eh ben t'as surtout beaucoup d'emmerdes à te déplacer. Parce qu'avoir un chien en 2025, c'est vouloir l'emmener avec toi. Et c'est un parcours du combattant. C'est un escape game quotidien. Où ton but, c'est juste trouver un coin d'herbe où Médor peut faire pipi sans te prendre une amende ou une réflexion passive-agressive de Claudine qui lit sur un banc. Et tu veux partir en vacances avec ton chien ? Attention, grand moment de bonheur. Pour les préparer, tu commences par taper sur Google « plage chien autorisé ». Et là, tu découvres que sur les 1237 plages françaises, il y en a 4. 4 seulement, où ton chien peut mettre une patte dans l'eau entre 6h du matin et 6h07. Mais uniquement si c'est un labrador végétarien et vacciné contre le Covid. Bien sûr, c'est une blague. Mais on n'est quand même pas loin de la réalité. Pour parler sérieusement, sur 1237 plages, seulement 250 sont autorisées aux chiens hors saison et on tombe seulement à 30 plages autorisées aux chiens en été en France. 30 plages, soit seulement 2,4% de toutes les plages de France. Et tu veux aller au resto ? Eh ben, faut regarder s'ils ont le label « Ici, ton chien est bienvenu ». Un autocollant ou une pâte mignonne collée à côté du macaron fait maison et du QR code qui bug. Parce que s'il n'y a pas le stickers, tu croises de plus en plus ce genre de situation. Tu rentres avec ton caniche, le serveur te fait une tête comme si t'avais ramené une marmotte radioactive et que tu l'avais posée sur la banquette. Et se promener dans la rue tranquille, c'est sans compter les humains. Et j'ai tendance à en redouter deux catégories de personnes. La première, c'est ceux qui veulent absolument toucher ton chien et qui arrivent en courant avec un grand « iiii » comme si ton beagle était un coussin chauffant qui distribue des câlins sur commande. Et toi, t'es là. Attention, il est pas super fan du contact direct. Et eux, « Mais si, je suis connectée avec les animaux !» Mais non, Séraphina Gladys, t'es pas connectée, t'es envahissante. Et la deuxième catégorie de personnes, c'est ceux qui savent pas comment un chien communique. Alors ils viennent droit sur lui, le regardent dans les yeux, tendent la main au-dessus de sa tête et lui font gigoter le cerveau. Bref, tout ce que dans le monde du chien veut dire « je suis un alien, je vais t'avaler, prépare-toi ». Mais eux, ils comprennent pas. Et si le chien grogne, on entend « oh là là, il est méfiant, hein ». Mais non, il est pas méchant. Il t'a juste prévenu que t'es trop dans sa bulle, Gladys. Et côté balade, les forêts sont de plus en plus inaccessibles. Entre la période de chasse et les touristes en randonnée, c'est-à-dire plus de la moitié de l'année, de plus en plus de parcs sont interdits en prime. Alors qu'en parallèle de haute voltige, le nombre de chiens en France explose. C'est ce qu'on appelle un problème de proportion Watson. Et donc, à force, t'as des maîtres qui finissent par ne plus sortir leurs chiens, ou qui les tiennent en laisse hyper serrés, comme si c'était un ballon de baudruche à l'épreuve du Mistral. Parce que le moindre faux pas peut valoir une remarque de promeneur, une crise de nerfs d'enfant ou de sa mère qui voulait absolument faire un câlin, un regard noir d'un jogger torse nu qui croit que ton corgi est un ninja tueur, et après on s'étonne que les chiens aient des problèmes de comportement. Les humains les bloquent, font en sorte que les intégrer deviennent compliqués, mais c'est les chiens qui ont des problèmes. Les gens finissent même par avoir peur de partir en vacances avec leur chien en été. Mais excusez-moi, vous voulez qu'ils le voient comment ? Le gonfler à l'hélium et l'accrocher au plafond quand ils rentrent quelque part en vacances ? Et pendant ce temps-là, les gens qui n'aiment pas les chiens privatisent de plus en plus d'espaces de vie. Restaurants, hôtels, parcs publics, mais aussi TGV. Les TGV dans lesquels ton chien doit voyager dans une boîte plus petite qu'un Tupperware, ou bien en laisser muselière, mais au risque d'avoir Séraphina Gladys qui se plaint au contrôleur. Mais Médor a payé deux fois le prix d'un billet pour humain. Eh bien, ça s'appelle un foutage de gueule autorisé. L'équivalent de trois billets de train pour voyager avec son chien, dans le couloir, à se taper le cul et à se serrer contre les parois à chaque passage d'un voyageur. Et avec ça, les vacances commencent bien. Mais mes amis les bêtes, aujourd'hui, j'ai une bonne nouvelle. Une vraie bonne nouvelle. Pas une fausse, comme quand tu lis « Le saumon fumé est en promo alors qu'il est à moitié orange fluo et l'autre moitié composé d'angoisse ». Non, non, à Grenoble, on a innové avec un concept. Les zones de liberté pour chiens. Oui, oui, vous avez bien entendu. Des parcs, dans la grande ville de Grenoble, où ton chien peut gambader librement, sans laisse, sans collier, sans regard de travers de Gisèle qui pense que Médor veut la dévorer vivante parce qu'il l'a reniflée de travers. Alors oui, Grenoble. Merci Grenoble. Merci de nous dire « Hey, si vous aimez les animaux, vous avez aussi le droit à un coin à vous ». Alors bien sûr, c'est un essai. C'est une expérimentation qui peut être clôturée à tout moment. Et bien sûr, on est en France, alors il y en a toujours un pour râler. Dans ce cas précis, c'est Anne Roche, élue d'opposition, qui dit que c'est dangereux. Qu'un chien en liberté pourrait mordre, sauter, aboyer ou pire, faire une bise à un jogger baveux et en short fluo. Mais Madame Roche, c'est pas parce qu'un chien est en liberté qu'il se transforme en loup-garou. C'est pas un GTA des canidés, hein. Il ne va pas braquer une supérette et repartir sur une trottinette en mordant un pigeon. Et puis bon, On parle de zone testée, surveillée, avec médiateur, pancarte, rappel à la loi. C'est pas la jungle, c'est pas Koh-Lanta version croquette. Et d'ailleurs, moi je dis, on devrait généraliser. Une zone de liberté pour les jeunes mamans, où personne ne leur demande si elles allaitent ou pas, où elles peuvent boire un café chaud jusqu'au bout sans être interrompues par un « Maman, j'ai fait caca dans le bol à céréales ». Une zone de liberté pour Jean, qui aime dire bonjour à tout le monde sans que personne ne les regarde, comme s'ils venaient d'avouer qu'ils mettent du ketchup sur du camembert. Une zone de liberté pour enfants surexcités, où ils peuvent crier « Regarde maman, je suis un lion !» sans déranger les retraités qui nourrissent les pigeons en méditant. Bref, Grenoble. Merci pour cette bouffée d'air. Merci de dire aux amoureux des bêtes, vous avez votre place ici. Et à ceux qui râlent, il y a d'autres bancs, Gisèle. Vous avez le droit de vous asseoir ailleurs pour bougonner en paix. Allez, moi je vous laisse. Je vais courir dans un parc en hurlant « Liberté !» avec mon chien. Et on va se rouler dans l'herbe. On aura l'air con, mais au moins, on sera heureux.
1: C'était les canicules.

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1: Bonjour à toutes et à tous, vous êtes sur Radio Libre en Périgord et nous nous retrouvons pour l'agenda quotidien présenté par l'équipe RLP.
2: Samedi 13 juin à 14h, au Carrefour Tourny de Limoges, se tiendra une manifestive contre la répression de la fête libre. Les participants dénoncent le durcissement des mesures visant les rassemblements festifs libres et s'inquiètent notamment de la proposition de loi 1133 ainsi que du projet de loi Riposte. Selon les participants, ces textes pourraient renforcer les sanctions contre les organisateurs RIS présumés avec des peines alourdies, des amendes plus importantes et de nouvelles mesures de confiscation. Les manifestants dénoncent également la multiplication des saisies de matériel et des arrêtés préfectoraux qu'ils et elles considèrent comme une remise en cause de la culture de la fête libre et des libertés associées. Musique, prise de parole et mobilisation sont au programme de cet après-midi revendicative. Rendez-vous donc le samedi 13 juin à 14h au Carrefour Tourny de Limoges.
3: L'Après-Dordogne organise une réunion publique avec Clémentine Autain le mardi 9 juin 2026 à 19h30 à Bergerac. Le rendez-vous aura lieu à la salle Jean Bart, située 5 rue de la Fonderie. Cette rencontre sera l'occasion d'échanger avec la députée autour des enjeux politiques et sociaux actuels lors d'un débat ouvert au public. L'entrée est libre. L'association Respire Jazz organise une soirée exceptionnelle le samedi 20 juin à La Baye depuis Pérou, près de Montmoreau. Au programme, le quartet d'Eli Martin Charrière, précédé par l'atelier du Conservatoire de Grand Angoulême. La soirée se poursuivra

0: avec une jam session ouverte à tous les musiciens dans l'esprit estival et convivial qui fait la réputation de Respire Jazz, une belle occasion de retrouver l'ambiance du festival autour d'une soirée placée sous le signe du partage et de la musique live.
1: Ciné-rencontre au cinéma du studio 53 de Boulazac ce lundi 15 juin à 19h30 autour du film Woman and Child. Ce drame sensible nous plonge dans le quotidien d'une mère célibataire de 45 ans en Iran, confrontée aux responsabilités familiales, aux choix de vie et aux contraintes sociales. Un récit profondément humain qui invite à la réflexion et à l'émotion. Après la projection, un échange sera proposé avec le planning familial de Dordogne et Amnesty International Périgueux, ainsi que l'association Images Nomades, autour des droits, des parcours de vie et des réalités vécues ici comme ailleurs. Et pour prolonger ce moment de convivialité, un petit buffet sera offert à l'issue de la rencontre. Une belle soirée de cinéma et de partage à ne pas manquer ce lundi 15 juin à 19h30.
2: Merci d'avoir suivi l'agenda du jour sur RLP. Restez avec nous pour la suite de nos programmes.
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1: Juste une illusion. Enfin. Là encore, la sortie du nouveau Olivier Nakache et Eric Toledano, c'est devenu un événement. Et donc, je crie enfin, oui, enfin une comédie française qui fait rire avec finesse, sans oublier ce qu'il faut d'émotion pour traiter de sujets graves, comme le chômage, la famille, les origines et les problèmes liés à l'adolescence. Nous sommes en 1985, Vincent, bientôt 13 ans, vit en banlieue parisienne dans une famille de classe moyenne, entre un grand frère distant et des parents en conflit permanent. Alors qu'il n'est déjà plus un enfant et qu'il n'est pas encore un adulte, nous allons partager ses questions et ses doutes sur l'identité, l'amitié, la famille, la religion, le désir et les premiers élans amoureux. Tout est là, dans ces 116 minutes qu'on ne voit pas passer. Bien au contraire, on en redemande. Pour tous ceux qui ont vécu cette période où l'espoir de changer le monde n'était pas juste une illusion, c'est un pur régal. La reconstitution bourrée de clins d'œil est d'une perfection rarement atteinte. Pour les plus jeunes d'aujourd'hui, ils auront peut-être du mal à comprendre qu'il y a 40 ans, on vivait comme ça, la préhistoire. Mais c'est aussi une leçon de vie légère et grave à la fois, plaisant oxymore qu'on peut attribuer à tous les films de nos duettistes, qui nous réjouit et nous fait chaud au cœur. Car on ne retourne pas dans cette époque que par les décors, les costumes, les accessoires ou les couleurs, mais ils ont aussi reconstitué, si je puis dire, la sociologie de cette époque. Quelle perfection! Oui, quand on était ado dans les années 80, on naviguait en entre illusion, honte, rêve et première désillusion. Côté musique de film, c'est Radio Nostalgie, et là aussi, ça fait du bien. Elle devient presque un personnage, un fil invisible qui relie les souvenirs, les sensations et les moments suspendus. Le film ne cherche pas à impressionner, mais simplement à toucher le public avec un degré de finesse rarement atteint. Enfin, mention spéciale pour les dialogues merveilleusement bien écrits et pour le casting juste fabuleux. Bien sûr, Louis Garrel, irrésistible de drôlerie. Camille Cotin, toujours aussi impeccable, quoi qu'elle fasse. Pierre Lottin, inimitable, sont en haut de l'affiche. Mais le jeune Simon Boublil, fils de Philippe Torreton et Elsa Boublil, directrice de théâtre parisien, qui, à part une apparition dans le navrant dernier des avatars de Ducobu, s'avère une vraie révélation de celle dont on reparlera, au César par exemple. Ajoutons à ce casting superbe Alexis Rosenthal et Jeanne Lamartine. Je n'oublierai pas les participations de Ronnie Kramer et David Ayala, également drôles et justes. Pour le fun, essayez de repérer le double caméo des cinéastes dans un des plans du film. Incontournable.

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8: Une grosse envie, une grosse demande.
9: Pas tant que ça quand même quoi. 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
11: Rendons-nous à Bourgoin-Jallieu avec par téléphone Véronique Boulieu, directrice d'antenne, journaliste pour Radio Couleur. Salut à toi.
12: Bonjour.
11: Présente-nous ta radio.
12: Alors, Radio Couleur, eh bien, nous avons, comme beaucoup de radios associatives, fêté nos 40 ans en 2021. Alors, un anniversaire un petit peu triste à cause de la Covid. Donc, on l'a fait un petit peu courte, mais c'était une très belle aventure. Donc, c'est une radio associative. Nous avons, depuis 2018, deux autres fréquences en DAB+. Donc, la forme, la radio numérique terrestre. Alors, une antenne qui est à Lyon et une antenne qui est à, en Orisère. Et nous sommes actuellement à Pont-de-Beauvoisin. Mais on ne va pas tarder à déménager à Montferrat. Voilà, c'est une association. Nous avons 25 bénévoles, 4 salariés permanents. Et puis, comme toutes les radios associatives, eh bien, on fait nous-mêmes tous nos programmes. On émet 24 heures sur 24. On est un format musical généraliste, mais plutôt avec des formules d'artistes en découverte. Voilà en gros qui est Couleur FM. Et moi, je suis à Radio Couleur depuis, je vais me faire du mal, depuis 27 ans.
11: Ah, bah alors, plonge-nous encore un peu plus dans l'historique. Dans quel contexte cette radio se crée?
12: Alors, Radio Couleur, au départ, s'appelait l'association Jacasse et Radio Jacasse. Donc, elle s'est créée par une petite poignée de bénévoles qui ont décidé, suite à la libération des ondes en 1981, grâce à François Mitterrand. Alors, ils avaient déjà une radio pirate avant, ils n'arrêtaient pas de changer de locaux, ils étaient dans des caves, des greniers, etc., etc. Et puis, suite à la libération des ondes, ils se sont installés à Villefontaine. Donc à une quinzaine de kilomètres d'ici. C'était un groupe de bénévoles très actifs, donc comme toutes les radios associatives qui ont démarré, ils ont démarré avec de très faibles moyens. Donc on est resté à Villefontaine un certain temps, on a déménagé ensuite à l'île d'Abeau, et puis en 2016 on a déménagé à Bourgoin-Jallieu où on est actuellement, et on en sera certainement amené à redéménager en 2022, voire en 2023, parce que les locaux dans lesquels nous sommes sont voués soit à la destruction, soit à la réhabilitation. Donc il va falloir qu'on trouve très rapidement de nouveaux locaux.
11: Et du coup, vous changez encore une fois de ville?
12: Donc on aimerait rester sur Bourgoin-Jallieu. Tout dépend ce que la mairie va nous proposer, puisqu'actuellement on est dans des locaux qui sont loués à la mairie.
11: Nombre de salariés, tu nous l'as dit, combien de bénévoles rassemblent
12: Alors on a 25 bénévoles, donc les bénévoles font tous des émissions musicales ou des émissions culturelles, chaque bénévole a son émission. On n'a pas de bénévoles actuellement qui ne sont que des administrateurs. Les administrateurs sont des bénévoles qui assurent des émissions tout au long du mois, alors soit une émission mensuelle, une hebdomadaire ou une bimensuelle, sur tous les styles, c'est-à-dire qu'on a de la musique, de la culture, de la littérature, lecture, et puis on a deux émissions qui sont des émissions avec des interventions en direct à l'antenne. La particularité qu'on a depuis quelques années, c'est que notre équipe se rajeunit, et ça on est très content, puisque jusqu'à présent on avait quand même des bénévoles qui étaient là depuis fort longtemps, et là on a une rentrée de jeunes qui arrivent sur l'antenne, et ça c'est plutôt une très belle chose.
11: Comment tu l'expliques?
12: C'est concomitant avec la crise Covid. On a vu arriver de nouveaux bénévoles, mais jeunes. Certains disent que la radio a subi, entre guillemets, des dommages collatéraux. Les gens sont partis des radios, et moi je ne suis pas tout à fait d'accord. Je trouve que nous, on est monté en puissance durant toute cette crise Covid, puisque on faisait partie des médias qui ont été beaucoup sur le terrain, auprès des associations, des acteurs culturels, etc. Et je pense que ça a participé justement à nous faire connaître. On a l'impression qu'on est beaucoup plus connu, voire même reconnu sur notre territoire. Et ça, c'est la très bonne nouvelle. Des jeunes qui sont arrivés, on aimerait bien faire de la radio. Ils ont essayé, ils ont pris goût, ils sont restés. Je pense qu'on n'était pas nombreux sur le terrain, puisque les antennes, d'autres antennes n'étaient plus sur le terrain, puisqu'ils avaient des consignes, comme ils étaient dans le service public, de ne pas sortir en période de Covid. Nous, on a continué à sortir. Moi, j'étais faire des reportages. Des fois, effectivement, je me mettais peut-être en danger, mais bon, on l'a fait. On était masqués, on prenait toutes les mesures barrières. On a beaucoup été sur le terrain quand même, malgré la crise. Et surtout, on a fait beaucoup, comme je te le disais, hors antenne, d'inserts téléphoniques. On a changé notre façon de fonctionner. On a pris d'autres habitudes, ce qui fait que, effectivement, je pense que ça a contribué à nous faire connaître. Comme je dis, la Covid, un bien pour un mal. Ou un mal pour un bien, plutôt.
11: Ouais, plutôt. Parle-nous de la ligne éditoriale de Radio Couleur.
12: Comme je l'ai dit, c'est une radio qui est généraliste, sans publicité. On ne fait que, comme je dis, de la publicité éthique, c'est-à-dire pour les festivals, pour la culture, etc. On ne vend pas chez nous ni de steak, ni autres produits de ce genre. On ne fait pas de faits divers non plus. Notre slogan, c'est au cœur de la vie locale. L'idée, c'est vraiment que Couleur soit là au service de l'habitant, des institutions, des associations, et toujours dans la bienveillance. C'est-à-dire que moi, je ne cherche pas à faire de polémique, ça ne m'intéresse pas. Mais j'étais vraiment dans la thématique, qu'est-ce qu'on peut faire pour aider les habitants et les associations de notre territoire à se faire connaître. Par exemple, on ne va pas couvrir non plus les élections présidentielles, on couvrira les législatives, on a couvert les municipales. On est vraiment une radio pour nous de territoire. On n'essaye pas de faire comme les grands médias. Il y a certains médias pour certaines actualités. Et nous, on est vraiment dans l'actualité locale. L'idée, c'est vraiment de parler des acteurs locaux. Que ce soit pour les trois antennes, quand on est en Orisère, à Pont-de-Beauvoisin, on parle de Pont-de-Beauvoisin. Quand on est à Lyon, on parle de Lyon. Et quand on est à Bourgoin-Jallieu, on parle des habitants du Bourgoin-Jallieu, du territoire de la CAPI, qui couvre quand même, entre la CAPI et les autres communautés de communes, 300 000 habitants.
11: Parle-nous justement de cette zone de diffusion assez diverse finalement, Véronique.
12: Alors, la zone de diffusion pour Radio Couleur, celle qui est en FM, c'est 300 000 habitants. Nous avons la communauté d'agglomération de Porte de l'Isère, nous avons les balcons du Dauphiné. On est vraiment sur une surface de plus de 50 km autour de notre fréquence qui, pour des raisons de CSA, notre point de rattachement, c'est la Verpillière, alors qu'on n'a jamais eu de locaux à la Verpillière, mais bon, ça, c'est des petites histoires du CSA qui maintenant s'appelle l'ARCOM. Donc, à partir de là, on émet sur un rayon de 50 km. Alors, nous, on a beaucoup de territoires ruraux, de petites villes. On n'est pas du tout dans une métropole comme on peut l'être sur Lyon, sur Grenoble ou ailleurs. On a un territoire qui est très particulier. On a beaucoup de gens qui travaillent sur des grandes agglomérations et qui viennent habiter sur notre secteur. Donc, on est des auditeurs qui sont particuliers. Donc, il faut qu'on s'adapte aussi à nos auditeurs.
11: C'est-à-dire ?
12: C'est-à-dire que les auditeurs qui viennent ici, ils ont envie de connaître ce qui se passe sur le territoire parce que tout le restant de la semaine, ils ne sont pas forcément à Bourgoin-Jallieu ou alentour. Ils sont peut-être sur Lyon, sur Grenoble. Donc nous, on a vraiment besoin de faire une radio de territoire.
11: Du coup, c'est valable aussi pour les autres fréquences en DAB+.
12: Alors, c'est valable pour les autres fréquences. Pour Lyon, quand on travaille sur Lyon, on ne parle que de Lyon. Alors, on fait quelques petites excursions sur le territoire de la CAPI parce que, en fait, on est vraiment au bord, les territoires maintenant ils s'entrecroisent, surtout qu'il y a l'Eurométropole dont fait partie la communauté d'agglomération Porte de l'Isère, donc on est obligé aussi de mailler le territoire en allant un petit peu sur Lyon, mais on essaye quand même on a vraiment trois fréquences qui sont différentes avec trois programmes totalement différents. On n'a pas les mêmes sur Pont-de-Beauvoisin, on est plus sur du rural, on n'est pas loin de la montagne, on est sur un autre programme. Donc on essaye d'avoir les programmes différents sur nos trois fréquences. Avec 4 salariés, 25 bénévoles, autant te dire que nous ne chômons pas. Alors il y a eu des années plus fastes. Juste avant la Covid, on avait aussi des services civiques. Et c'est vrai qu'avec la Covid, on n'a pas repris de services civiques, mais c'est quelque chose qu'on va refaire en 2022. Là, je pense qu'on va recruter d'ici le mois de juin, parce que là, effectivement, ça devient très très très lourd à gérer.
11: Et donc, pour qu'on comprenne, tout part d'un unique studio à Bourgoin-Jallieu, c'est-à-dire ces trois programmes différents ?
12: Non, alors tout part de Bourgoin-Jallieu, mais avec, on a un studio à Pont-de-Beauvoisin et un studio à Lyon. J'ai une de mes salariées qui est 2 jours par semaine à Lyon, et moi je navigue entre Bourgoin-Jallieu et Pont-de-Beauvoisin. Et par contre, mes techniciens, eux, ils sont à Bourgoin-Jallieu, où là on fait tous les montages ici, quoi.
11: On termine avec des éléments de communication, Véronique.
12: Alors nous on a tout, c'est-à-dire que bon, on a sur, on émet donc, c'est quand même Couleur FM 97.1, ça c'est notre fréquence en FM. On émet sur le DAB+ à Lyon. Alors là c'est pas des numéros, faut aller chercher sur la bande. Et puis DAB+ Pont de Beauvoisin. On a un site internet www.couleurfm.com. On a un compte Instagram Radio Couleur FM, on a un compte Twitter, et puis l'adresse, on est situé 8 route de Saint-Jean-de-Bournay à Bourgoin-Jallieu. Pour Pont-de-Beauvoisin, alors j'ai pas l'adresse en tête, et puis pour Lyon, on est sur la Croix-Rousse, on est avec les Enfants du Rhône, donc il y a une web radio.
11: Merci Véronique pour Radio Couleur au pluriel.
12: Eh bien merci Radio Diwa.

0: tous et à toutes, RFPciens et RFPciennes, devant l'idiocratie, un espoir renaît toujours et encore l'alternative. Aujourd'hui encore, nous invitons quelqu'un en dehors du commun, en dehors du cadre. Non, pas vraiment. Mais je vous présente Guillaume, notre invité de la journée. Bonjour Guillaume.
1: Bonjour.
0: Comment tu vas ?
1: Ça va, merci. Et toi ?
0: Ok, ouais, ça va très bien. Donc bienvenue à toi sur RLP.
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0: Aujourd'hui, nous allons découvrir ton monde, ton milieu. On va essayer de capter un petit peu comment tu arrives à faire quelque chose d'un peu différent des autres. Est-ce que, en deux, trois mots, tu peux nous expliquer qui tu es ?
1: Bien sûr. En deux, trois mots, je m'appelle Guillaume Rivière. Je suis originaire de la région bordelaise. Je suis né à Lormont. Et j'ai atterri en Dordogne il y a maintenant 5 ans, un petit peu moins de 5 ans. Et j'ai monté, il y a peu, un atelier de réparation et d'entretien de vélo.
0: Très bien. Sur quelle commune ?
1: Sur la commune d'Agonac.
0: Et grosso modo, quel milieu social tu es ?
1: Ma mère est ATSEM, assistante maternelle en école. Mon père travaillait en tant que mécanicien, électromécanicien, en maintenance de machines à l'usine Ford à Blanquefort, une usine qui a fermé il y a pas très longtemps, il y a un peu moins de 10 ans. J'ai jamais manqué de rien. Ouais. Voilà, j'ai eu une enfance heureuse. J'ai pu faire un petit peu tout ce que je voulais dans la vie. Okay. Et tout va bien pour moi, je suis très content.
0: Je crois que l'usine Ford, c'est pas de là où ils travaillaient, Poutou ?
1: Si. Ah, ils étaient collègues.
0: Ouais,
1: mon père et Philippe Poutou.
0: Et mais tu considérais que, quoi, ils étaient cadres, tes parents, ou... Bon, ATSEM, non, mais ton père... Qui...
1: Alors, mon père a commencé à travailler donc, chez Ford. Il était à la caisse à outils, comme on dit hein, dans le jargon, à la caisse. Je dirais en bas de l'échelle. Et il a quand même terminé sa carrière, si on peut parler de carrière, dans les bureaux.
0: D'accord. Tes grands-parents, ils faisaient quoi ?
1: Alors, côté maternel, ma grand-mère ne travaillait pas en tant que salariée. Elle s'occupait de sa famille, de faire vivre le foyer familial. C'était son travail.
0: Elle travaillait, oui.
1: C'était son travail, voilà, mais pas en tant que salariée. Mon grand-père, lui, il bossait dans une carrière d'extraction de cailloux, de tout un tas de choses, de matériaux utiles au bâtiment, à la fabrication, au BTP.
0: D'accord.
1: Et côté paternel, mon grand-père était mécanicien. Il avait un garage automobile, centre-ville de Bordeaux, qui a été racheté il y a très longtemps, je ne pourrais pas donner de date.
0: Par Ford.
1: Non. Qui a été racheté par des restaurateurs japonais, je crois. C'est devenu un restaurant, alimentation asiatique ou quelque chose comme ça.
0: Okay.
1: Voilà.
0: Ok. Alors, la grande question de ce que tu fais, le nom m'avait interpellé, Burette et mm-hmm. Guidoline. C'est joli comme nom.
1: Merci.
0: Ça sort d'où ?
1: C'était une intention que ce soit joli, et je suis content que tu le remarques. C'est quelque chose qu'on me dit régulièrement. Que ça sonne bien, Burette et Guidoline. C'est pas des mots qui ont été choisis au hasard non plus, même si leur sonorité est joyeuse et représente bien qui je suis et ce que je veux mettre en place.
0: La burette te représente.
1: Ouais, complètement. C'est l'huile. Voilà, je suis l'huile sur votre chaîne de vélo.
0: D'accord.
1: Et la burette, c'est le récipient dans lequel on met de l'huile. C'est un outil de... Oui, on peut dire que c'est un outil de mécanique universelle, parce qu'on le retrouve dans plein d'autres manières de faire de la mécanique, autres que celle du vélo. Et c'est beau, en plus, là, de par la forme, c'est beau. Je parle des burettes d'antan,
0: ouais,
1: en métal, hein, pas les nouvelles que j'utilise le plus souvent, d'ailleurs, hein, les nouvelles burettes qui me servent à huiler les chaînes le plus souvent.
0: Ouais.
1: Qui sont en plastique et jetables.
0: Oui, parce que celle dont tu parles, la dernière fois que j'en ai vu, c'est dans Tintin, et je crois que c'est Tournesol qui graisse une porte avec ce truc.
1: Ah ben voilà.
0: Et pareil pour Guidoline, je crois que j'avais 8 ans la dernière fois que j'ai entendu ce mot.
1: Oui, oui.
0: C'est un mot de mon enfance, Guidoline.
1: Oui, c'est un petit peu old school, vintage, enfin de l'ancien temps, hein, pour parler en français. La guidoline, c'est un terme qui est utilisé pour désigner le ruban de cintre. Le cintre, c'est la partie du vélo sur laquelle on met les mains, le guidon, qu'on appelle plus communément le guidon, mais c'est pas exactement ça, un guidon. Nous, on parle de cintre dans le jargon professionnel et le cycliste averti parle de cintre. Et donc, ce fameux ruban de cintre, il vient entourer le tube métallique pour venir créer une zone d'accroche pour les mains. Ça apporte du confort et ça rend le vélo plus sympa à toucher, à utiliser.
2: D'accord.
1: Voilà, et on appelle ça la guidoline ou le ruban de cintre. Mais guidoline, ça sonne beaucoup mieux quand même.
2: Voilà, burette et guidoline. Je vous conseille. T'as un site, t'as quelque chose ?
1: J'ai un site internet, une page Facebook.
2: Alors à la fin de l'émission, on donnera les liens.
1: Ça marche.
2: De manière à ce que si les gens ils veulent venir voir.
1: Ça roule.
2: J'imagine que t'as alimenté avec des photos, etc.
1: Exactement.
2: Donc burette et guidoline, bienvenue.
1: Merci.
2: Quelle histoire nous fait arriver à aujourd'hui ? Je te laisse expliquer, raconter un petit peu le parcours. Parce que je sais que tu as eu un parcours un peu atypique avant d'arriver à réparer des vélos.
1: Oui, on peut dire ça.
2: Tu étais plus Modigliani que réparateur de vélos.
1: Moi, mon lien avec le vélo, qui m'a amené donc, à la réparation de vélos, c'est un lien qui a commencé très tôt parce que j'ai grandi dans la campagne bordelaise, dans le vignoble bordelais du côté de Blaye, Côte de Bourg, Côte de Blaye, des vins qui parlent à beaucoup d'entre nous. Pour se déplacer, le moyen de locomotion le plus efficace, quand j'étais ado et jeune enfant, qui commençait à grandir, c'était le vélo.
2: Ouais.
1: Et quand tu utilises ton vélo au quotidien, t'es forcé de l'entretenir et de mettre les mains dedans. Voilà, j'ai fait des kilomètres et des kilomètres à vélo les week-ends avec les copains tout autour de chez moi.
2: Tes parents faisaient du vélo ? Ton père et ta mère, non ?
1: Non, du tout.
2: Ah ouais ?
1: Non, mon père est pas du tout sportif et ma mère, elle, c'est plus la randonnée maintenant qu'elle a un peu plus de temps.
2: D'accord.
1: Mais pas de vélo, non.
2: Ok.
1: Et donc du coup, là c'était le vélo en mode je me déplace avec. Puis après j'ai découvert le vélo un peu plus sportif via le BMX. Donc le BMX c'est des petits vélos avec des tailles de roues de 20 pouces comme on dit. Hein.
2: C'est plus cross,
1: ouais, on peut dire bicross aussi. Je vais pas mal dire bicross d'ailleurs là si je parle de BMX.
2: Vintage. Replonge en enfance là.
1: Ouais.
2: Je t'écoute.
1: Et j'adore ce terme bicross. Ça claque. Ouais, j'adore.
2: Ça me fait penser à des petites buttes comme ça.
1: C'est exactement ça.
2: Qui font 30 cm mais t'as l'impression que tu pars en wheeling.
1: Ouais, complètement. Ouais. Donc moi je faisais ça, je faisais les fameuses petites buttes. J'avais un vieux bicross d'ailleurs qui traînait chez mes parents dans un cagibi, qu'un jour j'ai remis en état de A à Z. Et pour un Noël, je ne sais plus de quelle date, quand j'étais mioche, j'ai demandé à mon père s'il pouvait m'acheter une paire de pneus, des nouveaux câbles, des nouveaux patins de frein, de la bombe de peinture. Et j'ai remis mon premier vélo en état très très jeune.
2: Ah ouais ?
1: Ouais, j'ai adoré faire ça. Et je me suis dit, ouais, je suis quand même pas quelqu'un de spécialement... comme tout le monde, parce que c'est vrai que c'est un peu quand t'es enfant de demander pour Noël une bombe de peinture, du papier abrasif aussi parce que fallait décaper le cadre et tout ça. Enfin, c'est vrai que c'était un peu quand j'y pense avec le recul, c'est vrai que je me dis que c'était, je devais être passionné déjà.
2: Oui, parce que c'est vrai, j'ai un petit moi qui a 6 ans et ils sont plutôt sur du Nerf ou du.
1: Ah oui.
2: Ouais, on est plutôt. Je ne l'achète pas, mais. Ou des dinosaures.
1: C'est ça. Ouais. J'ai dû y passer, hein. Mais le vélo a vite pris le dessus. Et donc après, enfin voilà, j'ai toujours continué à faire du vélo dans ma vie, même si je me suis pas orienté professionnellement de suite dans ce domaine du vélo, de la réparation pour le coup, parce que c'est ce que je fais actuellement. J'ai toujours été manuel. Après le collège, je me suis orienté vers un bac art appliqué que j'ai passé ici à Périgueux. Ensuite, un CAP plus brevet des métiers d'art, diplôme des métiers d'art ébénisterie.
2: Ah oui, c'est vrai que oui. Quand on a préparé l'émission, ça m'avait surpris que tu fasses un diplôme d'art appliqué. C'est pour ça que je parlais de Modigliani.
1: Oui, j'ai fait le lien. Et donc j'ai beaucoup travaillé en tant qu'ébéniste dans tout un tas de boîtes différentes, assez loin de chez moi d'ailleurs, hein, même loin outre-Atlantique, Saint-Barthes dans les Caraïbes notamment, où j'ai travaillé dans des villas de fous, enfin des
2: avec Johnny.
1: Notamment, ouais. Je suis rentré dans sa villa pour un service après-vente. Pour une petite bricole qu'il y avait à faire. À l'époque, le patron qui m'embauchait, c'est lui qui a fait l'aménagement de tout ce qui est dressing, tout ce qui avait à faire au bois pour la villa de Johnny Hallyday.
2: Ah ouais, voilà. Ouais. D'accord.
1: Ouais, quelque chose d'assez impressionnant.
2: Bon, même si Johnny, je m'en fiche un peu de lui, mais c'est intéressant.
1: Oui. Après, c'est quand même.
2: T'as dû faire quand même des super beaux chantiers.
1: J'ai fait des très très beaux chantiers. Mais le fait est que justement, ces beaux chantiers, c'est souvent des gens qui ont beaucoup de monnaie. J'ai fait de l'aménagement aussi d'avions, par exemple, parce qu'on emploie les ébénistes pour aménager les avions. Ça demande une certaine dextérité, une certaine finesse dans les doigts. Et dans la tête aussi, hein, parce qu'il y a aussi, on travaille aussi avec sa tête et ses mains quand on bosse dans l'artisanat comme ça, si je peux parler d'artisanat. Et donc, ça a fini par me lasser, ce travail. Et en 2019, j'ai eu envie de passer un diplôme de mécanicien vélo pour valider mes acquis. Donc, j'ai passé un CQP.
2: Le gars qui part de bac plus 7 et qui redescend au CAP de base.
1: En gros, ouais, c'est ça. Il y a eu des allers-retours assez significatifs dans ma manière de faire.
2: C'est chouette.
1: Oui, je sais pas, c'est ce que je voulais faire en tout cas à l'époque.
2: C'est vraiment le besoin de faire qui t'a agité.
1: Alors, concernant le vélo, tu veux dire là,
2: Même le CQP, de revenir à la pratique, que ce soit l'ébénisterie ou réparateur vélo, que tu pars plutôt pour faire du design et puis...
1: Oui. J'avais besoin de toucher la matière. Enfin, j'ai toujours eu besoin de toucher la matière.
2: Tu es destiné à être Basquiat et tu te retrouves à réparer des vélos. Donc,
1: voilà, exactement. Non, j'ai jamais imaginé devenir Basquiat. Le fait est que j'ai toujours eu envie de travailler autant avec mes mains qu'avec ma tête. Et même dans les arts appliqués, je me reconnaissais pas une place certaine et viable. Donc, je suis revenu à mes amours du travail avec les mains. Je suis passé par la case ébénisterie. Bon, le fait est que ça a pas, la mayonnaise n'a pas pris très longtemps, mais quelques années quand même, parce que j'ai appris plein de choses, rencontré plein de super personnes. Et je suis revenu à mon amour premier qui est le vélo.
2: D'accord.
1: Et donc après avoir travaillé dans pas mal de structures différentes, notamment associatives, en tant que salarié, hein, pas que bénévole, dans des ateliers associatifs où on apprend aux gens à réparer leur vélo par eux-mêmes, donc de la pédagogie pure et dure, je suis passé par ce genre de structure. Donc bénévolat et salariat, et aussi grandes enseignes de sport dans lesquelles j'ai travaillé dans lesquelles j'ai appris plein de choses et rencontré plein de super personnes. Et donc du coup, après avoir être passé par toutes ces cases de salariat et bénévolat dans le monde de la mécanique du vélo, j'ai fini par monter ma propre structure entrepreneuriale suite à la perte d'un emploi. Dans une structure associative, pour le coup, d'accord, où j'étais animateur technicien cycle et où j'accompagnais les gens à réparer leur vélo.
2: D'accord. Et est-ce que dans ton parcours, là, tu arrives, est-ce que c'est pour ta propre émancipation? Bon, j'imagine oui, un petit peu. Est-ce que c'est pour contrer quelque chose du système, en fait, que tu te mets à faire une petite entreprise?
1: Alors,
2: qu'est-ce que c'est? C'est quoi? C'est une asso? C'est une micro? C'est comment?
1: C'est entrepreneurial. C'est sous le régime fiscal de la micro-entreprise.
2: La micro?
1: Okay. Oui. Est-ce que j'avais envie de contrer quelque chose? Je ne pense pas. Je ne pense pas. Est-ce que j'avais envie de participer à la mise en place d'une solution alternative? Et offrir un service différent que ceux de la mécanique vélo, de l'entretien, de tout ce qui concerne le vélo et la machine en elle-même. Moi, ce que je veux mettre en place, ce que je fais actuellement, c'est vraiment d'essayer d'offrir une autre approche, un autre accueil un autre accueil que celui qu'on va retrouver dans les grandes enseignes de sport.
2: Oui, où tu poses l'objet, et puis tu reviens, il est réparé.
1: Voilà, c'est ça. Enfin, il y a de ma part, quand je reçois les gens, il y a un réel accompagnement, un réel intéressement. Je dis pas que ça se fait pas non plus ailleurs, hein, pas du tout. Mais en ce qui me concerne, j'ai l'impression de vraiment prendre le temps de m'intéresser à la personne, à ce qu'elle veut faire avec son vélo, à ce qu'elle fait avec son vélo.
2: Est-ce qu'elle s'identifie à son vélo? Est-ce que c'est
1: ce genre de choses, exactement? Quelle valeur elle lui donne, quelle valeur elle donne à la pratique aussi? Parce que c'est très chargé, la pratique du vélo, pour certaines personnes. Oui. Pour moi, notamment, je peux en parler avec beaucoup d'émotion et je sais que pour beaucoup de personnes qui viennent me voir, c'est le cas aussi. Et quand on se rencontre, ce que j'amène, moi, c'est une écoute déjà dans un premier temps. Au-delà d'aller donner après une facture pour une réparation, je ne sais laquelle.
2: D'accord.
1: Je pense pas que ça contre quoi que ce soit.
2: Alors, dans mon idée là de contrer, il n'y avait pas que l'aspect économique. Mm-hmm. Il y avait aussi un aspect idéologique. Mm-hmm. Par exemple, écolo. Est-ce que tu te considères comme quelqu'un d'écolo? Parce que quand on a préparé l'émission,
1: oui,
2: je complète un peu l'information, mais il y a l'idée aussi de recycler, mm-hmm, et de réparer plutôt que de changer.
1: Oui, j'allais y venir, ouais, tout à fait.
2: Il y a cette idée-là que moi j'ai trouvé hyper intéressante,
1: ouais,
2: parce qu'on est souvent confronté à un commerce qui va remplacer, parce que ça lui est plus facile, parce, mm-hmm, que des fois aussi le coût, hein,
1: oui,
2: parce que ça coûte moins cher, des fois.
1: La
2: pièce coûte moins cher que le temps, des fois.
1: Exactement.
2: Donc il y avait un peu cette idée-là dans mon idée.
1: Ouais, tout à fait. Alors j'allais y venir, je suis un peu perdu. Est-ce que je me considère comme écolo? Waouh. Je fais du mieux que je peux, en tout cas. Mais quand je remplis ma poubelle jaune, je me rends compte que des fois, ouais, c'est un peu moyen, mais je sais pas comment faire autrement. En ce qui concerne le vélo, autant dans ma pratique de moi du vélo que de ce que je mets, de ce que je fais en tant que mécanicien vélo. Là, oui, j'ai l'impression d'être un écolo. Du coup, comme tu le disais, moi, à l'atelier, je réutilise un maximum de pièces issues du réemploi. Donc, des vélos que je vais récupérer sur lesquels qui vont pas être, mécaniquement, que je vais pas pouvoir remettre sur roue, parce que trop de travail, des pièces trop contre-vécues. Mais il y a toujours un petit quelque chose à récupérer. Ce petit quelque chose, je le mets de côté. Et lorsqu'un client vient me voir, s'il me parle budget, s'il a des attentes particulières concernant la réparation que je vais lui faire, c'est là aussi que mon écoute, elle est importante et qu'elle est différente de celle d'un autre bouclard, comme on dit dans le jargon, d'un autre atelier.
2: Ah, on vous appelle des bouclards.
1: Des bouclards, ouais, c'est ça. Ouais, ouais. Du coup, si cette personne est d'accord pour que j'aille lui monter telle ou telle pièce issue du réemploi, je vais le faire.
2: D'accord.
1: Je vais quand même lui facturer. Parce qu'il y a du travail derrière,
2: ouais, oui,
1: hein. Mais cette pièce, elle sera pas sortie, elle arrivera pas de chez un fournisseur de l'autre bout de la France ou de l'autre bout du monde. Elle était là à la déchetterie du coin. Je l'ai démontée sur un vélo. Elle est dans mon stock. Je lui monte. Voilà,
2: d'accord.
1: Ça, c'est le genre de service que je propose.
2: D'accord.
1: Ces pièces aussi, elles me permettent de remettre en état des vélos que je vends, parce que je fais aussi de la vente de vélos d'occasion, de vélos reconditionnés. C'est un nouveau terme actuel, de la seconde vie.
2: Ouais.
1: Voilà, et donc je redonne vie à des vélos qui parfois vraiment ne payent pas de mine du tout, des vélos oubliés, que je glane de ci, de là, que je rachète parfois, qu'on me donne, que je trouve à la déchetterie, que c'est l'occasion qui fait le larron, comme on dit, et certains de ces vélos valent le coup, je les remets en état et je les vends à des prix qui défie pas toute concurrence, parce que je me fais une toute petite marge dessus, mais c'est des vélos qui sont vendus vraiment, vraiment pas cher, qui sont accessibles financièrement.
2: D'accord. Est-ce que tu te considères comme un descendant de ton grand-père, qui lui avait un garage voiture? Est-ce que quelque part il y a un accomplissement à être suite?
1: J'imagine que ça s'est pas fait tout à fait par hasard, parce que mon grand-père a toujours mis les mains dedans, même s'il était patron quand même d'un garage conséquent.
2: Hein. J'imagine, dans le centre de Bordeaux, oui.
1: Ouais, complètement. Après, mon grand-père, je l'ai toujours connu avec le bleu de travail, hein. Jamais sans. toujours la One Piece, là, celle qui remonte au-dessus des épaules, enfin, qui fait à la fois les jambes et le torse et les bras.
2: Son travail était son identité, c'est
1: en quelque sorte
2: à l'ancienne.
1: Ouais. C'est ça, ouais. Mais quelqu'un qui, mine de rien, a quand même réussi, parce que c'était un entrepreneur et qu'il n'avait pas peur de travailler et que l'époque aussi était...
2: Il aimait sûrement son boulot.
1: Il n'y a
2: pas de mal à ça.
1: Hein. Oui, tout à fait. Et ce qui a fait que mon père, lui aussi, a toujours eu cette sensibilité de mécanique. On répare à la maison, on entretient les bagnoles. Souvent, c'était surtout les voitures, l'activité de mécanique principale. C'était pas les vélos.
2: Non, mais il pouvait peut-être faire de la voiture haut de gamme ou de la voiture ancienne. Mm-hmm. Il faisait peut-être des choses comme ça. Ce qui correspond au vélo. Toi, tu vas glaner des vieux cadres, tu remontes des trucs qui ont plus de vie, qui sont même plus de l'ordre du stock, mais
1: c'est
2: tu vas le reconditionner pour que
1: pour qu'il reparte. Exactement. Mais je sais pas si enfin il y a eu une influence forcément familiale de mon grand-père, de mon père et de mon frère aussi et de tout un tas d'autres personnes qui ont gravité autour de la famille.
2: Ce que je te propose, c'est on va faire une première pause musicale.
1: Oui.
2: Tu es arrivé avec des musiques.
1: Alors,
2: laquelle musique tu nous proposes en
1: Alors, la toute première, c'est un groupe que j'adore, comme toutes les musiques que j'ai choisies et toutes les musiques que j'écoute en général. Très éclectique, mes goûts musicaux. Ça concerne pas spécialement le vélo, celle-ci. Mm-hmm. C'est le groupe Idols. C'est une reprise de je ne sais plus quel groupe. Le nom de la pièce, c'est Damaged Good.
2: D'accord.

0: Alors, de retour avec notre invité sur RLP 102.3, l'alternative. Bienvenue Guillaume, re-bienvenue évidemment.
1: Merci.
0: Pardon Guillaume. Donc Burette et Guidoline.
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0: On va rentrer un petit peu plus dans l'identité de ton public. Qu'est-ce que tu pourrais dire dessus? C'est sociologiquement ou physiquement, ce que tu veux. Le public que tu accueilles, c'est quoi? C'est qui?
1: C'est un public très divers et varié. Si je peux m'attarder sur le profil des cyclistes qui viennent solliciter mes services, il y a vraiment de tout. Il y a du cyclo-sportif qui vient me voir avec des vélos de très haute gamme, de très bonne facture, qui sont très chouettes à réparer. J'adore réparer ce genre de vélo. Je pratique des vélos comme ça, d'ailleurs, au quotidien, moi, personnellement. Des vélos de bonne facture. En général, moi, j'essaye de garder un maximum l'identité des vélos, notamment les vélos vintage. Parce que j'ai le stock aussi. Là, c'est juste une histoire de je ne sais trop quoi.

0: Non, pas du tout. Mais voilà, cette personne spécialisée dans le vélo vintage va pouvoir m'aider pour justement que moi, je puisse conserver l'identité maximale des vélos de mes clients, y remonter les pièces d'antan et ce genre de choses.
1: Allez, on revient sur le public.
0: Oui.
1: Qu'est-ce que tu pourrais dire en âge? Bon, là, tu as des profils, on va dire, qui sont très sportifs.
0: J'ai des profils très sportifs, tout à fait. Ouais. J'ai des profils cyclistes du quotidien. Voilà, moi, je milite pour le vélo du quotidien. Voilà, j'aime tous les vélos, j'aime tous les profils de cyclistes.
1: C'est la phase plutôt vélo-loisir.
0: Vélo du quotidien?
1: Ouais.
0: C'est le vélo taf, comme on l'appelle les gens qui vont au travail à vélo, qui sollicitent beaucoup leurs machines. Voilà, vraiment des vélos qui sont pas comme le cyclo-sportif, qui peut-être n'aura le temps de rouler que le week-end. C'est pas le cas de tous, mais le vélo du quotidien, c'est le vélo qui est sollicité quasiment tous les jours au quotidien.
1: Ouais.
0: Et j'ai pas mal de profils de cyclistes vélo du quotidien.
1: Okay.
0: J'ai beaucoup, en ce qui concerne les ventes, je vends énormément de vélos enfants.
1: Ah ouais?
0: Ouais, d'accord. Beaucoup.
1: Donc t'as un public parent.
0: Un public, tu dis?
1: Parent. Les gens, tu sais, qui font des enfants.
0: Exactement, j'en fais partie. J'ai des parents, tout à fait, qui viennent acheter des vélos pour leurs enfants. J'en ai énormément. J'ai pas mal de dames aussi, qui sont demandeuses de concernant l'entretien. C'est des choses que je fais. Ça, par exemple, quand je restitue un vélo et qu'on me demande l'entretien de la transmission, ça se passe comment?
1: Ah, ça fait partie de l'accompagnement.
0: Je donne, le béaba, comment entretenir sa chaîne. La chaîne, c'est vraiment quand même une pièce centrale dans le vélo. Pièces centrales dans le vélo, il y en a plein, mais la chaîne, c'est très important. Une chaîne entretenue, elle peut durer très longtemps. Ça fait partie des pièces d'usure qu'on aurait tendance à changer régulièrement. Sur l'entretien,
1: t'aurais quelle proportion homme-femme?
0: Je dirais 80% d'hommes.
1: D'accord.
0: Ouais. C'est plus masculin. En âge, entre 40 et 60 ans le plus.
1: Y a des jeunes?
0: Ouais, je dirais qu'entre 25 et 30. C'est vraiment dur. C'est quand même plus des personnes d'âge mûr, plus des quarantenaires. Les jeunes, c'est pas ceux que je vois le plus souvent. Souvent, les jeunes, ils réparent eux-mêmes leur vélo.
1: Oui,
0: ils sont peut-être un peu plus téméraires. Ils vont aller chercher sur Internet comment on fait telle ou telle chose.
1: Puis ils n'ont pas de fric pour l'amener au réparateur.
0: Ils n'ont pas spécialement le fric.
1: Et ils ont plus de temps.
0: Et ils ont peut-être plus de temps parce qu'ils n'ont pas d'emploi.
1: Les stigmatisent.
0: Mais en tout cas, ils vont peut-être être un petit peu plus téméraires et ne pas avoir de fric, ça c'est quand même une réalité.
1: Oui.
0: Donc tu te débrouilles. Vraiment, le plus de clients que j'ai actuellement, c'est plus soit les 40-70 ans.
1: D'accord, 70 ans c'est bien. Hein,
0: ouais, ça commence à... Ouais. Là j'ai un papy qui était encore là ce matin, il a un vélo électrique, il a une assistance respiratoire... Il est excellent. J'adore ce client. C'est un client que j'ai réussi à fidéliser, un rare client. C'est dur, économiquement, de monter un atelier comme ça. Et lui, je l'ai fidélisé. Je suis hyper content. Il est trop drôle. Il a une assistance respiratoire, un vélo électrique, une machine de fou qui coûte les yeux de la tête.
1: Tu fais aussi le vélo électrique?
0: Je fais aussi le vélo électrique.
1: D'accord.
0: T'es obligé. Quand t'es réparateur vélo actuellement, t'es obligé.
1: Et tu fais des ateliers? Je rebondis sur tout ce que tu vas dire. Hein.
0: Ouais.
1: Tu fais des ateliers où on peut venir s'initier.
0: C'est prévu, mais c'est pas encore mis en place.
1: D'accord.
0: Mais ça fait partie de toute ma liste. Et du coup, le pôle formation, ça fait partie de tout ce que je veux proposer.
1: Ouais. Il y a un autre truc sur les ateliers que je voulais te poser comme question, parce que tu fais du montage, toi spécifique. Tu fais de la fabrication de certains types de vélos.
0: Alors oui, ça fait partie des annexes de mon projet entrepreneurial. C'est la fabrication de vélos cargo. Les vélos cargo, ce sont des vélos utilitaires qu'on utilise pour le transport de charges lourdes, le transport d'êtres humains notamment.
1: Mais c'est quoi? C'est des minibus? C'est quoi?
0: C'est le minibus du vélo d'une certaine manière. Il en existe plein de formes différentes.
1: Le côté cargo?
0: Alors, ça peut vite faire 2,50 m de long. Pour moi, les modèles que j'ai commencé à fabriquer...
1: Ah oui, on est au bord du transport familial.
0: Ouais, tout à fait. Ouais. Et ce vélo, c'est un vélo cargo de type Long John. C'est-à-dire que le chargement se trouve devant le guidon. Et donc, c'est des vélos de type biporteur, c'est-à-dire qu'il y a deux roues, une devant, une derrière, comme un vélo tout à fait classique. Là, il n'y a pas trois roues.
1: D'accord.
0: D'accord. Dans ce que je fabrique.
1: Ah oui, parce que c'est vrai que dans ce type de vélo cargo, des fois, on voit... c'est un peu comme les...
0: Des triporteurs.
1: Ouais.
0: Ouais.

0: avec deux roues
1: comme
0: devant.
1: Comme le vendeur de glace à l'ancienne, là.
0: Exactement. Ouais, ouais, ouais. Et ce qui se fait toujours en milieu urbain, c'est des choses qu'on voit, des gens qui proposent des cafés ou.
1: Et il y a de l'électrique sur ce que tu fais ou c'est juste mécanique?
0: Oui, là sur celui-ci, celui que j'ai terminé, voilà, parce que je fais aussi de l'électrification de vélo.
1: Ah
0: oui. C'est-à-dire que les gens me proposent un vélo qu'ils utilisent depuis longtemps, pour lequel ils ont un certain amour ou qui donne une certaine valeur à ce fameux vélo qui souhaite électrifier. Ils viennent me voir et ils me demandent Guillaume, qu'est-ce que tu peux m'installer comme système électrique, parce qu'il existe plein de systèmes électriques différents.
1: Tu peux faire ça sur mon vieux Peugeot?
0: Je peux faire ça sur ton vieux Peugeot.
1: Oh,
0: ouais. Ouais, ouais.
1: Trop futuriste.
0: Mmh. Ah sympa, oui, ça. Oui, complètement, ouais. Très très futuriste.
1: D'accord. T'es tout seul du coup dans la micro?
0: Oui. Oui, oui.
1: T'as pas d'apprenti, t'as pas d'anciens qui viennent te filer un coup de main?
0: Non, non, du tout.
1: Parce que je sais que les ateliers de réparation par assaut, ça pullule dans le coin. Je crois même à Agona qui a.
0: Oui, oui, oui, tout à fait. Ouais.
1: T'as un petit concurrent.
0: Oui, oui, complètement.
1: Et il y a combien de temps là que t'as ouvert?
0: Alors, ça va faire 2 ans que je suis ouvert.
1: Et t'arrives à sortir un peu de.
0: Ça va faire 2 ans le 1er juillet. Pour l'instant, je ne me sors pas de salaire.
1: Il n'y a pas de financement au départ quand on fait des actions comme ça? La région, elle n'aide pas pour te faire une première caisse à outils ou un premier loyer ou je sais pas, une exonération de l'URSSAF? Ou il n'y a pas de.
0: Comme.
1: Tout... Parce que là, on est quand même sur du. Presque pas du service à la personne, mais. On est sur un espèce de service.
0: Oui, d'utilité publique, comme on dit, c'est ça. Ouais.
1: Bah oui, tout le monde connaît le vélo.
0: Ouais. Mais
1: c'est pas comme la rhubarbe. Tout le monde n'a pas touché à la rhubarbe, alors qu'un vélo, tout le monde y a touché.
0: Oui, oui, oui, c'est vrai. Ouais, ouais, ouais. Si jamais il y en a, je ne suis pas au courant des aides, hein, j'entends.
1: Et tu payes aussi un loyer, j'imagine.
0: Et je paye un loyer qui est quand même un loyer réduit. La mairie d'Agonac est propriétaire. D'accord. Et me laisse accès à ce lieu contre une somme très symbolique, on va dire, hein, pour y accéder.
1: J'ai reçu la mairesse de chez toi, Christelle Druyol.
0: Oui, oui, Christelle, oui.
1: Druyol. Je vais l'appeler au nom de RLP pour qu'elle fasse quelque chose.
0: je la remercie. Je remercie la mairie.
1: Ouais.
0: Parce que pour moi, enfin, si j'avais pas ce petit loyer. Qui est à proximité de chez moi, en plus, j'habite le bourg d'Agonac. Si j'avais pas ce petit loyer, clairement, j'aurais pas pu expérimenter l'entrepreneuriat.
1: Ouais, ouais. On est sur l'aspect économique. Comment sont calculés les tarifs? Déjà, qu'est-ce que c'est? Est-ce que tu peux donner 2-3 tarifs? Je sais pas, moi, réparation d'un pneu, est-ce que tu as un tarif?
0: Oui, oui, oui. Ben alors, réparation, donc changement d'un pneu ou d'une chambre à air sur une roue dite entre guillemets normale, c'est-à-dire sur un vélo classique où va pas y avoir de moteur, va pas y avoir un système de freinage de type là, ça va être un peu technique, mais de type frein roller, frein torpedo en rétropédalage, enfin
1: le rétropédalage.
0: Voilà ce type de frein là qui demande un peu plus de temps pour démonter la roue arrière. Le frein torpedo se trouve au niveau de la roue arrière. De frein à tambour ou de moteur intégré dans la roue. Voilà, si c'est une roue de vélo dit classique ou naturel, comme je les appelle, un changement de pneu ou de chambre à air, c'est 12 euros chez moi.
1: D'accord.
0: Voilà.
1: Ça va, c'est pas trop onéreux.
0: C'est pas trop onéreux. Je suis un poil en dessous de la concurrence, si je peux me permettre d'en parler. Je suis un poil en dessous au niveau tarif.
1: Peut-être pas que l'asso qui est à côté de toi.
0: Alors non, elle fait pas de réparation. Un atelier associatif ne fait pas de réparation pour les gens ou n'est pas censé le faire.
1: Ouais, ça se présente pas comme de la concurrence, mais c'est un petit peu vachard, je trouve. Mais c'est qu'un avis personnel.
0: Oui, oui, oui, mais ça peut être vu. Quand les choses sont bien faites, ce n'est pas de la concurrence. Quand les gens qui tiennent ce genre de structure le font avec conviction, sont des gens qui pratiquent le vélo, détiennent un petit peu des savent ce que c'est que la réalité de l'entrepreneuriat. Enfin voilà, et c'est des structures qui ne sont pas là pour. Ce ne sont pas des substituts aux ateliers professionnels de gens qualifiés, comme c'est mon cas.
1: Ouais.
0: Eux ne proposent en fait que l'accompagnement à la réparation, à la vélonomie, comme on l'appelle. La vélonomie, réparer soi-même son vélo.
1: Ah oui.
0: Les ateliers militants purs et durs, associatifs, les bénévoles, ils s'amusent à mettre les gants blancs. En début de session, en début d'accueil du public, ils mettent des gants blancs. Et l'idée, c'est de ressortir à la fin de la journée, à la fin de la session d'autoréparation, que les bénévoles repartent avec leurs gants blancs, sans trace de cambouis, de quoi que ce soit. Parce que le bénévole, il est là, il accompagne la personne qui vient changer un pédalier, d'accord.
1: Faudra dire ça à Juppé, pardon.
0: Oui, mais on lui dira. Et du coup, enfin voilà, l'idée c'est vraiment que la personne fasse par elle-même. Donc l'atelier associatif n'est pas là pour n'est qu'un service supplémentaire, devient complémentaire. Il y a des chartes, hein. Il y a des chartes signées.
1: Tu pourrais peut-être intervenir chez eux.
0: Alors c'est tout à fait possible.
1: Ça serait un super partenariat, ça.
0: Oui.
1: D'être au service de leur action.
0: Ah oui, concernant cet atelier là dont tu parles, avec lequel, enfin qui est qui
1: formation, est, ouais. d'initiation.
0: Tout à fait.
1: Donc je reviens sur l'aspect financier. Du coup, t'as des tarifs comme ça qui sont déjà tout fait, comme pour une roue, je sais pas, le changement d'un pédalier ou tout ça, c'est.
0: Oui, ça c'est carré. Il y a un tarif fixe.
1: Ok. Et après, parce que comme tu ne fais pas que changer et mettre du neuf, tu fais de la réparation, vraiment. Quand on a préparé l'émission, tu me parlais de petits cliquetis, de petits trucs qu'il y a à droite, à gauche sur le vélo. Moi, je pratique le vélo depuis l'enfance, je ne savais même pas qu'il y avait autant de petites pièces.
0: Près de 200 pièces sur un vélo.
1: Du coup, là, comment c'est un tarif à l'heure, j'imagine.
0: Alors,
1: comment tu fais? Tu le fais à la volée?
0: Là, pour reprendre un exemple concret, récemment, j'ai un client est venu me voir avec un vélo des années 80, un VTT, qui n'a quasiment pas été utilisé, qui a été oublié, comme énormément de vélos le sont, oubliés, et quasiment jamais utilisés. Le fait est que ce monsieur, il l'avait dans sa grange, et il s'est dit, je vais me remettre à faire un peu de vélo, donc je vais aller voir le réparateur du coin, c'est-à-dire Guillaume Rivière, Burette et Guidoline, pour voir si c'est possible de le réparer. Les commandes, les manettes de dérailleur, c'est-à-dire les manettes qui sont fixées sur le guidon...
1: Ça n'existe plus.
0: qui sont fixées sur le guidon et qui permettent de venir actionner le dérailleur avant ou le dérailleur arrière pour changer les vitesses. Les manettes étaient complètement grippées. En fait, c'est la graisse qui se trouve à l'intérieur qui... finit par se transformer en colle, ni plus ni moins.
1: En pâté, ouais.
0: Voilà, en pâté, pâte très collante. Et cette pâte vient coller tous les petits éléments, tous les petits cliquets et les petits ressorts qui se trouvent dans ces manettes. En fait, il y a tout un tas de roues dentées dans ces systèmes de changement de vitesse. Et il y a des cliquets qui viennent appuyer contre les roues dentées. Il y a des rappels avec des ressorts. Et si jamais la graisse se transformant en colle, comme c'est le cas sur ce vélo-là, c'était le cas, ça finit par ne plus fonctionner. Et donc, moi, je lui ai facturé à ce monsieur un nettoyage de manette, comme, alors je me rappelle plus ce que c'est sur ma grille tarifaire.
1: Qui ne correspond pas du tout au temps que tu as
0: passé. Et en fait, j'y ai passé un temps incalculable, en fait, que je ne lui ai pas facturé, pas lui facturer. Parce qu'au final, mais déjà qu'il s'en tirait pour un petit montant onéreux par rapport à tout ce qu'il y avait à faire sur son vélo, si jamais j'allais lui compter le temps à l'heure pour remettre en état ses manettes, mais il n'aurait jamais pu autant aller acheter un vélo neuf.
1: D'où ce mot, quand on a préparé l'émission, tu m'as dit j'ai un comportement un peu juvénile.
0: Peut-être une approche juvénile, oui. Ouais. Du chiffrage.
1: Tu penses que t'es pas assez mordant, pas assez dans mon
0: peut-être
1: jargon,
0: pas assez d'expérience. Alors pas du tout crevard,
1: pardon
0: du tout
1: pour le mot, mais
0: là ça c'est une certitude. Mm-hmm. Pas sûr de grand chose, mais ça oui.
1: Mais je pense que en termes de communication, c'est bien de le dire que il y a beaucoup de temps passé qui n'est pas payé.
0: Oui.
1: Parce que j'imagine que tu passes 3 heures à faire un nettoyage et que t'en factures qu'une demi-heure ou une heure.
0: Oui, tout à fait, ouais, complètement. C'est une de mes prestations. Un vélo, s'il arrive sale, je préviens mes clients. Ouais. S'il arrive sale, voilà, je vais vous prendre temps pour le nettoyer, le vélo. Mais souvent, je vais y passer beaucoup plus de temps que le montant de la prestation. Enfin, bon, tu m'as compris.
1: Bon, on va faire une petite pause.
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1: Deuxième petit son que tu as choisi.
0: Oui.
1: Enfin, petit, non. Deuxième musique que tu as choisi. Est-ce que tu peux nous dire?
0: Oui. Alors, c'est le. Bien sûr, c'est le groupe Sleaford Mods. Et le nom de la piste, c'est Tarantula Deadly Cardboard.

0: De retour sur l'alternative avec notre invité Guillaume, Burette et Guidoline.
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2: Oui, et si je peux me permettre?
0: Permets-toi.
2: Après le nom, donc Burette et Guidoline, j'ai une petite phrase qui fait « Pour des lendemains qui pédalent ».
0: D'accord.
2: Voilà. Je te tenais à le préciser.
0: À philosopher.
2: Ouais, exactement.
0: Ça a du sens.
2: Ouais, je crois. Porteur okay. d'espoir.
0: Ok, on va rentrer un petit peu sur l'idéologie. Mais d'abord, ma première question, c'est pourquoi des vélos plutôt que des voitures? Donc, tu as un affect envers le vélo, c'est un moyen de locomotion, on l'a compris, qui est assez simple d'accès. Mais pourquoi tu ne te serais pas orienté sur du recyclage de bagnoles pour que ça coûte moins cher ou je sais pas moi?
2: Les vélos, déjà, ça prend moins de place que les voitures. Et ça, je trouve que c'est quand même un super avantage pour bricoler.
0: Ah oui,
2: c'est vrai que ça demande moins de... Il n'y a pas besoin d'avoir un pont pour bosser sur son vélo. Pour bosser sur un vélo, si tu veux faire ça de manière ergonomique, tu as besoin d'un pied d'atelier. Pieds d'atelier, tu peux en trouver des vraiment pas chers si tu ne l'utilises pas au quotidien comme moi. Par exemple, qui utilise mon pied d'atelier tous les jours et qui vraiment le rentabilise à fond. Donc déjà, ça, je trouve que c'est quand même une solution de facilité qui m'a séduite. Et puis, si j'en suis arrivé à bricoler, à bosser sur des vélos plus que des voitures, c'est aussi parce que le vélo, c'est quand même mon amour de toujours, qui me suit depuis toujours.
0: Ok.
2: Et je pense que, tu vois, on parlait de contrer tout à l'heure. Si je dois me positionner dans une posture de contrage,
0: ouais.
2: Ça existe ce mot ?
0: De contre.
2: De contre. Je voudrais contrer peut-être l'industrie automobile et puis contrer l'utilisation de la voiture. Et ce que je veux, moi, c'est participer à mettre en avant ce système de déplacement qu'est le vélo. Parce que j'ai envie d'encourager les gens à faire leur petit trajet autour de chez eux un maximum à vélo et non pas en voiture.
0: Eh bien, t'as répondu à ma question suivante. Comment tu pourrais pousser les gens à utiliser plus le vélo? Tu veux les encourager, mais qu'est-ce qu'on pourrait faire en société pour pousser les gens à utiliser plus leur vélo?
2: On comprend,
0: ça polluerait moins, ça maintient en forme.
2: Tout à fait. Au niveau financier aussi, c'est quand même hyper intéressant parce qu'un vélo qui est entretenu régulièrement, c'est vraiment un objet qui peut ne quasiment rien coûter.
0: Ouais, ouais.
2: Surtout si les gens deviennent autonomes et pratiquent la vélonomie.
0: Merci pour ce mot, j'ai appris du vocabulaire.
2: Même si la vélonomie, moi, ça va pas m'aider pour manger, mais j'hésite pas à montrer à un client quand je lui restitue son vélo, s'il me pose la question, j'hésite pas à montrer à un client ou une cliente comment on huile sa chaîne, parce qu'il y a une technique pour huiler sa chaîne, pour la lubrifier, pour qu'elle dure le plus longtemps possible. Il y a une technique. Il y a tout un petit process qui est très accessible.
0: C'est pas burette et tu tournes le pédalier.
2: Alors il y a une phase où il y a burette et tu tournes le pédalier, mais il y a aussi une phase de tu changes toutes les vitesses et une phase de tu essuies le surplus, voilà.
0: Ouais, pour éviter que ça dégueulasse le frein.
2: Exactement, que ça dégueulasse le frein, que tu te retrouves avec la moitié de l'huile sur les mollets ou sur la jante, voilà, qui va rendre le freinage beaucoup moins efficace, ou que l'huile parte dans la nature.
0: D'accord.
2: Autant qu'elle reste sur la chaîne ou sur le chiffon sale que tu vas amener à la déchetterie, au recyclage, dans la bonne benne.
0: Et qu'est-ce qu'on pourrait faire alors pour impulser
2: Alors je pense que moi, à mon niveau, j'en fais déjà pas mal en termes de mécanique et de proposition de service, ne serait-ce qu'au niveau de mes tarifs, qui sont quand même pas mal attractifs. Parce que je suis bien en dessous des tarifs de mes concurrents qui se trouvent aux alentours. Je pense que pour encourager un maximum de gens à prendre leur vélo et non pas leur voiture, je crois que cet encouragement, il doit venir aussi des politiques.
0: Ah ouais.
2: Et qui mettent en place des infrastructures un maximum pour que les gens n'aient pas peur de le prendre, leur vélo. C'est l'un des freins premiers, en Dordogne notamment.
0: Et puis faire, alors je ne vais pas dire parce qu'on va se faire taper sur les doigts, mais comme notre ami, le nouveau maire de Saint-Denis, qui offre des vélos aux collégiens de 3e, est-ce que ce serait une solution, ça?
2: Parce que pourquoi pas? Enfin, moi, je suis complètement pour.
0: Je ne sais pas si tu as entendu cette information. Il propose, il y a tout un pack.
2: J'avais entendu parler d'une initiative similaire à Lyon, où les vélos en libre service, qu'on appelle les véloves à Lyon. Lyon, ça a été une des premières villes à populariser ce système de location de vélos. Il y a eu d'abord La Rochelle. La Rochelle, ils sont très en avance sur le vélo.
0: La Rochelle est aménagée pour le vélo.
2: Et La Rochelle est aménagée, c'est vraiment une identité.
0: Tout La Rochelle en vélo.
2: Ouais, complètement.
0: Que j'adore.
2: C'est super chouette. Et en voiture, c'est impraticable. C'est l'enfer en voiture, La Rochelle. Et le vélo existe, c'est une super alternative. Et du coup, la ville de Lyon a popularisé ce système de location. Et j'ai entendu dire que récemment, tout un pan de la flotte de vélos en location a été reconditionné et a été offert aux personnes qui en avaient besoin, qui ne pouvaient pas s'offrir un vélo.
0: Ouais.
2: Et je trouve ça formidable.
0: Peut-être un système de prêt. Les mairies, elles pourraient avoir un lieu où elles prêtent des...
2: Tout à fait. C'est qu'une histoire de moyens de mise en place, de trouver des gens, de les payer pour gérer tout ça.
0: Pour découvrir une ville, un aménagement un peu plus conséquent pour les vélos.
2: Oui, tout à fait.
0: Et on prête.
2: Mais voilà, pour revenir sur cette histoire, enfin ta question sur l'encouragement, comment encourager les gens? Je pense que c'est surtout les politiques qui jouent un rôle déterminant à ce niveau-là.
0: Ça changerait quoi, à ton avis, en société, si on avait beaucoup plus de personnes qui utilisaient le vélo, notamment en ville? Ça changerait quoi en société?
2: Une société plus sereine,
0: en
2: plus aérée. Vraiment plus aéré, hein, au sens propre comme au sens figuré.
0: L'air serait moins pollué.
2: Alors déjà,
0: au sens propre. Est-ce que les relations sociales seraient meilleures?
2: Mais tout à fait, plus en douceur. C'est un pas de côté, ni plus ni moins, hein, le vélo, hein, le fait d'enfourcher son vélo. Il y a déjà une prise de position, je trouve, quand c'est le vélo du quotidien, ou le vélo utilisé le plus souvent possible. Je trouve que déjà il y a une démarche, je sais pas si elle est politique, mais elle est, il y a un parti pris quand même, hein, une position.
0: Oui, il y a une idéologie quand même.
2: Oui, tout à fait, de la part de la personne qui va faire l'effort, parce que ça demande un effort de faire du vélo, hein, mine de rien. Mais cet effort, il est salvateur, je trouve, hein, il va dans le bon sens.
0: Avec l'électrique, c'est un peu moins.
2: Il y a un peu moins d'effort, mais l'électrique, il y a du mauvais, mais il y a du très bon aussi, mine de rien. Ouais. L'électrique, c'est quand même, il y a de très bonnes choses qui se font autour de l'électrique.
0: Je l'aime bien. Quand il y a 20 bornes à faire, t'es quand même content. Enfin, moi, je suis un peu content.
2: C'est pas beaucoup 20 bornes.
0: Voilà, pour celui comme toi qui pratique régulièrement.
2: Tout dépend du dénivelé. Nous ici en Dordogne.
0: Moi, 20 bornes, c'est une matinée.
2: Ah oui. Eh oui.
0: Bon.
2: Mais si tu pratiques régulièrement, après les 20 bornes, tu finis par plus les voir passer. Il y a un côté méditatif aussi.
0: Après, les gens ne nous voient pas, mais ils verraient la différence de gabarit. T'as pas de kilos en trop.
2: Mais j'ai quand même pris un peu là j'ai, parce que j'ai plus vraiment le temps d'en faire au quotidien du vélo.
0: Mais 300 grammes, t'arrêtes les chocolatines, ça va être parti en 2-2, quoi.
2: C'est vrai.
0: Ok, on va se diriger tranquillement vers la fin de l'émission. Est-ce que toi, il y a un thème que tu voudrais qu'on aborde un petit peu plus? Il y a tellement de choses à dire.
2: Ah là là, il y a tellement de choses à dire. Je voulais
0: le vélo, vraiment, vraiment un système alternatif par excellence, autant pour se déplacer que... Alors, on n'a pas le temps, ça dure qu'une heure l'émission, mais en termes de relations sociales, j'aurais bien aimé qu'on prenne 10 minutes sur les relations sociales quand tu fais du vélo et quand tu fais de la bagnole. Il y a un petit peu moins de « Allez, avance, gros con !»
2: Pip,
0: tu vois,
2: Feu,
0: il est vert, avance.
2: Tout à l'heure, j'ai voulu aborder quand tu me parlais de comment on encourage les gens à faire du vélo. Je voulais revenir sur le fait que beaucoup de gens, s'ils se mettent pas à faire du vélo, c'est parce que ils ont peur des automobilistes, ils ont peur des voitures, qui vont pas être spécialement sensibilisés, qui vont pas être habitués à voir dans leur champ de vision sur la route un cycliste.
0: Ouais, c'est vrai.
2: Et les gens, ils ont peur de ça. Je comprends tout à fait, parce que moi aussi, des fois, j'ai des petites frayeurs quand j'entends une voiture qui arrive dans mon dos alors que je suis quelqu'un qui sait faire du vélo. Et je sais plus où je voulais en venir, mais dans ma tête, ça sonnait bien.
0: Encourager les gens à faire du vélo.
2: Ouais. Et
0: est-ce que tu as des lectures à nous conseiller? Est-ce que il y a des choses comme ça ou des podcasts
2: Harry Potter.
0: Ouais, d'accord. Ça pourrait.
2: Ah mince, des lectures.
0: Ou des
2: podcasts.
0: Je suis
2: pas quelqu'un qui lit beaucoup.
0: Ou des émissions.
2: Alors,
0: il y a
2: un site très intéressant, moi, qui du coup m'attelle à la fabrication de vélos. Je pourrais en parler pendant des heures, la fabrication de vélos. Il y a un site qui s'appelle Vélo Artisanal. C'est un site, c'est un forum sur lequel on trouve énormément d'informations qui concernent la fabrication. Vraiment la fabrication, comment tu usines un tube, comment tu le soudes, le procédé de soudage et tout ça. Et ils ont dans le forum, il y a un sujet qui s'appelle podcast. Et là, il y a tout un défilé de podcasts.
0: D'accord.
2: Ça parle de tout un tas de choses. Les gens qui fabriquent, parce qu'en France, on a tout un vivier d'artisans du cycle qui renaît. C'est assez incroyable. Ça commence à prendre beaucoup d'ampleur. Moi, je trouve que c'est porteur d'espoir. Je les sens bien les lendemains qui pédalent quand je vais parcourir, que j'ai un peu de temps, les pages Instagram et tout ça de ces gens qui font des choses formidables, qui remettent en place
0: le grand soir du vélo.
2: C'est
0: bientôt.
2: Préparez-vous. Mettez le casque, le gilet jaune pour être vu, hein, parce que bon, il restera quand même des voitures. Et du coup, je conseille les auditrices et les auditeurs d'aller parcourir ce forum, de trouver ce sujet et d'aller écouter tous ces gens qui mettent en place des choses pour que le vélo prenne sa place de plus en plus dans notre quotidien.
0: Ben non. Dans une prochaine émission, je t'inviterai et on fera une balade en vélo radiophonique.
2: Magnifique. Magnifique. On pourra poser le matos sur un de mes vélos cargo.
0: Ouais.
2: Sans problème.
0: Très bien.
2: Et puis on ira gambader.
0: Où est-ce qu'on peut te contacter? Comment? Téléphone,
2: oui.
0: Email, site?
2: Ouais, alors le plus simple, c'est le téléphone. Donc 06 78 76 21 07.
0: Dans cette belle petite ville d'Agonac.
2: Dans cette belle petite ville d'Agonac, aux 3 rues du marché. Si vous souhaitez m'envoyer un email, ça se fera via l'adresse burette.e.guidoline@gmail.com. Et pour aller voir un petit peu ce que je fais sur mon site internet, vous verrez plus du coup, vous aurez plus une idée de mes tarifs sur le site internet. C'est burette.e.guidoline@.
0: Je sais pas.
2: Eh bien, je me rappelle pas.
0: Ah,
2: mince.
0: D'accord. Hotmail, Gmail.
2: Si dans Google vous tapez burette.e.guidoline. Vous
0: D'accord.
2: tombez directement sur la page Google et ensuite le site internet.
0: D'accord.
2: Et puis après Instagram, Burette et Guidoline et Facebook. Voilà.
0: Très
2: des
0: bien.
2: Pages que j'essaye d'alimenter, mais pareil, la communication, c'est un métier. C'est peut-être pour ça que pour l'instant, pas grand monde me connaît. mais je perds pas espoir et je fais du mieux que je peux.
0: Si quelqu'un veut, sans faire une cagnotte litchi, veut venir t'aider à avoir une meilleure communication, est-ce que
2: oh là
0: tu
2: là,
0: l'accueilles?
2: Je serais ravi.
0: D'accord.
2: Vraiment.
0: Sans demande de paiement, évidemment, parce que...
2: On s'arrange, on trouve une alternative.
0: Vous partirez avec des courgettes.
2: Voilà. Il faudrait que je refasse un potager. C'est imminent.
0: Ok, ben merci à toi, Guillaume, d'avoir
2: merci
0: participé.
2: RLP, merci l'équipe.
0: Au revoir.
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0: Derrière chaque château, il y a une histoire, parfois glorieuse, parfois mystérieuse, souvent méconnue. Dans ces épisodes hors série, je vous emmène à la rencontre des châteaux et du patrimoine français pour écouter ce que les murs ont encore à nous dire. Bienvenue dans un voyage à travers le temps. Nous sommes avec Patrick Palem, secrétaire général de la Fondation Brou de Laurière, architecte de formation, ancien chef d'entreprise de la société Socra à Marsac, spécialisé dans la restauration d'œuvres patrimoniales mais également délégué de la Fondation du patrimoine en Dordogne. Un parcours au croisement de l'architecture, de l'entrepreneuriat et de l'engagement au service du patrimoine et de l'intérêt général. Patrick, bonjour.
1: Bonjour.
0: Vous avez été chef d'entreprise, architecte engagé dans le patrimoine et aujourd'hui secrétaire général d'une fondation. Quel est le fil conducteur entre toutes ces fonctions ?
1: Je crois que c'est le patrimoine, mais effectivement, au début, on n'a pas cette reconnaissance des études d'architecte. Au départ, on vous amène plutôt sur du contemporain, sur du traditionnel. Et malheureusement, d'ailleurs, 10% des architectes font vraiment de l'architecture, puisque c'est des métiers qui sont un peu en difficulté aussi. Et c'est vrai que c'est... À un moment donné, je suis rentré en 1980 dans cette société, Socra, qui existait déjà depuis les années 64. Celui qui avait créé cette société était spécialisé dans tout ce qui était monument historique. C'est lui qui a fait le premier relevé de Lascaux, qui est beaucoup moins précis évidemment que celui qui a été fait par la suite. C'est lui qui a développé la dépose des mosaïques avec des techniques tout à fait nouvelles. Toutes les mosaïques de Vaison-la-Romaine, de Lyon, des Jeux du Cirque, etc. a été déposée à cette époque-là et je l'ai accompagné pendant 10 ans. Sur ces chantiers assez fabuleux, on était une toute petite équipe de 7 ou 8 personnes qui travaillions sur l'ensemble de la France. On n'a jamais travaillé que sur la région, on travaillait sur l'ensemble de la France et par la suite même à l'étranger, quand on y viendra après. Donc c'est vrai que cette découverte, c'est là où vous vous rendez compte qu'il y a une certaine sensibilité et que même si aujourd'hui pour beaucoup, et tant mieux, le sens dans le travail est devenu important, à l'époque ce n'était pas vraiment la première chose. Mais là, petit à petit, je retrouve du sens à ce que j'ai fait, avec un peu de distance, et comme souvent je dis, on oublie les parties difficiles et on garde les moments heureux, où on a découvert des monuments par la petite porte, qui sont assez fabuleux.
0: À quel moment vous avez compris que le patrimoine serait central dans votre parcours ?
1: Je crois que les monuments, ils méritent d'être observés de près. On voit souvent des petits détails. Évidemment, il y a le flux des touristes qui passent, et puis on oublie beaucoup de choses. Mais vous voyez, il m'est arrivé, j'ai dirigé le chantier de la copie de la grotte Chauvet. Donc j'ai eu la chance de rentrer évidemment dans l'original. Et c'est vrai que là, vous retrouvez la complexité qu'ont eu ces artistes de travailler à la fois sur la couleur, mais aussi sur le modelé de la grotte. C'est-à-dire, on a recréé des volumes à l'homme. On pourrait même parler de perspective parfois dans le regard de certains lions où on a l'impression qu'ils se prolongent et qu'ils donnent une perspective. Même certains se sont emballés, ont imaginé que si on se promenait avec une bougie, on créait le cinéma. C'était peut-être pas tout à fait la vérité, mais tous ces détails, et dans le patrimoine aussi, dans la qualité des sculptures, vous avez vraiment une émotion, une sensibilité, surtout sur certaines époques. Au niveau de la Renaissance, c'est une qualité exceptionnelle, mais il y a moins de sensibilité que l'on avait sur la partie moyenâgeuse, où on a vraiment... Pour deux raisons, c'est qu'on sculptait au Moyen-Âge sur le monument, à la Renaissance, on sculptait au pied du monument. Donc l'œuvre n'était pas seulement, bien sûr, historiquement, mais techniquement différente, et le travail était beaucoup plus sensible. Donc cette émotion, on commence à la ressentir quand on approche de près ces monuments et qu'on arrive à comprendre un peu comment le mérite qu'ont eu tous ces sculpteurs, ces artisans, ces maçons qui ont une connaissance extraordinaire sans toute la technologie que l'on a aujourd'hui.
0: Est-ce que vous étiez prédisposé à développer cette sensibilité ? Est-ce que dans votre enfance ou dans votre entourage, vos proches avaient des professions similaires à celles que vous avez faites ?
1: Non, c'est vraiment un hasard, si vous voulez. Comme, je ne sais pas aujourd'hui comment on fait, mais après avoir eu le bac à Claveil, mon meilleur copain est parti en école d'archi, donc je suis parti avec lui. Vous voyez, donc là, on ne peut pas dire que c'était une vocation. Mais ça l'est devenu, pas tellement dans les écoles d'archi, parce que c'était pas... D'ailleurs, j'ai jamais été vraiment un architecte, j'ai jamais rien construit, donc je suis pas un architecte au sens professionnel. Je suis rentré dans cette structure très rapidement, et effectivement, tout l'apprentissage est venu sur le terrain, finalement. Mon vrai métier, je l'ai appris sur le terrain, même si, effectivement, il y a des moments où, évidemment, l'histoire de l'art qui est importante à comprendre, les évolutions dans les styles. On ne peut pas faire ce métier que simplement intuitivement. Il y a aussi quand même une base, mais qui s'apprend sur le terrain.
0: Est-ce que vous diriez que vous êtes d'abord entrepreneur, architecte ou homme engagé ?
1: Alors, je pense qu'il y a un peu des trois, bien évidemment. Je vais résumer ça. Je pense que entrepreneur, on est un peu obligé quand vous avez une structure où il y a une quarantaine de personnes, que vous travaillez à travers le monde même, puisque des chantiers ont été jusqu'en Ouzbékistan ou au Japon. Donc vous êtes obligé de, quand même d'avoir une comptabilité et d'essayer d'être au moins équilibré ou gagner un peu d'argent. Ce qui, heureusement, globalement, a été le cas, même s'il y a eu des années, bien sûr, difficiles. Et c'est vrai que on a aidé aussi, on a beaucoup fait de travaux pour des associations qui n'avaient pas beaucoup d'argent, donc où on ne faisait pas des prix qui étaient très chers pour pouvoir participer à cette émotion qu'ont les gens quand ils voient des statues. Donc ça, c'est l'économie, même si je vous dis, il est important d'avoir des résultats, même s'ils ne sont pas, comme aujourd'hui on dit, à deux chiffres, mais qui sont quand même, qui vous permettent de vivre et de correctement et de payer au moins. C'est une des grandes satisfactions d'ailleurs sur le plan économique, c'est que pendant 40 ans, les collaborateurs que j'ai eus n'ont jamais eu un jour de retard de paiement et il n'y a jamais eu un jour où on n'a pas su quoi faire dans l'atelier. Donc ça, c'est un privilège et j'en ai conscience. Après, sur le plan mission, je pense que c'est devenu par la suite, puisque vous commencez à être un peu connu au niveau national sur et donc on m'avait choisi pour, entre autres, être le directeur du projet de la Galerie des Glaces à Versailles, qui était quand même un sujet. Et on a répondu à pas mal de concours sur des opérations à l'étranger, entre autres, je me rappelle d'une opération au Danemark où il y avait une grande concurrence et on a réussi à l'avoir de par la réputation qu'on avait, parce qu'on n'est pas parfait bien sûr, hein, mais globalement cette réputation nous a permis d'avoir beaucoup de chantiers, et pas de faire fortune, ça n'a jamais été le cas, mais ce n'était pas le but non plus au départ.
0: Comment vous faites pour vous faire connaître à l'international ?
1: Alors ça a été toujours très long, parce que je crois que c'est un travail de longue haleine, c'est-à-dire que la réputation elle vient petit à petit sur le nombre de chantiers que vous faites. Et je crois qu'aujourd'hui, vous savez, quand vous répondez à une opération, vous avez ce qu'on appelle un appel à candidature d'abord, c'est-à-dire qu'on retient ceux qui sont susceptibles de répondre, et après il y a l'appel d'offres, vous répondez financièrement. Sur l'appel à projet, on a toujours été retenu. Jamais une collectivité nous a refusé de répondre. Après, des fois, on était plus cher ou moins cher, etc. Mais jamais. Donc ça veut dire que quand même, sur le plan de la réputation, on avait su créer vraiment dans nos métiers une particularité. Il nous arrivait de faire des chantiers vraiment à l'école qui ont été assez extraordinaires. Ça serait trop long à résumer, mais le nombre de chantiers qu'on a fait, je me souviens avoir restauré des décors de Fernand Léger, où pour tout le monde, ils étaient perdus, il fallait les jeter, on a réussi à les sauver, et c'est vraiment, et on a fait des conférences, puisqu'on a quand même diffusé pas mal, on a aussi formé beaucoup de gens qui sont passés dans nos ateliers, et qui sont devenus restaurateurs. Donc je pense que c'est un long travail, je ne dis pas que tout n'a pas été parfait, bien sûr, hein, ça serait. Mais je pense que c'est vraiment ce résultat de ce travail, de certaines réussites et de certaines médiatisations aussi, puisqu'on a eu la chance d'être très médiatisé, je pense, je n'ai pas bien compté, mais une dizaine de Déraciner des ailes, des films sur la scène, et puis médiatisé, mais pas seulement à cause de nous, à cause de ce qu'on faisait, bien évidemment, on ne le prend pas pour nous, hein, on n'est pas les stars du patrimoine, on est juste, les œuvres que l'on a sont les stars du patrimoine et on a la chance de travailler dessus. Et il faut aussi de l'humilité, parce que ce n'est pas nous les créateurs, nous sommes simplement les restaurateurs.
0: Moi, je suis assez époustouflée, parce que je ne suis pas native de Dordogne, ça fait à peu près 5 ans que j'y suis. Et j'ai découvert, même avec par le biais de mon ancienne activité professionnelle, tout un tas de pépites en Dordogne, d'entreprises incroyables, qui œuvraient. Moi, j'ai une sensibilité pour le patrimoine, donc ça me touche d'autant plus. Mais vous disiez tout à l'heure que vous aviez accepté parfois des marchés qui étaient moins lucratifs que d'autres parce que le projet en lui-même était très intéressant. Et j'ai rencontré aussi, moi, des menuisiers incroyable ici en Dordogne, qui parfois, pour pouvoir réaliser des choses qui sortent de l'ordinaire, atypiques et qui demandent un vrai savoir-faire, ils vont avoir tendance à accepter un marché sur un château, etc., où ils gagneront moins d'argent, mais où le projet en fait est tellement stimulant et enrichissant qu'ils y vont, parce que ça change de ce qu'ils sont habitués à faire. Et c'est vrai que c'est incroyable.
1: Vous avez raison, je crois que c'est des métiers passion. Malheureusement, il faut un peu de raison aussi pour arriver à équilibrer, mais vous avez raison, c'est des métiers passion. Il y a, quand j'ai débuté ma carrière, j'avais une agence à Paris, parce que malheureusement, il y a beaucoup beaucoup de chantiers qui se passaient à Paris. Je dis malheureusement parce que c'est bien que la province ait aussi, on peut parler après du patrimoine au sens large, et je vous dirai un peu sur les financements comment ça se passe. Et c'est vrai que je passais toujours devant le Grand Palais et je voyais ces quadriges de récipons qui sont ces chevaux qui sont sur les toits avec un char. Je me dis, ils sont superbes. Et un jour, il y a eu l'appel d'offres et on les a amenés tous à Périgueux. C'était 10 semi-remorques qui sont venus de chevaux, de chars, d'éléments, qui sont venus ici et qu'on a restaurés. Et c'était pas un aboutissement, mais c'était presque, voilà, comme quoi on peut arriver à tout, on peut rêver et d'un seul coup, ça vous arrive. Et des opérations au Japon. Au Japon, on a eu la chance d'amener la Statue de la Liberté de Paris pour l'année de la France au Japon en 92. Donc on l'a démontée sur l'île aux Cygnes. Je suis reparti avec une équipe japonaise, je l'ai remontée à Tokyo. Elle y est restée un an. Je suis revenu pour la démonter avec une équipe, on l'a remontée sur l'île aux Cygnes à Paris. Et on a fait une copie, alors pas en fonderie parce qu'on n'était pas fondeur, mais on a fait les moules. Et maintenant, il y a une copie dans un quartier qui s'appelle Daiba à Tokyo, de la Statue de la Liberté, qui fait que 13 mètres, effectivement. Elle ne fait pas 50 et quelques mètres comme celle de New York. Mais c'est des histoires fabuleuses, parce que vous croisez des gens extraordinaires. Donc c'est vrai qu'il y a un parcours historique qui est assez amusant. Et puis, ben, je vous dis, vous avez les clés du château de Versailles pendant 3 ans. Bon, malheureusement, on ne peut pas y toucher, mais c'est assez exceptionnel de voir de près ces détails-là. Et la même chose en Ouzbékistan, où on est resté 3 ans sur un projet, d'ailleurs, avec le département, qui était un fil conducteur aussi, un projet européen sur lequel on avait répondu. Et tout ça, c'est des expériences qui sont fabuleuses, parce que vous avez une reconnaissance du travail, pas de la personne, mais du travail qu'on fait. Et on a essayé, entre autres en Ouzbékistan, d'apporter la philosophie de la restauration que l'on a dans nos métiers et ce que l'on a en Europe, on va dire, qui n'est pas tout à fait la même en Asie, où il y a une volonté plutôt de refaire à neuf que de conserver ce qui est ancien. Je schématise un peu, mais c'est un peu ça. Donc c'était essayer d'apporter la notion d'importance de la qualité et de la transmission de l'œuvre pour le tourisme en propre, puisque c'est quand même un élément, vous allez peut-être me poser ces questions par la suite, mais c'est un élément important pour le développement d'une collectivité, d'un pays. Je crois que c'est un sujet important aussi.
0: Par rapport à l'entreprise Socra, donc qui intervient sur des statues, des œuvres patrimoniales, ma question serait la suivante. Est-ce que restaurer le passé, c'est aussi une façon de construire l'avenir ?
1: Vous avez raison. Je dis absolument, parce que j'ai effectivement maintenant dans l'activité de la Fondation du patrimoine, entre autres, des gens qui hésitent à restaurer leur monument, ils disent ça va coûter cher, ça sert à rien. Et j'ai effectivement la phrase qui ressemble un peu à la vôtre, de dire que les dépenses d'aujourd'hui sont les économies de demain. Parce que vous ne pouvez pas vous détruire un monument. C'est comme si vous brûlez vos archives. Vous avez vu ce qui s'est passé dans certains pays quand on détruit les Bouddhas, les choses comme ça, l'émotion que ça provoque dans le monde entier. Alors certes, la petite chapelle dans un coin, si on la démolit, ça n'aura pas le même. Mais je crois que c'est quelque chose qu'on ne peut pas. C'est détruire quand même nos archives. Et c'est terrible, c'est des archives 3D. Donc je pense qu'on est obligé de les conserver. Mais pour les conserver, c'est vrai que ça a un coût. Et je pense qu'il faut leur redonner un sens et une fonction. Ça ne peut pas être des objets comme dans un musée qu'on regarde et où on passe à côté. Il faut leur redonner une fonction, c'est évident. Et c'est notre histoire aussi, c'est notre ADN, sans jouer les. Sans vouloir être plus chauvin, je pense que c'est important de se rattacher à quelque chose. Et je crois que le but, c'est vraiment de donner ces fonctions-là. Et après, c'est un vecteur, pas simplement de tourisme, mais c'est un vecteur aussi de tourisme. Et on le voit bien avec la Dordogne, qui est quand même un des départements touristiques les plus visités, hors la côte, évidemment. Et c'est vrai que c'est en grande partie par les paysages aussi, bien sûr, mais par le patrimoine.
0: Oui, parce que nous sommes la région des 1001 châteaux, si je ne me trompe pas.
1: Nous sommes la région des 1001 châteaux.
0: Et qui est un petit peu.
1: Oui, c'est un peu là. C'est un peu une histoire, mais c'est vrai que ces châteaux-là, je crois qu'il y a aussi du mérite pour les propriétaires qui essaient de les restaurer. Bon, certains ont effectivement des moyens qui le permettent, mais beaucoup ne l'ont pas. Et ça, c'est un peu l'aide que l'on apporte avec la Fondation du patrimoine, où on essaie. Pas d'être les financeurs, mais d'être une aide au financement de certains projets. Et il y a des projets complètement fabuleux. Vous avez aujourd'hui, on a parlé souvent du château de Lerme, qui est parti d'une ruine et qui va redevenir un château comme il était, on va parler du 15e ou 16e siècle, simplement par passion, par quelqu'un qui sait très bien que ce n'est pas un objet qui va lui rapporter de l'argent, mais c'est une passion. Et c'est vrai que ça, c'est important de participer avec eux, de les aider financièrement et même techniquement.
0: Diriger une entreprise spécialisée dans le patrimoine, est-ce que c'est différent d'une entreprise classique ?
1: Alors c'est différent d'une entreprise qui fait du commerce, évidemment, parce que la mission principale, c'est de rendre un travail dont on est fier et qui, quitte à passer plus de temps. Vous savez, je compare souvent ça, je disais à mes équipes, quand on avait des chantiers, je leur disais, vous allez sur tel chantier, il y aura ça à faire, ça, ça, etc. Mais jamais je leur disais, il faut le faire en 4 heures, en 8 heures, en 12 heures. Si vous voulez, c'est la différence de philosophie dans une entreprise où vous êtes obligé de quantifier le temps. Alors évidemment, on anticipe, puisqu'il faut quand même mettre un chiffrage et donc on estime le temps qu'il faudra, mais ce n'était pas la première chose que je demandais. La première chose, c'était que vraiment on essaie, je ne veux pas dire qu'on a réussi tout le temps, hein. Sinon en 40 ans, si tout était parfait, ça serait, je serais déjà vénéré, mais ce n'est pas le cas. Mais au moins, cette satisfaction de dire, essayer de bien faire, ce n'est pas le temps qui est le plus important. Alors évidemment, ça marchait dans les deux sens, heureusement, comme je disais, des fois on mettait plus de temps, mais d'autres fois moins, et globalement,
0: ça s'équilibrait.
1: On avait un équilibre.
0: Oui.
1: Parce qu'il faut quand même être équilibré. Il faut
0: oui, parce que j'allais dire, pour estimer et chiffrer une opération, ça doit être extrêmement compliqué, surtout qu'on n'est pas à l'abri de...
1: Voilà, je vais vous donner un exemple qui est malheureusement est à la fois tragique, mais à la fois aussi exceptionnel, c'est Notre-Dame de Paris. Donc on a répondu à la restauration des apôtres de Notre-Dame. Donc évidemment, ils sont à 50 mètres de haut, vous les voyez en bas, vous avez une étude qui est plus ou moins bien faite, qui vous dit voilà ce qu'il faudrait faire, mais honnêtement, c'est pas très clair. Heureusement, pour la SOCRA, qu'on a une expérience dans ce type d'ouvrage, entre autres, l'Archange du Mont-Saint-Michel, le Lion d'Enfer Rochereau, enfin, je pourrais en citer des dizaines de chantiers qui étaient réalisés sur la même méthode. Donc on sait à peu près l'état dans lequel on va le trouver. Donc cette expérience vous sert, quand même, parce qu'il faut mettre un chiffre à un moment donné. Et ce chiffre-là, vous voyez, il est quand même... Alors parfois, il nous est arrivé de nous tromper dans les deux sens, comme je dis. Donc finalement, on s'équilibre. Mais c'est vrai que c'est très difficile et c'est là où l'expérience peut servir, parce que je crois qu'on ne s'est pas trompé sur ce prix-là, puisque finalement, le but c'était aussi de gagner de l'argent. Et malheureusement... Enfin, heureusement, ils ont été enlevés 3 jours avant l'incendie. Et par la suite, malheureusement, il y a eu ce terrible incendie qui est vraiment terrible, mais... qui a permis, si on voit les côtés positifs, et c'est toujours ma vision, d'abord de ne pas coûter d'argent à l'État, puisque c'est essentiellement du mécénat, de ne pas avoir un blessé, enfin un blessé, je crois qu'il y a eu un pompier, mais je veux dire pas de décès ni de blessés graves sur cette opération, et de relancer le monde et la passion qu'ont les jeunes pour le patrimoine d'une manière extraordinaire. À Périgueux sont venus comme... une cinquantaine de télévisions qui venaient de Chine, de Russie, des États-Unis pour filmer les apôtres. Donc cette audience qu'il y a eu d'un seul coup a mis en valeur tous ces métiers du patrimoine. Et c'est ça qui est important. Et c'est vrai qu'il y a eu un engouement. Bon, comme toujours, la perte en ligne, mais il y a eu un engouement. Et beaucoup de métiers de reconversion aussi. Des gens sont venus pour dire, ben oui, j'aimerais bien faire ça. Et je crois qu'après... le chantier de Notre-Dame. Alors un mois après, j'ai vendu la société, donc je ne me suis pas tellement occupé de la suite qu'il y a eu sur Notre-Dame. Mais tous ont eu l'impression de participer à quelque chose d'exceptionnel, et ça restera marqué dans leur vie, comme on a tous. Ça reste très personnel, nos satisfactions, mais voilà, il y a aussi un vrai plaisir, je crois que c'est aussi redonner du sens à ce qu'on fait.
0: Je pense que beaucoup de personnes étaient en émoi de voir Notre-Dame brûler, moi la première, et je sais que d'autres entreprises aussi en Dordogne ont œuvré pour sa restauration.
1: Oui, effectivement, beaucoup d'entreprises ont travaillé, entre autres les ateliers Férignac qui ont travaillé dessus, beaucoup de sociétés. On a la chance en Périgord d'avoir beaucoup d'entreprises qui s'expatrient au moins sur le plan régional, parfois même international pour certains. Et il y avait une solidarité. On a toujours tous travaillé ensemble. Il y a un peu l'ADN périgordais. D'abord, peut-être parce qu'on n'est pas dans le même domaine, donc on n'a pas de concurrence entre nous. Et c'est vrai qu'il y a eu une solidarité. On se retrouvait beaucoup à Paris entre les différentes entreprises. Et c'est vrai que la Dordogne a cette qualité-là d'avoir beaucoup d'entreprises de qualité.
0: Et... Oui, de métiers d'art, c'est vraiment incroyable. Quels ont été les plus grands défis en tant que chef d'entreprise dans ce secteur spécifique pour vous ? J'imagine qu'il y a eu des opérations, comme vous disiez, qui ont été plus compliquées que d'autres.
1: Alors oui, il y a toujours une angoisse, une certaine angoisse quand on fait surtout quand on est médiatisé, et ça a été le cas quand vous déposez par exemple l'Archange du Mont-Saint-Michel. Je vais vous raconter une petite anecdote qui ne s'est pas vue sûrement à la télé, mais vous avez un hélicoptère qui prend en charge l'Archange du Mont-Saint-Michel. Il y a beaucoup de vent, ça a été repoussé de plusieurs jours d'ailleurs. Et à un moment donné, vous levez pour l'hélicoptère, c'est très compliqué parce qu'il n'a pas de repère. Donc il faut vraiment qu'il soit à l'aplomb. Donc vous avez un axe qui rentre, je schématise, dans un tube, et quand vous le levez, si vous n'êtes pas parfaitement vertical, vous avez un phénomène de balancement. Et là, il y a eu un balancement, ne serait-ce que de 50 cm, qui a provoqué comme un balancier, qui est passé pas très loin de l'échafaudage. Et donc, vous voyez, vous avez toujours, c'est rétroactif, mais c'est des choses qui sont... Et c'est là aussi, alors là aussi, c'est une des chances, et j'espère que ça dure encore, mais c'est que j'ai jamais eu d'accident grave dans la société. Bon, des gens qui se sont coupés un peu le bout du doigt, des choses comme ça, c'est arrivé, mais jamais d'accident grave. Alors... Ça pourrait arriver, on n'est pas au-dessus de tout ça, mais c'est quand même aussi, quand on fait le bilan, une certaine satisfaction, parce qu'il y a eu des conditions de dépose. On m'appelle de dépose qui ont été faites à Tours sur une statue qui menaçait de tomber, où le quartier avait été évacué, et on a déposé ça à la grue et à la nacelle. Alors, c'était pas moi qui étais sur la nacelle, donc j'en tire beaucoup de mérite, mais en réalité, c'est les collaborateurs qui étaient sur place et qui ont fait ça, qui était assez extraordinaire. Donc c'est une équipe aussi. Là, je le ramène un peu à moi, mais en réalité, si vous n'avez pas une très bonne équipe de gens très compétents et qui ont l'habitude, vous ne pouvez rien faire aussi. Seul, on n'est pas crédible.
0: J'allais vous demander justement, parce que quand je vois les statues que vous pouviez restaurer, etc., ne serait-ce que pour le transport, je me dis, imaginons qu'une œuvre s'abîme ou se casse, comment ça se passe? Vous êtes assuré, j'imagine?
1: Oui, mais alors comment vous assurez une œuvre d'art?
0: Ouais.
1: C'est alors, parce que autant dans l'art contemporain, on arrive à avoir un chiffrage par rapport à ce qui a été vendu ou pas, mais les apôtres, par exemple, imaginez qu'on les écrase, comment on peut... Alors, il y a une assurance, bien sûr, mais vous ne couvrirez pas. Après, je vous raconterai sur les assurances avec les œuvres d'art contemporain, autre chose. Mais c'est vrai que quand c'est réparable, bien sûr, on le répare toujours. Mais quand ce n'est pas réparable, effectivement, ce qui n'est jamais arrivé, c'est une perte. C'est pour ça qu'aussi, une réputation d'une société tient à peu de choses, parce qu'il suffit que vous échappiez une statue, votre carrière est terminée, quoi. Donc, c'est aussi ça qui est important. Bon, c'est jamais arrivé, hein. Mais pour revenir sur les assurances, à un moment donné, donc, on avait pris un virage sur l'art contemporain, parce que je trouvais que c'était aussi... Donc on a travaillé avec beaucoup d'artistes pour faire des œuvres qui ont été exposées, et puis on a restauré des œuvres d'art contemporain, dont un lieu qui s'appelle la Petite Escalière, qui était à côté de Bayonne, en Saint-Laurent-de-Gosse, Fondation Haïm, qui avait des centaines d'œuvres de Miro, Calder, Mayol, Zaouki, etc. Donc on les a restaurés pendant très longtemps. Et un jour, la propriétaire m'a dit, écoute, je voudrais vendre parce que c'est inondable, on n'arrête plus, c'est pas un problème. Donc on a déposé les œuvres, on les a restaurées, on les a amenées chez Christie's, ça a été vendu, on les a ramenées à Périgueux, on les a revendues. Et toutes ces œuvres-là étaient assez exceptionnelles. Et à un moment donné, elles ont été toutes dans l'atelier. Donc effectivement, je n'ai pas communiqué à cette époque-là, par superstition. Et par contre, bon, évidemment, rien ne s'est passé. Une fois que c'est parti, évidemment, on a communiqué. Mais vous avez pour plus des centaines de millions d'œuvres qui étaient là.
0: C'est fou. Ouais.
1: Oui, c'était fou. C'était fou de trouver ce que dans les musées, vous ne pouvez pas toucher, que là, les collaborateurs refaisaient la patine de Rodin, de Miro, de les mosaïques de Chagall. C'était assez fabuleux. Voilà, ça, c'est des grandes satisfactions, de plaisir, pas financier, c'était pas la notion financière, mais c'est la notion vraiment d'avoir touché et vu des œuvres sous une autre, dans un autre angle et puis dans des conditions assez exceptionnelles.
0: Et alors, comment ça se passe, d'ailleurs, j'imagine, pour le transport d'œuvres, etc., puisque même quand vous les stockez à l'atelier, au niveau de la sécurité, est-ce que c'est très réglementé? Comment ça se passe?
1: Alors effectivement, quand la sécurité, bon évidemment il y a des caméras, il y avait dans nos ateliers, mais moi c'était pas tellement le vol qui me faisait plus peur, c'est l'incendie ou justement qu'on fait des travaux quand même dans ces ateliers, c'est-à-dire qu'à un moment donné il y a une forge où il y a des moments où on a des points chauds, quoi. Mmh. Donc ça a été surtout ça, moi, l'inquiétude. D'ailleurs, ben, c'est ce qui se passe aussi sur les monuments. Quand on voit certains travaux, ils sont souvent, je ne dis pas qu'ils sont à l'origine, mais ils sont... Il y a des liens, des fois, qui existent entre les travaux. Mais ça, c'est un autre débat sur la sécurité. Mais effectivement, ça, c'était ça qui me faisait le plus peur. Mais après, pour les transports, bien sûr, on travaillait avec un transporteur, qu'un seul, avec qui on travaillait depuis 30 ans, dont on sait que s'il y a un risque, il ne prend pas la route. S'il y a de la neige, il peut y s'arrêter. Si la vitesse, ce n'était pas son sujet. Donc voilà, donc ça, je crois qu'aussi, il faut s'entourer de gens qui ne sont pas dans la recherche financière, de vouloir payer moins cher, mais de se retrouver avec quelque chose qu'on ne peut pas gérer. Donc ça fait partie. Et après, bien évidemment, On a démonté les fontaines de la Concorde. Vous imaginez, il y a des pièces qui pesaient 12 tonnes, qu'on ramenait en Dordogne. Vous vous rendez compte, les fontaines de la Concorde, ça veut dire Périgueux, il faut le savoir. Les Cadriges, les Grands Palais, le Lyon d'Enfer Rochereau, mais j'en passe, il y a des meilleurs. Quoi. Donc on a fait un petit pari à Périgueux, à un moment donné, plus que dans les musées. Hein. Il y a eu des... Donc ça, c'était des choix aussi, mais c'est des risques, effectivement.
0: Mais comment, parce qu'on parlait des assurances, mais comment une assurance vous couvre pour tout ça? Parce que je veux dire, vous pouvez avoir des œuvres qui varient en termes de prix de façon colossale, et même inestimable. C'est pas trop compliqué de se faire assurer quand on a ce genre d'activité?
1: Alors, je vais vous donner un contre-exemple et après je vous répondrai sur la question. Je me suis occupé donc comme directeur du projet de la restauration de la Galerie des Glaces qui a duré 3 ans. C'était financé par un groupe qui s'appelle Vinci qui était mécène. C'était 12 millions d'euros. Quand on a commencé le projet, on est devenu maître d'ouvrage délégué. Donc j'étais maître d'ouvrage délégué. C'est-à-dire Versailles nous avait confié la galerie dans l'état où elle était, on la leur rendait restaurée. Donc, il a fallu assurer, demander l'assurance. Donc, j'ai demandé au groupe Vinci, j'ai dit, voilà, on a ça, on va assurer. Et ils m'ont dit, mais c'est combien le mécénat? 12 millions, ça ira pour la première... Pour l'assurance, ça fera le premier paiement. Ça veut dire que c'était impossible. Quoi. Donc, l'État a pris en charge, comme pour Notre-Dame, si vous voulez, tous ces monuments, c'est l'État qui prend en charge les assurances. Si, il y a une assurance, bien sûr, pour les dégâts dont je vous parlais, on écrase une statue, c'est notre assurance qui va la restaurer, mais elle disparaît. Donc il y a les collectivités et l'État qui... C'est pas assurable, vous avez raison, c'est pas assurable. Alors quand c'est du privé, là vous revenez sur les histoires, tout à l'heure je vous racontais de Miro,

0: distributeur financier pour le patrimoine.
1: En France
0: ou en... C'est-à-dire par rapport à l'État, par rapport à, aux aides de la région et du département. Si vous voulez, aujourd'hui, je crois que la Fondation du patrimoine, sur le plan national, donne 110, a donné 110 millions. Je n'ai plus en tête le budget de l'État pour le patrimoine. Il est autour de 300 millions, mais je n'ai pas les chiffres exacts. C'est disproportionné, quoi. 110 millions d'un côté, 300 de l'autre, pour qui est l'État avec tout le patrimoine. Là, on parle de tout le patrimoine de France, c'est-à-dire toutes les églises. Donc c'est énorme. Donc c'est un budget qui est ridicule.
1: Oui.
0: Qui est ridicule, c'est sûr. Donc il faut en vivre. Et ce n'est pas si facile que ça. Les marges sont pas... Ce n'est pas des métiers à rentabilité financière importante. Ou si ça le devient, c'est parce que les gens se mettent à faire, comme ils ont des compétences, des travaux pour les riches propriétaires, les grands hôtels, les, où là, effectivement, il y a une marge un peu plus importante. Mais sur le patrimoine humain appartenant à l'État ou aux collectivités, c'est toujours difficile. On voit bien pour les collectivités, c'est terrible aussi. C'est, financièrement, c'est pas... Alors, c'est vrai qu'il y a cette notion. Et puis, il y a une culture derrière. Et souvent, je dis, pour certains élus, la culture du bon goût, ils l'ont pas forcément.
1: Qu'est-ce qu'entreprendre vous a appris que l'architecture ne vous aurait pas appris ?
0: Je crois que bon, l'architecture, comme je vous ai dit, c'est un passage, mais pour moi, c'est pas, ça a été juste un passage comme une formation initiale, mais c'est pas vraiment, j'en ai pas tiré des conclusions par la suite, puisque j'ai tout de suite, je me suis orienté sur la restauration du patrimoine, et donc c'était plus ce savoir-faire. Il y avait une chose aussi qui était importante au début pour moi, c'était aussi travailler avec les mains. Donc pendant quelques années quand même, j'ai participé aux dépôts, j'ai réalisé des... Et je pense que c'est important de toucher pour comprendre ces œuvres-là et de comprendre les difficultés qu'on a quand vous voulez les chiffrer par la suite et les organiser. Si vous n'avez pas pratiqué, vous ne pouvez pas. Quoi, je crois. Donc ça, ça a été quelque chose d'important. Ce qui se perd aujourd'hui, puisque maintenant on a des formations souvent avec des gens qui ont des très belles formations, qui sont des conducteurs de travaux, qui ont fait des écoles d'ingénieurs, mais cette sensibilité, vous ne l'avez pas forcément. Ce n'est pas la culture, c'est la sensibilité. Et puis, je crois qu'il y a cette capacité à s'émouvoir devant des œuvres, quoi, à trouver ça, il faut la conserver. Donc, l'architecture, c'est des bases, quoi, si on veut, mais après, c'est vraiment, on rentre dans le dur, c'est une porte qui s'ouvre, mais après, on découvre le vrai monde de la conservation avec les problèmes que l'on peut avoir. Et puis, chaque monument est différent, on n'est pas dans des règles... si vous prenez un monument du Moyen-Âge ou de la Renaissance ou Art déco, vous n'avez pas les mêmes matériaux, les mêmes techniques de construction, donc tout est un peu différent. Et la sculpture aussi, elle est différente dans toutes les époques. Et c'est... Donc on ne peut pas parler d'une architecture, on parle de multitude d'architectures.
2: Ainsi s'achève cet épisode hors-série consacré aux châteaux et au patrimoine français. Merci de nous avoir accompagnés dans cette parenthèse hors du temps. On se retrouve très bientôt pour continuer à faire vivre ces lieux et leurs histoires.

0: Bon, bonjour, je suis avec Violette Folgado, la nouvelle mairesse de Razac, et qui vient de présider aujourd'hui l'Assemblée Générale de l'Association des maires ruraux. Déjà, une petite question, ça te fait quoi d'être maire ?
1: Ah ben c'est la continuité, me semble-t-il, de ce que nous avons fait durant le précédent mandat. J'étais aux finances. Donc maire, c'est d'abord d'avoir cette confiance des habitants, c'est quelque chose d'important. Je pense que c'est un engagement, mais c'est aussi beaucoup de dossiers à mener. Et surtout, on en a parlé tout ce matin, c'est d'être aux côtés de la population. C'est ce que nous essayons de faire, nous, en permanence, être près de la population, les rencontrer et également parler de leurs problèmes quotidiens. Aujourd'hui, on a parlé mobilité, on a parlé également déserts médicaux, on a parlé également du problème des transports. Voilà, je pense qu'il nous faut être au plus près des gens pour pouvoir faire remonter leurs souhaits. Et bon, c'est un honneur, hein, c'est un honneur d'être maire, c'est un honneur d'avoir présidé cette réunion ici à Razac. Et je pense que le milieu rural, le monde rural a beaucoup d'avenir, parce qu'elle a beaucoup de potentialités, beaucoup d'énergie. Et effectivement, il me semble que ça peut être un foyer de renouvellement de la démocratie et également du tissu socio-économique.
0: Donc c'était ta première assemblée générale de l'Association des maires ruraux. Qu'en as-tu pensé de cette matinée ?
1: Bon, je pense qu'il faut travailler un peu plus des dossiers. Le président a tellement l'habitude qu'il vient presque en terrain conquis, mais je pense qu'il y a des sujets qu'il faut travailler plus en profondeur. Mais c'est une expérience extraordinaire.
0: Donc tu vas peut-être investir un petit peu dans l'association pour...
1: C'est pas ma décision seule.
0: Sous des formes différentes, mais bon...
1: Oui, tout à fait. Je travaille collectivement avec tout mon conseil municipal. Donc c'est une décision collective que nous prendrons ensemble et on verra après, à l'avenir. Voilà.
0: Et donc... Par rapport à un petit peu l'association concurrente, l'UDM, tu retrouves plus de choses intéressantes dans cette association au plus proche
1: de... Moi, je ne prends pas ça de façon de concurrence. Je pense que chaque association a ses statuts et si une association ne convient pas, c'est parce qu'on ne fait pas remonter suffisamment ce que veulent les populations. Donc après, il faut s'en prendre collectivement également à ce que nous sommes et à ce que nous faisons.
0: Mais je te remercie, je te souhaite une bonne journée, puis à bientôt.
1: À bientôt, au revoir.
0: Rebonjour, donc je suis avec un maire, donc tu vas te présenter.
2: Oui, alors Thierry Auroy-Peytou, maire de La Monzie-Saint-Martin et vice-président en charge des mobilités, des infrastructures, mobilité douce, mobilité alternative et des infrastructures à la communauté d'agglomération de Bergerac.
0: Pour être plus clair par rapport à nos auditeurs, la mobilité, c'est quoi ?
2: Alors les mobilités, maintenant on parle des mobilités, il y a mobilité douce, mobilité en général, ça part du piéton au vélo, ça part aussi de la dame, de la maman avec sa poussette qui veut se promener en ville ou cheminer en ville, c'est du déplacement doux. Donc vélo et ensuite les transports urbains, les transports de l'handicap, puisqu'on a aussi un service sur la CAB, un service pour personnes qui ont des difficultés pour se déplacer, hein, qu'on appelle les PMR, personnes à mobilité réduite. Et puis les déplacements, c'est aussi le TER, le train. Et il y a la voie verte, comme beaucoup d'endroits aussi, ça fait partie et les transports scolaires.
0: Donc, tout à l'heure, j'écoutais, tu parlais des guichets,
2: oui.
0: Hein, la bataille que vous avez menée, tu peux nous en dire un petit mot ?
2: Eh bien, le conseil régional le conseil régional Nouvelle-Aquitaine avait suggéré de faire des économies de 4 millions d'euros sur l'ensemble du territoire Nouvelle-Aquitaine, et en supprimant ici ou là, ou en réduisant l'amplitude des guichets, ou supprimer carrément des guichets, notamment nous en Dordogne, c'était les Aizy, c'était le Buisson, Sarlat, la Lende. Donc, avec le président Alain Castan, le président de la l'association des maires ruraux de la Dordogne. On est monté au créneau, on est allé voir donc les syndicats des cheminots pour leur apporter notre soutien. Nous avons fait des pétitions dans toutes les gares. Nous avons remonté notre mécontentement auprès du conseil régional qui a été très attentif à notre appel et on a demandé un moratoire sur nos guichets, c'est-à-dire qu'on ne ferme pas nos guichets tant qu'on n'a pas une alternative. Et ensuite, donc, le territoire de la Dordogne a été sauvegardé par ce moratoire. Par contre, ils ont fait du mal dans d'autres départements, notamment la Corrèze, la Gironde, des gares, ou même le Lot-et-Garonne. Des gares ont définitivement fermé. Il n'y a plus de guichets à Port-Sainte-Marie, dans le Lot-et-Garonne. Il n'y a plus aucune activité humaine dans ces gares.
0: Donc ça a été positif, la mobilisation organisée par les maires ruraux pour maintenir ces guichets.
2: Ah oui, ça a été très positif parce qu'il y a un aura. Et puis la région nous a entendus, écoutés. Et je tiens à les remercier parce que c'était un combat au début difficile parce qu'on allait contre eux, contre leurs décisions. Et la SNCF a aussi reculé parce que la SNCF, la SNCF était là pour obéir aux ordres de l'autorité organisatrice des transports, qui est la région. Mais la SNCF a aussi réagi et on a maintenu nos amplitudes, comme à Bergerac, sous préfecture. Nous avons une ligne qui amène presque 1,2 million de voyageurs sur le Bergeracois par le train. Supprimer des guichets ou réduire les amplitudes, ça ne va pas avec l'augmentation des voyageurs. Il y a quand même. Alors on me dit oui, mais 70% des gens font sur Internet, oui, mais 70% qui font sur Internet, la prévente se font au guichet, beaucoup. Ils viennent souvent au guichet pour avoir les horaires, pour avoir du lien social, du lien humain, et à force de démolir notre tissu rural, de supprimer les postes, supprimer les écoles, supprimer les gares, on va devenir un désert alors que les gens aujourd'hui souhaitent venir vivre dans notre monde rural. Voilà, donc il faut être très prudent et nous serons toujours très attentifs à ces attaques.
0: Deuxième question sur la mobilité, tu parlais tout à l'heure pour le transport scolaire, vous aviez privilégié le train par rapport au bus, tu peux nous dire un petit mot?
2: Oui.
0: Ça
2: alors sur ma commune à la Monzie-Saint-Martin, j'ai 5 bus le matin, avant j'en avais 7 qui partaient aux établissements scolaires, alors qu'il y a une gare à côté avec un train qui s'arrêtait, il n'y avait personne qui montait. Donc en étant en charge de ce sujet, j'ai fait une étude pour voir de mettre les deux bus scolaires sur le train. Donc j'ai reçu les parents d'élèves, je leur ai expliqué qu'il y aurait un changement. Ensuite, ça fait une économie aussi sur le pétrole, sur les bus, le déplacement des bus dans nos campagnes, dans nos routes. Donc on a privilégié le train, ce qui veut dire qu'on a mis deux bus donc, sur le train à 7h12 le matin à la Monzie pour arriver à Bergerac. Et de là, à Bergerac, il y a tous les bus scolaires qui partent, qui vont irriguer tous les collèges et lycées du Bergeracois. Et ça permet aux élèves, donc aujourd'hui nous sommes à 32 gamins qui prennent le train à la Monzie-Saint-Martin le matin à 7h12. Lorsque le train est supprimé en amont, la veille, la SNCF met en place un bus au départ de Sainte-Foy-la-Grande qui dessert Gardonne, la place de la commune de la Monzie et le lycée directement. Et si le matin, au dernier moment, quand le train est engagé, il y a un souci technique, eh bien c'est la CAB qui vient chercher les enfants sur la Monzie. Ça remplit un bus de 30 personnes pour les amener à l'heure au lycée. Ça, c'est c'est mon devoir de dire aux parents que leurs enfants seront toujours à l'heure au lycée le matin. Et le soir, ils ont trois possibilités. Ils ont 16h23 au départ de Bergerac, 17h23 et 18h35 pour les lycéens pour regagner la Monzie-Saint-Martin et Gardonne. Voilà, donc on étudie de faire de plus en plus, de ramener les élèves sur le train et pour pouvoir récupérer des moyens pour le mettre ailleurs, là où dans des communes rurales, ils n'ont pas la chance d'avoir la voie ferrée.
0: Donc, plus d'élèves dans les trains, c'est la possibilité d'avoir plus de bus pour les gamins qui sont plus éloignés dans certaines communes.
2: Exactement, voilà. Et puis ensuite, ça va pérenniser dans le temps les arrêts de train, comme à la Monzie, dans ma commune où je suis maire. Eh bien, ça va pérenniser dans le temps. Avant, j'avais 3 allers-retours par jour, 3 trains dans chaque sens. Aujourd'hui, j'en ai 10. Et la fréquentation est exponentielle. Donc les gens prennent le train, surtout en ce moment avec l'augmentation de l'essence, laissent leur voiture, peuvent laisser leur vélo en toute sécurité. On a mis une vidéoprotection à la gare. Voilà, donc c'est du travail du bon sens, je pense.
0: Thierry, je te remercie.
2: Merci Gérard.
0: Bonne journée,
2: merci.
0: À bientôt.
2: Merci à toi.
0: Bonjour monsieur le sous-préfet, donc vous êtes sous-préfet de Bergerac et vous êtes en charge de la ruralité. Vous pouvez dire un petit mot sur votre rôle ?
3: Tout à fait, monsieur. Effectivement, le sous-préfet de Bergerac est le représentant ou le référent ruralité pour l'ensemble du département de la Dordogne. Donc c'est qu'à ce titre que madame la préfète m'a demandé d'être présent à l'association la générale des maires ruraux. L'État accompagne les communes rurales et l'ensemble des communes, tous les services de l'État. Et les moyens sont mis. On a parlé du programme Village d'avenir. Donc il y a une nouvelle vague qui est proposée aux élus candidats. Il y a les deux directrices de programme. Et puis, ben, il y a les programmes que suit avec l'ANCT, l'Agence nationale de cohésion des territoires, Petite ville de demain, Action cœur de ville, pour être au plus près des territoires et en accompagnement avec tous les services d'ingénierie, y compris ceux du département, au plus près des projets que portent les élus.
0: Donc, vous avez parlé des villages d'avenir. Bon, je viens d'apprendre tout à l'heure que c'est M. Dussène qui avait lancé ça, qui a été repris par l'État. Pouvez-vous dire un petit mot sur, sur ces projets ?
3: Mais actuellement, il y a 45 communes qui sont labellisées de mémoire. Il y a environ 140-150 projets. Et l'idée, c'est de travailler sur l'attractivité du centre-ville, l'installation de commerces ruraux, l'aide aux équipements, le désenclavement, la réhabilitation de bâtis, le développement durable. Donc là, il y a à la fois, c'est surtout l'aide au montage des projets, l'aide aussi aux personnes âgées. Et les directrices de projet accompagnent au mieux, montent les dossiers et ensuite interviennent pour essayer de voir comment les projets peuvent être financés pour rendre encore plus vivant nos villages ruraux de Dordogne, qui sont des villages attractifs, et ils le sont parce que les élus portent des projets, et la mission de l'État, c'est bien d'accompagner avec l'ensemble des services, la DDT par exemple, les projets qui sont portés par les maires. Donc c'est un peu venir au soutien aussi des communes rurales en matière d'ingénierie, de montage de projets et de finances.
0: Oui, parce que bon, dans les petites communes de 200, 500, 600, 1000 habitants, il n'y a pas de service technique pour monter un projet, il n'y a pas de technicien pour chercher des finances. Et donc, les projets d'avenir, c'est l'État qui met les moyens pour aider ces communes.
3: L'État, le département, l'ensemble des moyens qui sont mis pour effectivement faciliter la tâche des élus, qui sont parfois effectivement un peu seuls, même s'il faut saluer les secrétaires de mairie qui sont parfois sur plusieurs mairies, et pour contribuer justement à apporter de la vitalité et du dynamisme dans ces communes rurales.
0: Je vous remercie, monsieur le sous-préfet.
3: Merci.
0: Et à bientôt. Au revoir.
3: À bientôt.
0: Je suis maintenant avec Marion Lafaille, qui est maire de...
4: Vandoire.
0: Vandoire. Pour nos auditeurs, c'est dans quel coin ?
4: Alors, c'est communauté de communes du Périgord-Ribéracois, donc dans l'ouest, nord-ouest.
0: Une région un peu désertée.
4: une région très rurale, effectivement, avec beaucoup d'agriculteurs et beaucoup de retraités. Et on essaye de faire vivre un petit peu d'économie au milieu de tout ça.
0: Donc... J'ai entendu ton intervention, tu es en charge de l'égalité
4: Alors, élu rural relais de l'égalité, donc l'action R, qui est portée par l'association des maires de France, des maires ruraux de France, et que moi je développe en fait sur la Dordogne. Donc jusqu'à l'année dernière, jusqu'au mandat qui vient de se terminer, nous avions réuni plus de 83 communes et 127 référents. Et bien du coup je recommence cette action, donc je remobilise les communautés de communes pour me recevoir, pour que je puisse présenter l'action auprès des maires, pour que dans chaque commune du département on puisse instaurer un référent qui soit sensibilisé aux violences intrafamiliales qui peuvent toucher les femmes, les hommes, les personnes retraitées, les enfants. Et les enfants, c'est ceux qu'on doit protéger encore plus.
0: Donc ton rôle, c'est de recenser et d'aider les BRI à avoir des référents contre ces violences familiales.
4: Alors mon rôle, c'est de mettre en place le réseau des référents communaux. et ensuite de faire des actions de communication, c'est-à-dire deux par an, avec les associations ou même les services du procureur, tous les services qui sont en lien avec les violences intrafamiliales, la gendarmerie, le CIDFF, la référente à l'égalité aux droits des femmes, Valérie Depeau, qui travaille pour le département et pour l'État. Voilà, c'est de donner de l'information, du réseau, et d'expliquer les procédures et pourquoi des fois on est sur notre commune, on voit des choses, on essaye de faire des choses et ça bouge pas. Et comprendre aussi le cycle de la violence et pourquoi des personnes qui sont enfermées dans la violence n'en sortent pas.
0: Qu'as-tu pensé de cette assemblée générale aujourd'hui ?
4: Elle est très constructive. Très intéressante. On a parlé de l'agriculture, on a parlé des problèmes de la ruralité et les intervenants, enfin monsieur le sous-préfet, vraiment très intéressant. C'était très chouette.
0: Ok, merci Mario, et puis à bientôt.
4: À bientôt. Merci.
0: Maintenant je suis avec Alain Buffière, maire de Sarliac. Alain, tu as présidé il y a 2 ans l'Assemblée Générale des maires ruraux. Tu es présent aujourd'hui à Razac. Comment tu vois quelle évolution ça a eu en 2 ans au niveau de la MRF ?
5: Oui, bonjour. Donc Alain Buffière, maire de Sarliac pendant 3 mandats. Et là, je suis resté dans l'équipe et je suis actuellement premier adjoint. Et donc ce matin, à ce titre, je représentais le maire de Sarliac à cette assemblée générale. Et bien, c'est vrai que très tôt, moi, j'avais adhéré à l'association des maires ruraux de Dordogne. Je m'y retrouvais pas complètement au niveau de l'Union des maires, qui traite plus de sujets nationaux. Et je crois même que quelques années, j'avais arrêté de cotiser à l'Union des maires. Et là, avec l'association des maires ruraux de Dordogne, on traite vraiment des sujets des élus du territoire et de la ruralité. Voilà. Et l'association est très bien structurée, avec des délégués au niveau national, on a entendu, qui traitent sur des thèmes différents et nous représentent véritablement bien les communes rurales du territoire.
0: Donc on va finir avec M. Alain Castan, président de l'association, réélu à cette Assemblée Générale. Tu peux nous dire un petit mot sur cette Assemblée ?
6: Cette Assemblée, elle a été assez extraordinaire parce que encore une fois, on a parlé vrai, quoi. C'est vrai que les maires ruraux, alors les nouveaux par contre ont découvert quelque chose qui les a étonnés par rapport à notre concurrent ou pas notre partenaire qui est l'Union des maires. Et c'est vrai que nous on leur parle au cœur du problème, quoi. Et c'est vrai que la ruralité, on sait ce que c'est, on sait de quoi on parle. Et les maires ruraux qui étaient présents s'en sont bien rendus compte puisque toutes les interventions, qu'elles soient même du sous-préfet, ont été applaudies. Ça veut dire qu'on parle vrai, quoi.
0: Donc c'est le bilan que tu tires de cette assemblée, les résultats, vous avez progressé ?
6: C'est pas que ce bilan-là que j'ai. C'est vrai, on va progresser. Tous les ans, on fait 30 adhésions de plus, de par les discours qu'on tient et de par les actions qu'on mène. Mais si je dois retirer un autre bilan de celui-là, je pense que c'est surtout c'est le climat de confiance qui s'est établi aujourd'hui entre les maires ruraux et l'association. Parce que c'était important qu'ils comprennent à travers tout ce qu'on fait que c'est nous qui détenons beaucoup de vérités sur l'avenir de la ruralité. Parce que l'avenir de la ruralité aujourd'hui, moi je la trouve peut-être pas comme on le souhaiterait, certainement pas comme on le souhaiterait, mais on a fait des avancées qui sont majeures. Par exemple, d'avoir un ministre de la ruralité, on n'y pensait pas et c'est arrivé. Donc derrière ça, moi je veux un ministère d'État, on va y arriver. On veut faire améliorer les choses pour la ruralité, on va y arriver à travers beaucoup de sujets comme... Ouais, tu vois bien que la DSR et la DSU, aujourd'hui, il y a une différence. On a été chercher 150 millions d'euros de plus. Ce sont des signes qui ne trompent pas. Aujourd'hui, l'État et la population ont besoin de la ruralité. Alors, on est loin du compte, mais petit à petit, la route s'élargit. Et un jour, on arrivera, on sera vraiment sur l'autoroute de l'État.
0: Bon ben Alain, je te remercie, puis on se retrouvera le mois prochain pour une nouvelle émission.
6: Pour une nouvelle émission, et encore bravo aux électeurs de RLP, parce qu'ils nous soutiennent, je le sais, et je voulais sincèrement les remercier, parce que parler des problèmes de la ruralité, il faut aussi que les éditeurs l'entendent, et je sais qu'à LRP, ils nous entendent.

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1: Salut les amis, c'est Philippe, c'est British Connection pour votre émission rock avec un album de la semaine. On fête les 40 ans de licence To Heal des Beastie Boys. La série Lives, les Tugs, Téléphone, deux titres pour le prix d'un Innocence. Olivier Ouriez nous parlera de Jean-Michel Jarre. Écoutons nos pochettes de Sound, Découverte avec Joss Renal et puis des morceaux des Vampas, Pony Pony Run Run, Anne Clark et bien d'autres. Bienvenue, on est ensemble pour 2 heures de rock. On débute avec un classique de la New Wave, du rock britannique, 1989, She's Drive Me Crazy, Funyan Cannibals, voici une version beaucoup, beaucoup plus récente.

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sympathique, cette petite balade de Liam Gallagher à l'instant. Et puis, nous avons débuté l'émission avec une version dance des She Drive Me Crazy, des Fun Young Cannibals. Eh bien, une autre version, celle de Pony Pony Run Run. Vous vous souvenez évidemment de ce morceau, Ayo. Eh bien, une version dance vient de sortir.

Oui, oui, oui, vous êtes bien dans British Connection, l'émission rock qui passe ce qu'on n'entend pas sur les radios rock. Tout de suite, le groupe Shred, ils ont souvent été crédités d'avoir relancé le glam rock dans les années 80. Leur dernier carton, c'est celui-ci, je vous le diffuse depuis un moment dans British Connection, She Still Leads Me On.

C'est la première partie de l'album de la semaine. Alors si je vous dis, sur la pochette de l'album, on y voit un avion de ligne, un type Boeing 727 avec, sur la queue de cet avion, écrit Beastie Boys. Et oui, cet album a 40 ans. License to Ill, les Beastie Boys en British Connection.

0: café.
1: Légumes en anglais. Vegetables in English. Regarde, un légume orange est croquant. Sais-tu lequel c'est? C'est une carotte. Carotte, en anglais, se dit carrot.
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Voilà, on retrouvera le mois prochain. Écoutons nos pochettes avec un nouvel invité, un nouveau groupe, une nouvelle chronique. Et puis eux, tiens, à l'inverse de Shred, ils ont fait une carrière très très pian pian, très très discrète. Ce sont les People on Holidays.

Tiens, allez, encore un groupe qui reprend du Beach Boys. On se souvient du film en 1988 avec Tom Cruise qui s'appelle Cocktail. Les Beach Boys avaient chanté en mode originel de ce film Kokomo. Voici la version de The Vandals.

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1: Bonjour à vous toutes et à vous tous. Moi, c'est Joss Reynald, guitariste, auteur, compositeur et interprète. Mes musiques sont issues d'influences diverses, rock, blues, chansons françaises, avec des textes comme des billets d'humeur destinés à la scène. Merci à Philippe de pouvoir vous faire découvrir mon univers sur les ondes. Je vous propose maintenant d'écouter mon single X at X dans British Connection.

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1: Allez, on fait une petite pause les amis, on se retrouve dans un instant pour la deuxième heure de British Connection, votre émission rock. On la débutera avec Olivier Ouriez, il nous parlera de Jean-Michel Jarre. Tout de suite.

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2: Bonjour, je suis Olivier Ouvrier. Je suis ravi de vous accueillir sur ce nouveau numéro du podcast British Connection consacré à la sortie de mon second livre, La lignée des équinoxes, une biographie dédiée à la carrière de Jean-Michel Jarre. Il est disponible depuis fin novembre 2025 aux éditions du Camion Blanc. Pour me présenter rapidement, je peux vous dire que j'ai 50 ans, que j'habite près de Lille, que je suis un fou de musique et d'écriture et que j'ai pu allier mes deux passions il y a 4 ans avec la parution de mon premier livre intitulé Une voix dans la nuit qui retraçait la carrière de Mylène Farmer. Alors oui, la musique est une véritable passion pour moi. J'écoute de tout et suis ouvert à tous les styles de musique, avec bien sûr quelques artistes de prédilection, notamment quelques groupes britanniques. J'adore Depeche Mode, U2, Radiohead, The Cure, Texas, Simple Minds, mais aussi Madonna, Prince, Michael Jackson, la fameuse trilogie du Midwest américain. J'aime aussi beaucoup David Bowie. En France, j'aime Indochine, Jean-Jacques Goldman, Étienne Dao, Serge Gainsbourg, Alain Bachon, Jean-Louis Murat. Ce sont quelques noms dans une liste qui est extrêmement longue et extrêmement variée.
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2: Alors pourquoi Jean-Michel Jarre comme sujet de mon second bouquin? Les raisons sont multiples. La plus simple est en fait qu'Oxygène, l'album de Jean-Michel Jarre sorti en 1976, est le premier disque de ma vie. Mes parents ont eu la très très bonne idée de me l'offrir. Et c'est vrai que ça a été un moment choc pour moi. C'est un album que j'écoutais en boucle, qui me faisait énormément de bien. C'était quelque chose de tout à fait novateur à l'époque. J'avais 3-4 ans. L'album était vraiment très particulier. Pas de paroles, que de la musique électronique. Et c'est vrai que ça a été une révélation pour moi. La même chose avec Equinox, avec un album également très très réussi, qui a agrandi cette passion que j'ai eue très jeune pour Jean-Michel Jarre. Autre raison qui explique ce choix, c'est le caractère totalement unique de cet artiste qui mène une incroyable carrière depuis plus de 5 décennies, avec à son actif un nombre important d'albums dont beaucoup ont été d'énormes succès et sont depuis considérés comme des classiques de la musique électronique. Il faut se souvenir qu'au milieu des années 70, le monde musical vit surtout au rythme du disco et bientôt du punk. Les triomphes d'Oxygène et d'Equinox vont populariser la musique électronique dans le monde. Fort de ces deux succès mondiaux, il était l'heure pour Jean-Michel de présenter sa musique au public. Ce fut chose faite à l'occasion du 14 juillet 1979 à Paris, sur la place de la Concorde, devant le chiffre record d'1 million de spectateurs. L'incroyable talent et succès du français est repéré par la Chine, où il est invité à parler de ses instruments révolutionnaires. Les choses se passent tellement bien qu'il est de nouveau sollicité pour présenter une série de concerts à Pékin et Shanghai l'année suivante. Événement historique dans la Chine du début des années 80. Cela me permet de vous présenter le premier extrait de ce podcast. J'ai choisi pour vous une version épique du titre Equinox 7, extrait du double album Les concerts en Chine.
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Après cette expérience en Chine, Jean-Michel va être sollicité par de nombreuses villes du monde, captivé par ses concerts d'un nouveau genre, véritable son et lumière, à grand renfort de feux d'artifice et de projections d'images. Il faudra attendre pourtant 1986 pour revoir Jean-Michel sur scène à l'occasion de son concert dans la ville de Houston, au Texas, donné à l'occasion d'un double anniversaire, celui de l'État américain et celui de la NASA, l'agence spatiale malheureusement endeuillée par l'explosion de la navette Challenger quelques mois plus tôt. Entre la Chine et Houston, Jean-Michel a pris le temps de conceptualiser, préparer, enregistrer un album très ambitieux et très novateur du nom de Zoulouk. Ainsi, l'intégralité des titres est composée à partir d'un synthétiseur échantillonneur révolutionnaire du nom de Fairlight, capable de modifier n'importe quel son. Le tour de force de l'album est son titre d'ouverture, Ethnicolor, morceau fleuve de plus de 11 minutes, composé à partir de mots ou sons utilisés dans 24 langues. Un véritable chant du monde que je vous propose de redécouvrir.

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vous seriez en droit d'être étonné de la présence d'un podcast consacré à Jean-Michel Jarre sur British Connection, une émission résolument tournée vers le rock. Il est certain que Jean-Michel ne fait pas de rock, mais selon moi, son esprit l'est totalement. Dans mon livre, j'ai voulu retracer le parcours d'un artiste très talentueux, attaché à défendre de nobles combats comme l'écologie ou les droits de l'homme. Un musicien féru de tous les arts, mais aussi de technologie et de progrès. Quand j'ai commencé l'écriture de ce livre, j'ai eu en tête l'image de Jean-Michel, seul sur scène, devant 1 million de personnes, à la Concorde pour son premier grand concert. Une image très forte. J'ai voulu aussi faire le portrait d'un homme complexe, à la fois prolixe et secret, solitaire et tourné vers les autres. Un musicien qui devient parolier pour Christophe, signant de superbes textes comme Les Mots Bleus ou Les Paradis Perdus. À ce propos, j'ai été en contact avec un journaliste proche de Christophe. Nous avions convenu de contacter Jean-Michel pour lui proposer de faire une interview pour le livre. Malheureusement, les deux sont décédés de manière très rapprochée et le projet est tombé à l'eau. Ces dernières années, Jean-Michel est redevenu un artiste incontournable dans le monde de l'électro. Il a multiplié les collaborations, notamment avec de grands artistes comme Moby, Martin Gore de Depeche Mode ou Brian Eno. Cette année, nous allons fêter les 50 ans de la sortie d'Oxygène et il est quasiment sûr que Jean-Michel sera au centre de l'actualité musicale à cette occasion. Merci de m'avoir écouté. J'espère vous avoir donné l'envie de découvrir mon livre. Je remercie chaleureusement Philippe pour son invitation et vous laisse sur Tokyo Kid, un extrait de l'album Révolution, un titre où Jean-Michel invite le trompettiste japonais Yun Miyake pour un voyage à la fois envoûtant et dissonant. Merci encore à vous et à bientôt.

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3: Deux groupes français. Le premier, les Tugs, I Need You. Élysée Montmartre, Paris, décembre 1999. Un téléphone au cœur de la nuit, Paris 1986.
4: Bonsoir, on s'appelle les Tugs, on vient d'Angers, on est vraiment très très content de vous retrouver. Ça s'appelle I Need You.

0: Merci.
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Voilà, c'est le tout dernier Vent Passe, On Va Nous. Et puis, en 78, sortait le premier album des Star Shooters, dont est extrait ce morceau Machine à laver, un titre côté punk minimaliste et humoristique.

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Tears Connection, la seule émission à vous diffuser du Star Shooter en musique française, groupe français, et d'enchaîner aussitôt après du gothique avec Cranes à l'instant, avec un son aérien planant et mélancolique, au même titre que des groupes comme Dead Can Dance ou Cocteau Twins. Alors eux, ils sont beaucoup plus accessibles hein, au niveau gothique, plus accessibles, les Flash for Lulu. I Go Crazy.

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1: Je vous propose donc deux titres du groupe Innocence de Fall, Useless.

voilà, ça y est, British Connection, votre émission rock, c'est terminé pour aujourd'hui. L'émission, vous pouvez la retrouver dès demain en podcast via la page Facebook de l'émission. Et puis, la semaine prochaine, je recevrai Patrick Coutin. Oui, c'était le gars dans les années 80 qui chantait « J'aime regarder des films, nanana ». Eh bien, il fait de la musique aujourd'hui. Il a également sorti un bouquin sur les Doors. Il nous en parlera en exclusivité la semaine prochaine dans British Connection. Allez, en attendant tout ça, je vous souhaite de passer une excellente semaine et n'oubliez pas, British Connection, c'est votre émission rock qui passe ce qu'on n'entend pas sur les radios rock.

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2: RFI, bonjour, 16h en temps universel, bonsoir, 18h ici à Paris et à Roland-Garros donc.
1: Nicolas Brousse.
2: Bounia, épicentre de la nouvelle épidémie d'Ebola en RDC, accueillait aujourd'hui la commissaire européenne à l'aide humanitaire. Hadja Labib est venue afficher le soutien de l'UE qui a déjà mobilisé 15 millions d'euros pour la riposte. Nous rejoindrons notre envoyé spécial. La persistance des affrontements au Moyen-Orient met à l'épreuve aussi la relation entre les États-Unis et Israël. Les alliés s'espionnent plus que jamais, selon la presse américaine. Les bureaux de vote ferment en Arménie. Élections législatives cruciales pour l'avenir du pays. Nous serons à Yerevan. Et puis les trois mousquetaires des télécoms vont repasser de 4 à 3. Protocole d'accord conclu pour le rachat des CFR par ces trois concurrents. Mais avant de développer ces titres, direction le cours central de Roland-Garros. Nous allons rejoindre notre envoyé spécial, Eric Mamrut. Eric, c'est la finale homme, ça n'est pas terminé. Et c'est même plutôt assez enlevé entre Alexander Zverev et Flavio Cavoli.
3: Effectivement, du suspense encore et toujours dans cette finale, même si Alexander Zverev a pris les devants. Une troisième manche remportée, 6-4 grâce à la complicité de son adversaire italien qui a commis deux grosses fautes en coup droit dans le dixième jeu. 2-1 donc pour Alexander Zverev qui est donc n'est donc plus qu'à une manche de décrocher enfin un tournoi du Grand Chelem. Mais on le sait qu'il est parfois sujet à ses nerfs, trahi par ses nerfs. Il a perdu d'entrée, il a même donné, offert grâce à deux doubles fautes, son engagement d'entrée de quatrième set. Flavio Cavoli est donc devant dans cette quatrième manche, 2-1, 30-0 sur son service. Bon, suspense encore et toujours, vous entendez les Flavio qui poussent le joueur italien.
2: Et on vous retrouvera, Eric Mamrut, en direct dans Mondial Sport, juste après cette édition, pour nous faire vivre peut-être la suite et la fin de cette finale homme à Roland-Garros.
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2: La commissaire européenne à la coopération internationale, à l'aide humanitaire et à la réaction aux crises, Hadja Labib, était donc aujourd'hui à Bounia, la capitale de l'Itourie en RDC, fait face depuis le 15 mai dernier à une nouvelle épidémie d'Ebola. Visite express pour marquer le soutien de l'Union européenne contre la maladie, un soutien financier et logistique. Pauline Azidi a suivi ce déplacement à Bounia.
4: Un appui supplémentaire, c'est ce qui est venu annoncer ici à Bounia, la commissaire européenne. Je ne suis pas venue les mains vides, a-t-elle confié, avant d'annoncer le déblocage de 5 millions d'euros en plus des 15 déjà avancés par l'Union européenne. Des fonds qui doivent servir à, je cite, rattraper l'épidémie en installant des centres de diagnostic avancés dans les zones touchées pour pouvoir détecter, tracer et isoler plus rapidement les cas confirmés. Hadja Labib a aussi annoncé la poursuite du pont aérien qui a déjà permis d'apporter à Bounia plus de 100 tonnes de médicaments, d'équipements de protection, de tentes et autres produits indispensables, notamment pour mettre en place les centres de traitement. La commissaire en a déjà visité deux, celui déjà opérationnel depuis plusieurs jours de Niafunke et celui de Rampara qui accueille ses premiers patients depuis quelques heures seulement ici à Bounia. Hadja Labib a aussi porté un message de solidarité, message repris par le représentant à Bounia de l'Organisation mondiale de la santé. Pour la énième fois, il a martelé que les restrictions de voyage freinaient la riposte, allusion aux mesures prises par plusieurs pays ces derniers jours. Pauline Azidi Bounia, RFI.
2: Et le dernier bilan des autorités congolaises ce week-end fait état de 489 cas confirmés à travers tout le territoire, dont 86 décès. 9 patients ont guéri. On en reparle notamment dans les éditions d'Afrique Soir. La première est à 18h30, temps universel. En attendant, direction l'Arménie, où les bureaux de vote sont en train de fermer. L'heure est au dépouillement des bulletins pour ces élections législatives. D'un côté, la formation du Premier ministre sortant, Nikol Pachinian, qui veut se rapprocher des États-Unis et de l'UE. De l'autre, plusieurs partis appuyés par la Russie qui souhaitent maintenir le pays dans son orbite. Autre enjeu de ce scrutin, la paix avec l'Azerbaïdjan, conclue après la perte du Haut-Karabakh. Nikol Pachinian veut poursuivre le processus de paix, mais pour cela, il a besoin d'une très nette victoire dans les urnes. Reportage à Yerevan de notre envoyé spécial Daniel Valo.
5: Sourcils froncés, regard sombre, c'est un électeur en colère qui sort de ce bureau de vote situé en plein centre-ville de Yerevan. En colère contre Nicole Pachignan. Il a perdu le Haut-Karabakh, nous dit-il, et maintenant il veut faire la paix à n'importe quelle condition.
6: Je ne dis pas que l'on doit être en guerre avec l'Azerbaïdjan ou avec la Turquie, mais nous ne pouvons pas oublier le passé, les massacres et les crimes. Comment pourrions-nous avoir des relations normales avec un pays qui ne reconnaît pas ces crimes ?
5: Difficile de tourner la page, mais il faut le faire, nous dit au contraire cette électrice de Yerevan, qui affirme avoir voté pour Nicole Pachignan, justement au nom de la paix et de la stabilité.
7: Combien de temps allons-nous encore perdre des vies humaines ? Même si ton voisin est mauvais, il faut trouver un moyen de s'entendre avec lui.
5: Pour mettre en œuvre l'accord de paix signé en août dernier avec l'Azerbaïdjan, Nicole Pachignan doit changer la constitution. Et pour cela, il aura besoin d'une victoire la plus large possible à l'issue de ce vote. Daniel Valo, Yerevan RFI.
2: Nouvelle frappe israélienne sur la banlieue sud de Beyrouth, fief du Hezbollah, qui lui aurait tiré en direction du territoire israélien. C'est ce qu'indique un communiqué du Premier ministre israélien Benjamin Netanyahou, à qui le président américain demande aujourd'hui d'opérer des frappes plus chirurgicales, alors qu'il y a officiellement un cessez-le-feu en cours. Déclaration de Donald Trump lors d'une interview à NBC, frappe plus chirurgicale, les termes sont donc policés. Mais on apprenait plutôt cette semaine par le site d'information Axios que lors d'une conversation téléphonique entre Donald Trump et Benjamin Netanyahou, le président américain aurait crié sur le premier ministre israélien. Et désormais, la chaîne NBC et le New York Times affirment que Washington a constaté une hausse des activités d'espionnage d'Israël à son encontre. Guylaine Deltey, selon ces deux médias, l'administration Trump a relevé à son plus haut niveau le niveau d'alerte en matière de contre-espionnage vis-à-vis d'Israël.
8: L'espionnage entre amis est une pratique courante et Washington se savait déjà surveillé par Israël, de la même manière qu'Israël est d'ailleurs espionné par les États-Unis. Mais selon l'agence de renseignement militaire des États-Unis, Israël a augmenté ses activités de surveillance de son principal allié dans l'objectif d'avoir des informations sur les décisions prises par Washington concernant l'Iran. L'administration Trump privilégie-t-elle une issue négociée ou, comme le souhaiterait le gouvernement Netanyahou, envisage-t-elle une reprise des combats ? Selon le New York Times, pour obtenir ces renseignements, Israël aurait notamment visé trois personnalités, Steve Witkoff, le principal négociateur de Donald Trump, et deux hauts responsables du ministère de la Défense. La tendance de certains hauts responsables de l'administration Trump à voyager en avion privé, à traiter des questions de sécurité nationale sur leur téléphone personnel, en a fait des cibles particulièrement vulnérables pour les services de renseignement, explique une source au journal. L'administration Trump et l'ambassade israélienne aux États-Unis ont nié ces informations, mais NBC, comme le New York Times, affirme que Washington a bien relevé son niveau d'alerte concernant Israël à critique. Aucun allié des États-Unis n'est à un niveau aussi élevé.
2: Dossier suivi par Guilhem Deltey. En Bolivie, le Parlement approuve ce dimanche la loi permettant au président Rodrigo Paz de faire intervenir l'armée pour lever les bloqueos, les barrages routiers en VO, barrages tenus depuis un mois par des manifestants qui réclament la démission du chef de l'État de centre-droit au pouvoir depuis 6 mois. Deuxième journée du pape en Espagne, Léon XIV a célébré la messe dominicale à Madrid et à ciel ouvert devant au moins 1 200 000 fidèles. Preuve si besoin est de l'importance de la religion catholique en Espagne. Reportage de notre correspondant dans le prochain journal. En France, c'est un séisme tout simplement dans le secteur des télécoms. 3 opérateurs, Bouygues, Free et Orange, se sont mis d'accord pour le rachat du 4e SFR. Montant de la transaction un peu plus de 20 milliards d'euros. Après des mois de négociations, un terrain d'entente a finalement été trouvé avec Altice, la maison mère des SFR. Gros bouleversement donc en vue, Alexis Bédu.
9: Si cela se fait vraiment, il s'agira d'une reconfiguration inédite du secteur des télécoms en France avec un retour à 3 opérateurs. Dans l'accord trouvé, c'est Bouygues qui récupère la plus grosse part du gâteau avec la moitié du chiffre d'affaires, les 2 autres se partageant le reste. La répartition des actifs et donc notamment des clients de SFR est également actée. Bouygues décrocherait les clients professionnels ainsi qu'une partie des activités grand public, soit plus de 6 millions de clients. Free hériterait notamment des clients de l'offre low cost de SFR. Les futurs futurs acheteurs s'engagent à ce que les 8000 emplois soient conservés au moins jusqu'à 2029. L'autre question, y aura-t-il des conséquences sur les prix? Cela fait un concurrent de moins avalé par les trois autres et donc une hausse tarifaire est plus facile à mettre en œuvre. Cette annonce doit d'ailleurs désormais faire l'objet d'un examen approfondi par les autorités de la concurrence. Les trois acheteurs restent donc prudents et ils l'écrivent noir sur blanc. À ce stade, il n'y a aucune certitude que cette opération soit réalisée.
2: Alexis Bédu du service économie d'RFI. Ainsi se termine cette édition. Merci à vous de l'avoir suivi. Tout de suite, c'est Mondial Sport et je vous retrouve dans 50 minutes pour un prochain journal sur la Radio du Monde. Bonne soirée.

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0: Boum, Hervé Monde, tenez-vous fier et aïkorobia. Ce que vous dire est insolent. Mais comme pas Jean-Louis, qui est notre convida de Huey, Jean-Louis Horacio. Madame, il est revenu de mes repelables pour parler des chants libres, que je parle aux chants libres de Brigitte.
1: Sur le bel livre de Brigitte, on parlait de son oncle Père Miremont.
0: Ah, Père Miremont.
1: Je ne te rappelle pas, non.
0: Et tu t'es venu des fois de présenter un livre qui s'appelle La Plante, la Flore Sauvage dans le Périgord.
1: Flore Sauvage dans le Périgord.
0: Qui est brave et coré. La Flore Sauvage. Il y a encore des Flores Sauvages en Périgord qui sont braves, mais
1: Léon. Ah, il y a.
0: Bon, mais en fait, on a fait un peu d'information nationale et internationale, comme faisons d'habitude, des costumes, comme disaient les Anglais, et d'où en particulier. Pour nous parler de, sur le plan international, de tout ce que se débat, non, et de l'attentat contre le grand monsieur qui fait péter l'homme, qui trompe. Trompe, que d'où l'appelle trompette. Bon, enfin, peu importe, qui trompe, qu'on ne peut pas réussir, on les rendra dans une salle de conférence, d'où un type qui voulait tuer Trompe. Et d'où on réussit l'empêchant. Donc Trump est toujours qui. Et d'où, comment on explique qu'effectivement, ce ne sont pas des bonnes de tout ce qui peut se passer dans Corbeil. Parce qu'on peut imaginer que c'est jamais l'attentat fut réussi, qu'on aurait créé, je ne savais pas quel grand scandale et quelle grande crise internationale, surtout encore moi-même. On est bien sûr la grande foi que tout ce que se débat actuellement entre l'Iran et l'Américain. Donc, alors, d'autant que Poutine, le grand ami des trompettes, hein, manque pas une femme, une minute, a réchauffé le ministre iranien, dont a promettu Poutine de tout faire pour tourner le pas, bien sûr. Conforio qu'effectivement la Russie serait en novembre devant le Trump et l'Amérique, alors qu'il n'est pas pensable. Et ne parlez pas de la Chine, trouvez, qui va en profiter des mailles. Bon, enfin, espérons que tout court, qu'on peut mener justement une réflexion ensemble pour justement permettre que le pas fugait tournade d'une autre renvers. Mike et Mike. Alors, d'autres informations d'Ingarviaï, particulièrement la Russie, et 40 ans après la fin de Tchernobyl, rappelant que l'explosion de quelle centrale nucléaire en Ukraine, Zelensky accuse la Russie de terrorisme nucléaire. Alors, espérant que le terrorisme nucléaire va sur l'état à la frontière de l'Ukraine. Parce que le terrorisme nucléaire, qui n'est pas le terrorisme, un drôle et quand plutôt boum. Effectivement, qu'on peut détruire toute une population et tout un pays à la frontière de l'Europe. 40 ans de Tchernobyl, qui importe, Mike et Mike. Alors, donc, d'autres offres guerrières, au Mali, la junte militaire qui mène le pays, avait

0: 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En tout le monde, des jeunes, des morts, bien sûr, n'aime pas si la retraite. Alors, quant à l'OFA d'Israël et le Liban, l'Israël continue à faire d'avoir mal demain au Liban. 14 morts, la dernière information, qui date d'hier, mais je n'aime pas. 14 morts en Caire au Liban, et de la fin d'Audrol, etc. Hein. Nous disons comment qu'il poussait le saut d'Aïveil des verres de Jean Faborière. Que gâchait la guerre entre le monde, mais que figuait le petit, le ménage, le peuple, donc qui prenait le bois de redit de Kélofa, qui n'est pas pêchable, dont Dauphin et du petit, voilà, qui figurait entre permis ou mort. Alors, là. Il y a eu même des mailles, un attentat à la bombe en Colombie, n'aime pas les d'autant que ma belle fille, le nord, déjà le nord, un périgord, le nord, et colombienne, même si mon fils l'avait trouvé en Patagonie, quand il était permanent, quand il est reparti, et moi quand je verrai dans Jean-Mi, ingénieur informatique, comme Colombie, 20 morts. Il y a eu des mailles, non. La chute d'un accident des mailles en Colombie où une indigène est morte, d'où on ne veut jamais pas que le Jofa continue, mais que mailles. Alors, il y a en France, l'audiovisuel public, le député a voté pour la publication du rapport à l'oncle qui explique justement d'où il y a une polémique, etc., pour justement faire que l'audiovisuel ne fait pas un instrument politique, surtout en l'offre des moussures Bolloré, qui connaissent un plan et qui font ce qu'ils font, mais qui ont d'autres choses, mais que mai. La fraude, fraude importante sur le plan des finances, des faux appels dans des régions de la Banque de France, mais je n'aime pas que, mais que mai, en France, je suis en tout cas tombé par de la crise économique et financière, mais pour le moment, il n'y a pas de mort. Mon cas, qu'il y a 13 soldats français tout pourriers qui sont morts, dont on en a aidé, le porte-avions français, dont à la frontière de Liban sur le Mar, et il y a 13 soldats qui sont figurés en tuant, perdant drones, etc. Donc, je suis en tout cas, trouvé nous autres, pour qu'elle fasse des guerres, dont un estro mourant. Voilà, donc, espérons que. Tout comme c'est pas ça mieux et donc par contre en France on prend une décision le corps nous même si on est la date importante qu'il y aura un repas à 1 euro pour nos étudiants et qu'il y a un plan métier parce qu'il n'y a encore pas des choses et qu'ils ne trouvent pas pour ce qu'il y a etc. Et ok il y a un problème mais c'est-à-dire mais en France des gestions de la vie étudiante qu'il y a encore périgueux il y a eu une longue grande manifestation pendant 3 ou 4 jours devant l'orgater pour demander aux mailles des professeurs et surtout pour défendre l'éducation nationale. Allez, Kaibou, pour ça, en seguido, une musique et Kansou, s'il y avait.
1: Et Kay Patrick, pour.
0: Patrick Enker, bon alors. Tu n'as pas amené des CD, non?

0: Boum, caille boum. Alors donc, seconde partie de notre émission, ouais. Père notre ami Jean-Louis Orazio, qui va nous parler la coche d'or de toutes ses activités intellectuelles, manuelles, qu'on fait d'orbe des fins de manuel, et autres littératures, etc. Tout ce qui se débat actuellement est d'un peu comme il était, parce que quand il est devenu professeur, en passant par l'école normale, alors qu'il venait d'une famille de méthodiers italiens qui travaillaient comme un papier ou quelque chose, mais Manuel Homais, bravo, là, justement, la promotion sociale en France, et donc, quand tu es devenu professeur, à quel moment tu as l'idée d'écrire dans le livre, etc., ou comment que j'ai pour ça,
1: ah non,
0: la révélation de l'écriture.
1: Non, non, il commence à écrire quand j'ai arrivé à la retirade. Avant, n'écrivais pas, mais j'avais mon travail, donc comme premier producteur, j'avais pas le temps de...
0: Tu ne marquais pas des notes d'un petit calepin?
1: Ah si, si, toujours. J'ai toujours marqué des notes, notamment parce que faisais toujours de la botanique, j'ai toujours fait de la botanique. Et donc, quand je trouvais une plante nouvelle, eh bien, faisais une fiche, pour donner le nom de la plante, la décrire un peu, en donnant son utilisation, tout à coup, et ça... J'ai toujours fait un coup. Et après, donc, qu'on fait un gros volume. Et un jour, j'ai donné à tout le travail qu'il fait, j'ai donné un nouvel volume. Et un nouvel volume, donc, fait une édition.
0: Mais tu l'écrivais, oui, non, parce qu'il y a un nouvel volume. La botanique, qui n'est pas une spécialité de nouvel volume, qui est la langue occitane, de nouvel volume.
1: Ah,
0: oui. Bon, alors, tout d'un coup, nous sommes pris la décision, tu connaissais dans le monde, parce que tu es membre de Novellum, ou comment que je sais pas ça. Et tu écrivais systématiquement le premier G en occitan ou en français?
1: Alors, la première plante que j'ai trouvée, j'ai décrite en français. Mais après, la Brigitte, qui elle est militante par la langue, m'a dit « tu ne pourrais pas continuer d'écrire comme un coup en français, c'est qu'à la décrire en occitan ». Et donc, après, la première plante qu'elle trouva sont les orchidées. Mais après, tout le démarre, elle a écrit en occitan. D'ailleurs, elle est toujours aussi l'occitan, de l'ouvillage entière, tout le monde parlait l'occitan. Donc, il est toujours. Donc, là, il est toujours aussi. Hein.
0: D'accord. Qui vient de la racine, l'occitan et l'italien, et romproche, donc.
1: Ah, ils romproches, ils sont plein proches. Et puis, mon père a parlé l'occitan tout le temps.
0: Tu en as régulièrement venu ici en Italie, vers la famille, en tout cas
1: Ah non, il y en a un coup, et pas mal. Deux coups, mais un coup pour visiter et un coup pour parler avec la famille. Mais parlez pas bien l'italien, le comprenez bien. Mais je ne suis pas vraiment capable de lui parler régulièrement, donc ce n'est pas possible.
0: Alors, pour te dire, nous autres, avions notre ami les semenzins, toute quelle famille qui s'occupait de la borgia, de la sort des Mouillou, là, et qui sont tournés dans le pays de l'or en vert, à Montebellona. Bon.
1: Ah.
0: Alors, c'est bon. Et nous sommes convidés, et pendant une année, avec mon cousin, Francis, qui habitait à Kuta, qui jouait de l'orchestre, jouait de l'accordéon, nous autres de la guitare, en catochie musicale, et faisant de la répétition, donc jusqu'à Kuta. Et connaissions plein d'où le monde, de la famille Semanzin, que nous sommes convidés là. Et les Chona, n'avaient pas eu le métier, l'obligation d'apprendre l'italien. Parlaient avec l'occitan, dans Périgord. Bon, essayaient de le doigt, j'y avais un métier. Moi, je jouais au ballon, Rome, au football, comme je disais. Je jouais pour ça avec la journée entière ensemble. Nous autres parlaient avec l'occitan dans Périgord. pas le français, le français qui est mal pénible. Ah. Alors Francis Moncougé qui est occitan, je ne vous tire pas, je me comme intéressant. Et qui est vrai qu'il n'y a aucune difficulté à parler à nos amis italiens, à parler à l'occitan dans Périgord.
1: Ah, mais, va vous te dire, quand je suis en Italie, elle est mon épouse, elle est la Marisette, eh bien, la Brigitte parlait l'occitan, et c'est un problème, on s'est fait comprendre, et elle comprenait tout ce que disaient les Italiens, hein, il n'y avait pas de problème. Hein. Elle est capable d'éteindre une conversation comme à quoi.
0: Alors quand elle était en temps, quand ils recevaient dans le monde, qui demandaient au monde au moins minimum de comprendre la langue, ils ne parlaient pas la plupart du temps, enfin, non, c'était une cause surtout, ils ne parlaient pas, mais ils leur demandaient justement, des fois, justement, quel effort pour parler la langue de notre pays. Et d'où, quand ils faisaient quel effort, qu'il y a une richesse. Et par exemple, quand ils avaient un jeune portugais, comment disent-ils le père et la mère en portugais?
1: Vous ne savez pas, le père
0: et le mère. Le père et le mère. As-tu compris? Alors, tu n'as pas de l'avocat, j'en ai jamais dit portugais, bien sûr. Même la dame qui vient nous mettre à la maison, elle est portugaise. Elle ne parle pas portugais, elle parle français, mais enfin bon, peu importe, mais disons-là, et puis on n'a pas eu de problème. Pendant une mail et pendant une mail, utilisant l'Occitan dans Périgord, père par là, au Portugal.
1: Et même, on va te dire, le bel père, il y a eu des Portugaises qui travaillaient sur sa maison. Eh bien, mon bel père parlait l'Occitan, aime le portugais, et il s'est compréhendant, hein, il n'y avait pas de problème. Hein. Qu'on passait tout seul, c'est dommage que le monde ne parle pas mal l'occitan. Ne comprenez pas, parce que la terre, notre terre est occitane, elle est marquée par l'occitan. Il y a plein, il y a un toponyme, il y a une fune des mots qui sont occitans.
0: C'est vrai, c'est con.
1: Donc on ne comprenait pas que le monde ne parle pas mal l'occitan.
0: Alors, au final, ton livre est sur la flot sauvage de Périgord et l'Occitan, qui n'est pas un libre militant, justement, un mal de con.
1: Ah, c'est surtout un libre militant. D'accord. Parce que des livres sur la flot, il y a une pléthore, il y a tant qu'un vol. Donc, c'est un libre militant, un imprimé.
0: Alors, Simon, que tu penses, tu connais ce livre?
2: Il y a tout plein d'eau libre sur la botanique et Périgord, et notamment de Nicole et Bernard Bédé. Mais qu'il n'y ait pas un occitan.
1: Mais en français, c'est. Mais que,
0: et par rapport au cas au libre des cas, monsieur Bédé, que vous ne connaissez pas, qu'il y a des différences. Parce que quand tu as fait une présentation d'une flore, d'une plante, etc., il n'y a pas 50 façons de le faire.
1: Non, il n'y a pas 50 façons à raison. Mais il n'y a aucune façon de l'écrire en occitan.
0: Ah non, mais tu es sûr. Si monsieur Bédé a fait une libre sur la botanique, Bédé, qu'elle lui-même manque qu'il est français.
1: Non, dans son livre, Bédé n'indique pas l'origine du nom de la plante, il ne boute pas le nom en occitan, tout à coup. Et après, portez-yo mon impression personnelle, d'abord, donc c'est Yako qui fait la différence.
0: D'accord. Et d'où, alors tu te sais occupé toujours des botaniques et d'écrire dans le libre en temps, mais dans tes activités, tu avais d'autres activités folkloriques, musicales?
1: Elle fait partie du. Faisait partie d'une association de danse à Périgueux, de la Brigitte. Donc, avec la danse folklorique, tout à fait.
0: Vous savez qu'on est gueule, Et quel groupe de danses traditionnelles les croquants des Cornebiens, au Nouvel-Léon?
1: À la visitation, il y a un groupe qui est. Dans l'Europe, Mikey.
0: Dans l'Europe. Eh bien, Kaibun, je vais vous dire d'en parler, parce que hier, il y a quelques jours de quoi, il y a Nadine qui s'appelle, une petite blonde Nadine, qui nous a fait Dansons l'Europe.
1: Ah bon?
0: Alors je fais la fille de la répétition des chorales.
1: Ah
0: et tout le monde s'est bouté dans ça, mon caillou et ma canne, qui n'est pas possible. Et Jean-Clément Grèce, l'homme de Sigolène Cabier, le responsable Sigolène, qui est notre secrétaire et pharmacien dans l'hôpital, vous rappelez. Et donc, il y a 45 ans, une question d'Autarne, Tarn, des Rabastens.
1: Ah, ben,
0: les chers Rabastens.
1: Rabastens.
0: Voilà. Et donc, nous avons fait, et même Jean-Clément, chez Boutard, dans le champ, lui a dit, mais il a dit, tu donnes sur le bourreil au Croujard de l'Ouest, nous qui avons le circassien.
1: Ah ben bon. Ah ben bon, le cercle circassien. Voilà. Mais qui n'est pas.
0: Avec Nadine.
1: Qui n'est pas franco-mère.
0: Ah non, mais extraordinaire. Parce que Simon, t'as pas envie de venir faire la répétition, la chorale. Parce qu'on l'a fait au Rome, on part pendant un bon quart d'heure. La fin, allez, on danse, allez, Don Chem, il a dit, allez, ouais, toute la drôle, ce boutin, Don Chem, virage, t'étais le mot, faire la ronde traversée. Du coup, comme il manque de pas pouvoir le faire ensemble, tu vois. Mais de faire dans une zone qui est 50 ans. Mais
1: qu'on voulait,
0: quand même. Mais de faire qu'il y a un temps projet, puis Rigen, Chormugen, Viren. T'as le même bien que Simon devait venir. Et le petit Paul.
1: Qu'il y a Madiès, la famille Madiès.
0: Madiès, à toute la tribu Madiès. Il y a eu un qui est prêtre, non? Oui, Madiès, Christian Madiès.
1: Christian, il n'est pas prêtre.
0: Non, il y en a 5 ou 6 Madiès.
1: Ah non, mais je ne connaissais pas l'Oufraï.
0: Ah oui, oui, l'Oufraï, je parlais d'Oufraï. Madiès, qui est l'église.
1: Christian, Christian Madiès.
0: Lui que tu connaissais, toi? D'accord, oui. Bon, alors, et par part le libre, sur la flore sauvage de Périgord, qui est trouvée un pertouche à Marbeau, etc. Ah. Il avait fait la présentation qui redisha des pochas ou qui a eu une présentation Jean Gagnard des libres.
1: Mais Jean Gagnard, à la Chamarbeau.
0: Qui redisha des
1: Chamarbeau, ouais.
0: Qui redisha des pochas.
1: Oui, la semaine passée.
0: La semaine passée, d'accord. Il y a des mondes qui sont venus ouvrir et qui
1: ont
0: clompé le livre et tout quoi. Et Jean Gagnard vendio son roman.
1: Son roman Venimbuf, le dernier.
0: Venimbuf.
1: Sont des chroniques amusantes.
0: Ah bon, voilà. Et alors, justement, Jean Gagnard, pouvez-vous nous dire, tout pourriez, le 4 des Hummes, vendre le 10 au 4 des juin, comme tu avais fait, Jean nous a dit que le premier cours, parce que lui en avions parlé avant, tout court, parce que Jean Gagnard, il fait le cours d'Occitan, tout le 10 juin, un cours sur deux, dont la calendrette, le cas de la calendrette rue Béranger, où on t'a fait un cours permis, nous autres la conférence sur l'Occitan, etc.
1: Mais le Jean Gagnard, la Brigitte et Yo, il y en a un à ce cours.
0: Jean Gagnard, je dis, ben d'accord, tu voulais faire une conférence le 4 des juin, c'est Covid, et je ne venais pas, qu'on veille, je ne suis pas content, bien que le sang aimait bien que je sois dans le monde, et puis surtout quand tout plein de choses à dire.
1: La convida à la radio,
0: voilà. Comment?
1: La convida à la radio, nous en.
0: À la radio. Ou alors qui est compliqué parce qu'il y a un comme pas de caractère, comme disons là.
1: Ah bon?
0: Faut pas le vous, les gars. Alors nous sommes connus quand t'es en zone, la drôle, la boue, tu veux dire, quand t'es en zone, on est longtemps. Mais on recueillait, et pour ça, et je tombais sur Fenn, il est mort, il y a combien, une dizaine donc de corps, qui s'appelle Bourlange, justement, pour te dire. Voilà, et j'ai pris la décision, car je me déchire des bourdeilles, des brantômes, enfin, je courais. Et donc, je suis pas content, j'espère que nous verrons, et que Simon pourra venir le 4 des juin, pour écouter Jean Gagnard. Ah non, mais tu pourras amener le Paul, hein, pas de problème, et que lui faut bloger, hein. Ah bon, voilà, alors, nous, déjà, de Québec, le 7 des mai, et on vient pêcher des favenis par Adj, Sébastien, Patrick Sébastien,
1: c'est
0: et puis
1: Saint-Gérard.
0: Voilà, mais pour ne pas venir, bon, alors on verrait, monsieur Cancun, et voulions faire venir éventuellement Sylvain Roux, qui est un groupe de musique, j'avais professionnel, oui, qui est son métier, et ils ont, on est Sylvain Roux. Hein. Et j'espère que le 7 de mai, pour une fois, la calendrette, 21 rue Béranger, qui est le talier culturel occitan des Périgueux, le TCOP, hein, et nous tournons tout bas, une copère meille, d'où commencé septembre, pas à peine la grande vacance, bien sûr. D'où le prochain corps enregistra, Nota d'Inlo Zornao. Hein, voilà, avec qui. Et alors, d'autres activités sportives et autres, ah ben, le rugby, le football.
1: Il y a toujours eu des activités sportives. Et il y a eu rugbyman.
0: Eh bien, qui est bon,
1: mon sport principal.
0: Mais à la fille.
1: Non, mais le rugby.
0: Mon dernier match, trois carrés, mais j'aime pas mon.
1: Ah, ben alors, oui.
0: Bon, on ne pouvait pas faire tout ça. Je reviens bien, vous pouvez faire troisième ligne, le marqueur pas possible. Et le dernier reparti, rencontra l'équipe qui est aux douanes, les douanes de Toulouse.
1: Ah ben,
0: et Louzo, on t'a rencontré, mon cave, le talonneur, mon fachuga talonneur, tout le parti, et il n'a pas perdu un seul volume. Mais on le fit au vieux canton, au vieux la tête qui me fait au flot.
1: Ah ben, comme il tourne pas.
0: Mais c'est incroyable, non, mais quel concours extraordinaire. On m'essaye de dire qu'on entend tout pour y éteindre après la retirade. On m'essaye de dire qu'on entend. Et tu sais, il y a le rugby qui en gagne.
1: Ah, ouais, mais. À l'entour des 30 ans, parce qu'après, il y a autre cause.
0: Oui, 30 ans, 40 ans.
1: Puis la Brigitte en avion, son couple de venir me veiller et toujours.
0: Ah, ben, qui est le meilleur du gars. Qui est le meilleur du gars. N'était pas bien de la félicitation.
1: Ah, mais bon, à la débute, mais il y avait toute la félicitation. Mais après, quand on a vu son couple.
0: Vous avez dit, et nous, votre petit, votre famille, comment avait-il été drôle des...
1: Eh bien, avec 12 enfants, tout drôle.
0: Des garçons.
1: Des garçons.
0: Qu'est-ce que j'ai au rugby, vous êtes tombé?
1: Alors, il y en a une qui est ingénieur forestier.
0: Ah, donc, il
1: est dans la région de Gironde. Et après, il y a le second qui est, elle, elle fait de la recherche sur le cancer.
0: Ah, je comprends, très bien. Et qui est à Bordeaux?
1: Ah, oui, à Bordeaux.
0: Mais à Pellegrin?
1: Ah, non, pas à Pellegrin, comment on s'appelle? Bergognier.
0: Ah, Bergognier, oui, parce que ma fille, et quel âge qu'elle retournera les 40 ans?
1: 47 ans.
0: Oh, bien, là, j'ai des Fanny à Trayon-Bré, et Fanny Lofaille, donc.
1: Ah.
0: La faille, bon, et donc, Lofaille, bon. Médici en soins palliatifs à l'hôpital qui est entre la cathédrale et la bourse de travail là. Voilà.
1: Là où c'est connu, là où c'est connu, de Ségur qui est en même temps. Voilà.
0: D'accord, Béveki, alors. Ouais. Avec fait le tour, à peu près, actuellement, tes activités, tu continues en Galoupa, pas jouer au rugby
1: Ah non, tout coupé. J'ai occupé au rugby, puis, mais ça y est, un peu tranquille, j'ai tranquille. Et faire un peu de vélo, de bicyclette, un peu d'abrosito, faire un peu de marche, de tout. Comme un coup, mais bon.
0: C'est
1: une pavie.
0: Voilà. Faut écouter la radio libre en Périgord, mais de telle gente.
1: Ben oui, écoute.
0: Il y a plein d'émissions, plein d'intéressantes. De tout bien, il y a la musique classique, jazz, tout ce que vous voulez. Et la musique, l'émission occitane, le dimanche en jour, et le dimanche au Géorédem. Ma, un maille d'écor. Il y aura Esteve Claire, continuons de Jean-Ouya. Esteve Claire, qui est professeur d'occitan. On s'insère dit l'autre, professeur d'Occitan, nous envoie régulièrement, soit tous les 15 jours, etc., une émission qui passe le dimanche aux 15 jours et le dimanche au contrôle. Bon, qu'est-ce qu'on ?
1: Oui. Et Kayala qui anime l'émission.
0: C'est bon. Fourrobo, qui s'appelle Fourrobo, oui, tu as raison. Et la mienne s'appelle Occitan, peu importe d'ailleurs. Voilà, Esteve Claire et quel plan intéressant. Et enfin, j'ai une petite information, et Mayou le dit ça, qui passe aux 10 minutes, la petite information que faisait un peu ça, nous le dit ça dès le dimanche. Ce qui fait qu'il y a une présence occitane toute la semaine, on va dire, en Périgord. Bon, mais avec qui? faisait quand même faire le tour de toute
1: l'activité, ouais,
0: de notre émoussure. Pas tant d'émoussure, pas mal des choses. Et votre drôle, parlez l'Occitan, il est
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Salut à toutes et à tous, vous écoutez un nouvel épisode de Babel Rock Trophy, l'émission qui vous amène du rock et même des rocks aux oreilles. Il y a deux émissions, je vous ai fait passer le titre punk rock d'un groupe allemand qui se nommait Soc, et je vous ai conseillé de faire attention et de ne pas confondre avec le groupe du même nom, mais d'Afrique du Sud. Et bien du coup, nous avons débuté cette émission par Soc, mais groupe d'Afrique du Sud. Sur son seul album Time to Suck, paru en 1971, nous avons entendu le titre, une reprise de Black Sabbath, War Pig. Le groupe Suck, d'Amérique du Sud donc, a été formé à Johannesburg en 1970. Déjà, dès sa création, le groupe veut choquer. Son nom est celui de son premier album, Time to Suck, le montre dans cet album une seule compo du groupe, The Whip. Et elle est accompagnée de reprises hard rock éclatantes de Grandfather Railroad, de Kim Crimson, de Black Sabbath, comme nous avons entendu War Pig, et d'autres. Début 70, même en 70, pendant toutes les années 70, en Afrique du Sud, c'est un régime d'apartheid. Et le rock'n'roll était considéré comme dangereux pour la société et sa jeunesse influençable. Ben oui. Ces musiciens de Soc seront interdits dans certaines villes, joueront sous d'autres noms même, pour arriver à jouer. Mais le groupe ne dépassera pas ses 245 jours d'activité. Reste cet album. Pour continuer, nous allons le faire avec du blues. Un titre d'un monsieur né George Guy, alias Buddy Guy, qui est donc né à Letsworth, en Louisiane, encore le sud du Mississippi. Il commence à jouer à bâton rouge dans les années 50, puis part pour Chicago en 1957. Il enregistre pour Cobra Records Corporation, comme Zayman. À la fin de Cobra Records, il est signé par Delmark Records, sous le pseudo de Friendly Chap, donc musicien de studio, Zayman, quoi. À la même période, il s'adonne aux échecs, pourquoi pas. En 1967, il est signé par Vanguard Records, et ça continue. Il sort son premier album sous son nom, donc en 1968, This is Buddy Guy, voilà, il le dit. Il a précédemment sorti des singles 45 tours, les premiers en 1960. Je crois qu'il y en a eu deux. Il a sorti depuis plus de 50 albums et a aujourd'hui 89 ans. Et nous allons écouter de Buddy Guy le titre Keep It To Myself, qui se trouve sur la phase B du 45 tours I Suffer With The Blues, paru en 1967. Buddy Guy.

Leido de Beisho par le groupe Balburia, un single paru le 1er mai de cette année. Balburia est un groupe brésilien de metal rock alternatif formé en 2021 dans sa ville d'origine, São Paulo, la capitale du Brésil. Il est composé de 6 musiciens dont une chanteuse et une guitariste. Et le groupe mélange allègrement les éléments du metal rock avec la musique brésilienne. Ce qui donne un son curieux et riche en influences, avec des guitares, des riffs lourds et des voix féminines. Le groupe comprend son sang de filles, je l'ai déjà dit, bravo. Un premier album, Ataxia, paraît en 2024, et un nouveau single est arrivé le 5 mai, donc Lado de Baixo. Et avant Balburia, nous avons entendu le groupe Blacklist Union, avec un featuring Lauren Lewis de Femme Fatale, et le titre Jackson. C'est un single qui est paru le 22 mai de cette année et qui est une reprise de Johnny Cash avec June Carter Jackson. Le groupe Blacklist Union est un groupe californien d'Hollywood formé en 2004 par le chanteur Tony West. Un premier album, After the Morning, arrive en 2006, suivi par trois autres avant 2017, année pendant laquelle West annonce le split du groupe. Mais, reformation en novembre 2022, prélude à deux albums en 2023 et 2025. Il est à noter qu'une tournée européenne avec Blacklist Union et Femme Fatale se prépare pour bientôt. Et oui. Pour continuer, nous revenons en France, plus précisément à Limoges avec RAF, groupe punk rock qui a sévi depuis le début 1984 à officiellement janvier 1988. Il est mené par Steph qui va ensuite créer les Éjectés et Steph Tage. Bref, ce Steph-là. RAF a sorti déjà en 1984 un premier 45 tours éponyme autoproduit, 3 titres, suivi en 1985 par l'album Voté RAF. En 1986 arrivera 6 balles pour un Colt, et récemment en 2025, toujours mené par Steph mais avec d'autres musiciens, le 33 tours Live in Studio on the Slope, la série réalisée à Lyon. Mais là, nous allons écouter de RAF sur l'album Cybelle pour un Colt, le titre Love Me Tender, qui est une reprise d'Elvis Presley à la sauce RAF. Hop!

sur le mini LP 4 titres sorti cette année, A Handful of Nuts. Primus est un trio heavy rock alternatif américain de Los Angeles, formé en 1984, il y a 42 ans. Toujours là. Ils nous jouent une musique indéfinissable, dans leur compo en tout cas, un mélange de metal progressif, de funk et de country, accompagné souvent par des tests humoristiques, pastiches de la société américaine. Il y a de quoi faire. Donc le premier album Suck on This, ben voilà, on y revient toujours, paraît en 1989, et le dernier en date, c'est Santa Live, est un split avec Pussyfer et A Perfect Cycle, paru en 2025. À présent, nous revenons en France avec un groupe dont j'ai passé un morceau l'émission précédente, et je repasse un nouveau titre à présent. Toujours sur le EP de 2018, un EP 6 titres Erreur 404, nous allons écouter un titre d'Imparfait. Imparfait, groupe d'Île-de-France fondé en 2015, avec la chanteuse Prisca, fondatrice du groupe, qui nous joue un rock agressif tempéré par des rythmes hip-hop. Et donc d'Imparfait, sans écouter le titre, mais Mécalomaniaque. Ça peut bien s'appliquer aux politiques, surtout en ce moment.

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1: Do what I'll tell ya paraît Infectious Grooves sur son album Groove Family's Psycho Snapped Like a Muta, le troisième du groupe paru en 1994. Infectious Grooves est un super groupe de metal funk à tendance parodique. Il est composé à l'origine du leader de Suicidal Tendencies, Mike Muir, du bassiste Robert Trujillo, à l'époque dans Suicidal, maintenant dans Metallica, et du guitariste Dean Pleasance, avec comme batteur l'ex Jane Addiction, Stephen Perkins, le guitariste d'Excel, Adam Siegel, et le clavier Dave Dune. Le premier album d'Infectious Grooves se nomme The Plague That Makes Your Body Move is Infectious Grooves, et est paru en 1991. Et donc le titre que nous avons écouté est Do What I Tell Ya sur l'album de 1994. À présent, nous revenons en France, encore dans la région parisienne, pour écouter un groupe dont l'histoire a débuté en 1989 à Antibes, lors d'un concert d'Iggy Pop. Là-bas se croisèrent le bassiste Phil Scurty, le batteur Eric Rossignol et Renaud le chanteur. Heureux hasard qu'ils se croivent, car cela les amène à fonder l'Ophophora avec un certain Karl à la guitare. À partir de ce moment-là, répétition, composition, puis les premiers concerts à partir de mi-90. En 1992, premier EP 5 titres tout produit, pressé à 2800 exemplaires, avec une reprise de Zobie la Mouche des Négresses Vertes. Des concerts en Transmusical de Rennes, une tournée en ouverture d'Iggy Pop, ben voilà, on y revient, et c'est le premier album en 1995. Le groupe en a sorti 13 des albums. Et nous allons écouter sur le quatrième album qui se nomme Le Fond et la Forme, sorti en 2003, le titre éponyme, L'Ophophora.

À la suite de Lofofora, nous avons entendu le groupe Better Luck avec le titre Greg, un single paru le 15 mai de cette année. Je ne connais pas grand-chose de ce groupe, sauf que je sais qu'il est de la région de Washington DC et qu'il joue dans l'esprit d'Aerosmith, Mumbai, voire Guns N' Roses, avec une petite touche progressive par moment. Faudrait chercher si vous voulez trouver un peu plus sur ce groupe Better Luck. Et pour terminer, nous avons entendu un titre de Nashville Pussy, de sa dernière production, 10 Inches of Pussy Season 1, un EP 4 titres sorti le 22 mai de cette année. Et le titre que nous avons écouté de Nashville Pussy, KSFM. Nashville Pussy est un groupe américain d'Atlanta en Georgie. Il s'est formé en 1996 pour jouer du heavy rock aux influences sudistes. Avec Blaine Cartwright au chant la guitare arrivée de Neil Pondhammer, sa compagne Roger Hughes à la guitare solo, une bassiste et un batteur. Je ne les nomme pas parce que ces derniers ont changé régulièrement. Un premier EP paru en 1998, Let's Meet Pussy. Ben voilà. Aujourd'hui, ça tourne beaucoup autour du sexe. Et le groupe tourne régulièrement en Europe. Je crois qu'il a fait une dizaine de dates début mai, il me semble. Et donc, nous aurons trois autres titres à écouter de ce EP. 10 Inches of Pussy Season 1. Il est l'heure de se séparer. Nous allons le faire avec un groupe français à nouveau. Un trio rock bordelais qui était ce mercredi 3 juin au bar Les Limogés à Limoges, en concert, et oui. Son nom, King Kong Blues, composé de deux guitaristes chanteurs et d'un batteur. Il s'est formé en 2015, il a sorti un premier EP la même année, et un premier album en 2018, Make a Rock'n'Roll Great Again, suivi de Bam Bam, point d'exclamation, arrivé en 2020, et donc le dernier album, Il Casse le Monde, sorti l'année dernière. Donc sur cet album, nous allons écouter de King Kong Blues. C'est beau, il chante en français. Et je vous dis à la semaine prochaine, même adresse, même heure. Ciao!

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